de l'église Sainte-Christine de Falun en Suède par l'organiste Hans Fagius. En premier, le choral BWV 651, qui est une fantaisie sur le choral Komm Heiliger Geist, et le deuxième, le BWV 652, qui est le choral Komm Heiliger Geist.

Vous venez d'entendre Hans Fagius vous interpréter les deux premiers chorales dits de Leipzig de Jean-Sébastien Bach. Et maintenant, nous écouterons, toujours joués par Hans Fagius, les deux chorales suivants. An Wasserflüssen Babylon, qui est le BWV 653, puis Schmücke dich, O liebe Seele, qui est le BWV 654. À propos de ce choral, Schumann a écrit à Mendelssohn, après une exécution par celui-ci, de ce choral 654, qu'il avait interprété sur l'orgue Saint-Thomas de Leipzig, donc l'orgue de Bach, mais en 1840, donc à peu près 100 ans après qu'il ait été composé, je cite, « Tu m'as affirmé toi-même que si la vie devait ôter la foi et l'espérance, ce choral lui seul te le rendrait. » Je vous laisse en juger par vous-même. Mais il est peut-être intéressant de savoir que Félix Mendelssohn, qui a dit cette phrase, était issu d'une famille juive très importante, dont le père était un rabbin bien connu, et bien sûr la conversion au protestantisme de Félix a fait beaucoup de remous dans cette famille. Voici donc les deux chorales.

Vous venez d'entendre les chorales BWV 653 et 654 de Jean-Sébastien Bach. Je vous fais maintenant écouter les quatre chorales suivants de cette série qu'on appelle les chorales de Leipzig. Ce sera le BWV 655, qui est un trio sur Herr Jesus Christ, dich zu uns wend, le BWV 656, O Lamm Gottes unschuldig, le 657, Nun danket alle Gott, et le 658, Von Gott will ich nicht lassen. Et c'est Hans Fagius qui nous les interprète.

C'était quatre chorales dites de Leipzig de Jean-Sébastien Bach, interprétées par Hans Fajus. Et pour terminer, voici trois chorales de cette série dite de Leipzig. Ils portent les trois le même titre, c'est-à-dire « Nun kommt der Heidenheiland ». Et ce sont le BWV 659, 660 et 661.

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3: Vous aimez la littérature, vous aimez lire, vous allez de temps à autre dans une bonne librairie parce que cela vous fait du bien, parce que cela vous fait progresser également. Mais qu'y a-t-il derrière un ouvrage? Ou qui est la personne qui écrit ou les personnes qui décident d'écrire un jour, de partager une idée, de partager peut-être ce qu'ils vivent au quotidien? C'est le cas pour Éric Denimal. Il est théologien, il était aussi journaliste, il est un vulgarisateur de la Bible. Oui, la Bible, alors pas facile à partager. C'est dans le cadre de la Bible pour les nuls, en plus une collection qui se veut une collection de vulgarisation, comme on disait avant, mais on peut dire tout public aujourd'hui. Alors, vous nous avez parlé, Éric Denimal, de cette idée un jour, avec des collègues, dans un bureau, hein, tout simplement, avec la Ligue pour la lecture de la Bible. Il fallait essayer de partager, d'avoir un événement, pourquoi pas, ou partager pour les gens qui ne connaissent pas ce qu'il y a à l'intérieur du texte biblique. Quelle bonne idée. Après une rencontre, les éditions First, la Bible pour les nuls, mais faut-il encore convaincre de la capacité d'être dans un monde de croyance, parce que vous êtes croyant, vous êtes protestant, vous faites partie aussi d'un groupe religieux, communautaire, donc évidemment, pas facile de se dire, bah tiens, on va vous diffuser pour les nuls, et puis vous allez écrire ce que vous voulez. C'est pas comme ça que ça se passe, Éric, faut prouver.
4: Oui, alors c'est vraiment pas comme ça que ça se passe. Ce serait un peu trop facile. Il faut savoir aujourd'hui que le monde de l'édition est un monde extrêmement compliqué, extrêmement difficile, et que naturellement les éditeurs ne cherchent pas nécessairement à transmettre des idées, ils cherchent à se faire de l'argent. Soyons honnêtes. Et c'est quelque chose qui est un petit peu différent de ce que moi je connaissais en tant qu'éditeur dans une maison d'édition confessionnelle. L'idée c'était de transmettre un message et l'argent ne comptait pas énormément là-dedans. Et bien sûr, il en fallait parce qu'il faut produire. Mais l'objectif n'était pas cela, nécessairement. L'objectif, c'est de transmettre une idée, transmettre des valeurs et un certain nombre de choses comme cela. Donc, là, on est dans une autre dimension et on est dans d'autres contingences. C'est-à-dire qu'il faut accepter que le système dans lequel on va entrer n'est pas le système que l'on aime, que l'on préférerait et qui est à la limite celui dans lequel on est tout à fait à l'aise. Là, on va rencontrer un monde qui est aussi un monde de commerce, un monde différent, un monde où les intérêts sont multiples. Et une des premières choses qui est devenue un obstacle, en quelque sorte, à ce projet que moi je portais, c'est que je contacte une maison d'édition, First, qui est une maison d'édition internationale. Il y a des franchises dans différents pays, mais First, c'est américain au départ. Et les Américains sont les Américains. C'est-à-dire qu'ils ont le sentiment qu'ils sont naturellement les meilleurs au monde et qu'eux, ils savent ce que le monde a besoin. Alors, les Français pensent un petit peu la même chose. C'est la raison pour laquelle c'est parfois difficile entre la France et les Américains. Mais voilà, on est dans ce contexte-là. Et lorsque l'éditrice Sophie, pour parler d'elle, reçoit mon projet de Bible pour les nuls, elle dit c'est une bonne idée, mais moi, j'ai des responsabilités et j'ai une hiérarchie. Et je dois contacter les Américains pour dire

0: ne vous lancez pas là-dedans. Alors Sophie, qui a juste reçu mon synopsis, qui ne m'a pas encore rencontré, va dire aux Américains, ok d'accord, c'est le jeu, c'est le principe, etc. Envoyez-moi le manuscrit américain pour que je vois si il sera bien pour nous Français. Et quand elle reçoit le texte américain, elle le lit, et elle, qui n'est pas croyante, mais qui connaît le public français, répond aux Américains, c'est sans doute très intéressant pour les Américains, mais ce n'est pas du tout adapté à la culture française et on n'est pas du tout on n'est pas au même diapason. Ça ne va pas fonctionner. Si nous traduisons ce que vous proposez, nous allons vers un flop. Les Américains sont ce qu'ils sont. Ils disent mais non, nous savons bien, etc. Et pendant plusieurs semaines, et ça je vais le savoir beaucoup plus tard, parce que Sophie, elle va me le raconter plus tard, ce que je vous raconte là. Moi, je suis au courant de rien. Moi, j'attends juste une réponse de Sophie que je trouve tardant. Mais en fait, je ne sais pas pourquoi ça tarde. Ça tarde parce qu'elle, elle est en train de discuter avec ses collègues américains. Et elle va profiter d'un voyage aux États-Unis, parce que régulièrement, elle va aux États-Unis auprès de ses grands patrons. Et là, sur place, elle va continuer à défendre mon projet contre le leur. Et elle va finalement emporter le projet. Elle va finalement convaincre les Américains. Et la seule chose que l'on va garder de l'édition américaine, ça va être les dessins d'illustration qui vont être en tête de chapitre, des dessins un peu humoristiques. Ce que je trouve incroyable là, c'est que cette Sophie, qui ne m'a pas encore rencontrée, va défendre un projet, mais là on est sur le niveau professionnel. Elle est vraiment sur la dimension professionnelle. Elle connaît le public français. Elle connaît suffisamment bien ce public français pour comprendre que le projet américain ne peut pas coller avec la culture française. Et c'est donc bien des semaines plus tard qu'elle va me dire « Venez, on va se rencontrer ». C'est quand elle a enfin l'aval des Américains en disant « Bon, ben, on va vous laisser faire ». Et donc, elle me rencontre et là, elle va me juger, me jauger, voir si je suis légitime dans ce rôle-là. Et finalement, elle va me confier ce projet-là. Et quand, bien des années plus tard, elle va me dire « Vous vous souvenez, Eric, j'avais tardé à répondre à votre synopsis ». Moi, j'ai répondu oui, j'ai pensé que peut-être vous aviez beaucoup de travail, ou j'ai pensé que l'idée était bonne, mais que vous allez peut-être la confier à quelqu'un d'autre. Elle dit non, j'ai défendu votre projet. Et là, j'ai dit, mais comment vous pouviez défendre mon projet alors que vous ne me connaissiez pas? Elle dit, mais j'avais vu votre synopsis. C'est tout. Et je savais que vous étiez plus dans la culture française que ces Américains-là. Et c'est là où je trouve qu'il y a quelque chose qui m'a complètement dépassé. Parce que le projet de la Bible pour les nuls a été défendu en France par quelqu'un qui ne partageait pas nécessairement la même foi que moi dans le texte. Mais c'est une vraie professionnelle. Et là, pour moi, c'est vraiment un coup de pouce de Dieu.
1: Magnifique, et quel témoignage. Mais en même temps, peut-être préciser pour des auditeurs qui ne connaissent pas cette différence entre le monde quelque peu religieux, quand même évangélique américain, et le monde français laïque séparé. C'est quoi la petite touche de plus de vous, français, vivant en France, théologien, mais aussi journaliste, qui allez pouvoir partager? Vous ne partez pas avec déjà une conviction profonde que Dieu existe, tout simplement. Peut-être que là-bas, d'ailleurs, des concerts la main, on dit voilà, j'espère que Dieu est avec toi, etc., comme dans certains pays pour d'autres religions.
0: Oui, je pense qu'il y a cette différence-là, et il y a sans doute une façon de dire les choses aussi. L'acquis n'est pas le même. Nous sommes dans une culture qui a été christianisée, mais qui est complètement déchristianisée. Moi, je me souviens que quand j'ai commencé à écrire, maintenant ça commence à faire quelques années, on pouvait encore parler de personnes qui avaient reçu des choses à l'Église. Aujourd'hui, en 2025, on peut parler de personnes qui ne sont jamais allées à l'Église, qui n'ont jamais eu d'instruction religieuse, qui ne savent absolument rien. D'ailleurs, moi je trouve très très intéressant et très marrant.

0: parents, dans les émissions jeux à la télévision, par exemple, on pose des questions sur plein de choses, et les candidats sont parfois très, très performants et très brillants. Mais quand il y a une question biblique, ils chutent, la plupart du temps, parce qu'il y a une méconnaissance énorme. Je suppose que, moi je n'ai pas vu le texte américain, mais je suppose que le texte américain partait sur des a priori et sur des acquis que les Français n'ont pas du tout. Ensuite, il y a une façon de dire les choses qui est sans doute très différente. C'est vrai, aux États-Unis, par exemple, on parle volontiers de Dieu. Moi, je suis allé une fois aux États-Unis, j'étais très étonné. J'étais avec des collègues, on parlait de Dieu à table au restaurant, parce qu'on était entre pasteurs. Et le serveur est intervenu en posant une question, en disant « Tiens, mais ça m'intéresse beaucoup ce que vous êtes en train de dire. Et justement, je suis en train de chercher une église. » Vous n'imaginez pas du tout un serveur dans une brasserie en France interrompre la conversation des clients qui est là en disant « Mais ça ne m'intéresse, je voudrais adhérer. Vous me donnez une adresse ?» Non, franchement, c'est complètement différent.
1: Oui, là, on va carrément aller voir la Millivude plutôt pour savoir si vous n'êtes pas dans une secte. Merci, Éric Denimal. Alors, on revient quand même, parce qu'il y a encore tout ce cheminement d'adaptation à l'écrit aussi, au choix, à tout ce qui va faire partie du cœur de votre travail dans la Bible, là, mais pour d'autres ouvrages aussi, pour le nul, ou la Bible en son récit fondateur. Pour les nuls, on est dans les mêmes logiques. Je rappelle que c'est aux éditions First, et on se retrouve pour un prochain numéro.
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2: Bonjour à toutes et bonjour à tous. Bienvenue dans ce moment d'information locale sur Radio Intervalle. Quelles activités, tourisme et loisirs dans l'Est du Gard pour ces prochains jours? Vous saurez tout grâce à nos correspondantes dans les offices de tourisme, Florence à Uzès et Maïté à Bagnols-sur-Cèze.
3: Bonjour, je suis Maïté de l'Office de tourisme Provence-Occitane et voici les événements que vous pourrez retrouver tout au long de ce mois de juin. Du 6 au 7 juin à Chusclan, l'association Art en 16 organise son exposition annuelle et propose également un vide atelier d'artistes. C'est de 10h à 19h à la salle multiculturelle de Chusclan. Du 6 au 7 juin à Orsan, pour sa 5e édition, l'association des week-ends historiques d'Orsan invite le public à s'immerger dans son événement multi-époque. Revivez les grandes pages de notre histoire à travers des défilés, expositions, animations et scènes immersives. C'est au centre du village et au stade d'Orsan. Dimanche 7 juin à Aiguez, salon des écrivains et des photographes qui réunit une trentaine d'écrivains et photographes sur la place du village dans une ambiance musicale. C'est de 10h à 19h. Samedi 7 juin à Goudargues, les Chœurs de Cèze et Chœurs de Barjac vous proposent un concert des compositeurs d'aujourd'hui, Ennio Morricone, John Leavitt, Ola Gaggio et Francis Poulenc, entre autres, sous la direction de Fiona Gibson. C'est à partir de 18h à l'abbatiale de Goudargues. Dimanche 7 juin à Saint-Alexandre, une journée champêtre vous est proposée. Journée festive pour tous avec, dès le matin, randonnée pédestre, randonnée vélo de tourisme, concours de pétanque et repas sur réservation. C'est donc toute la journée à la Pré des Fonds à Saint-Alexandre. À Vénéjean, le dimanche 7 juin, c'est le nos balades, parcours convivial de 7 km, ponctué de 7 pôles gourmands entre vignes, garrigues et panoramas remarquables, labellisé militant du. C'est à partir de 10h30 à Vénéjean. Lundi 8 juin à Saint-Julien-de-Pérolas, les ateliers vivants vous proposent un atelier de préparation de kombucha, cette préparation de boissons fermentées à base de thé sucré. C'est de 15h à 17h sur réservation à Saint-Julien-de-Pérolas. Jeudi 11 juin à Saint-Gervais, les jeudis vins du domaine Clavel. Venez partager un verre en famille ou entre amis au pied des cuves et profiter d'un moment convivial et gourmand. C'est à partir de 18h30 au domaine Clavel à Saint-Gervais. Vendredi 12 juin à Loudun-l'Ardoise, c'est la soirée Enfant Terrible chez Maison Sinaé. Les jeunes vignerons de Maison Sinaé vous donnent rendez-vous pour l'édition 2026 de cette soirée Enfant Terrible. Retrouvez une entracte gourmande. C'est à partir de 19h30 à l'aire de camping-car de Maison Sinaé à Loudun. Vendredi 12 juin à Saint-Laurent-de-Carnol, le festival des Estivales du Gube. Rendez-vous pour une soirée unique nichée dans l'écrin de la ferme du Guberna à Saint-Laurent-de-Carnol pour une communion parfaite entre gastronomie et musique. Deluxe Moustache est déjà annoncé. C'est à partir de 19h à Saint-Laurent-de-Carnol. Le 12 juin à Saint-Paul-les-Fonds, conte musical d'Ansel et Gretel. D'après l'œuvre des frères Grimm, les élèves adultes des classes théâtre et les élèves violoncelles s'associent pour vous proposer le conte musical d'Ansel et Gretel. C'est à partir de 20h30 à la chapelle Saint-André de Sévannes à Saint-Paul-les-Fonds. Vous pouvez bien sûr retrouver l'ensemble de ces événements sur notre site internet www.provenceoccitane.com. À bientôt.
4: Bonjour à tous, je suis Florence de l'Office de tourisme Destination Pays d'Uzès Pont du Gard et je vais vous partager les grands événements à venir. Tous les lundis du mois de juin, visite du centre historique d'Uzès dans le cadre des visites guidées Uzès, ville d'art et d'histoire. Connaissez-vous la fabuleuse histoire de l'un des plus beaux écrins architecturaux du Gard? La cité d'Uzès, premier duché dans l'histoire de France, recèle un patrimoine exceptionnel riche de 1000 trésors. Laissez-vous conter son histoire? Billetterie auprès de l'Office de tourisme Destination Pays d'Uzès Pont du Gard. Les 6 et 7 juin, rendez-vous au jardin. Cet événement national sur la thématique 2026 de la vue permet de découvrir de nombreux jardins et rencontrer des professionnels passionnés. À cette occasion, visitez le jardin médiéval d'Uzès, le château de Bosque à Domazan et le jardin des Houles à Saint-Victor-des-Houles. Toujours le 6 et 7 juin, fête médiévale, médiévale en scène à Valiguière. Deux jours d'immersion médiévale exceptionnelle. Plongez dans un campement vivant avec artisans, chevaliers, danse et théâtre. Participez aux animations, marché médiéval, ateliers, spectacles et camps immersifs. Une expérience rare à vivre près de chez vous. Toujours les 6 et 7 juin, c'est la 10e fête des plantes à Aramont. Les amis du château d'Aramont organisent la 10e fête des plantes dans les jardins et le parc méditerranéen classé du château d'Aramont. Animée intégralement par Bernard le jardinier, elle réunira une quarantaine d'exposants. Le 7 juin, dimanche du ZES, journée de l'artisanat. Venez vous laisser séduire par les métiers d'art lors de cette journée de l'artisanat, avec de nombreux exposants sur la place aux herbes du ZES. Atelier sur place pour les enfants. Le 11 juin, balade les rapaces de nos garrigues. Rendez-vous à la maison du castor de Colias pour une visite commandée à la découverte des rapaces de nos garrigues, accompagnée par le syndicat mixte des Gorges Gardons. Du 11 au 14 juin, c'est la fête votive à Domazan. 4 jours de fête, de musique, de tradition et de convivialité vous attendent. Vivez l'ambiance incontournable de la fête votive avec abrivado, apéro, soirée DJ, pétanque, repas festifs et animation pour tous. Le 12 juin, course au patrimoine. Partez à l'aventure dans le village d'Aramont. Et si vous redécouvriez le village en jouant? Un grand jeu à vivre en famille à travers les ruelles, entre énigmes, observations et découvertes grâce à ce parcours ludique. L'occasion d'explorer le patrimoine local autrement et de passer un moment de partage d'apprentissage tout en s'amusant en famille pour les enfants dès 8 ans. Retrouvez tous ces événements ainsi que d'autres comme des expositions, marchés, concerts, ateliers ou festivals sur le site internet de l'Office de tourisme www.uzes-pontdugard.com.
2: Merci à Maïté ainsi qu'à Florence. Et pour terminer, en Pays d'Uzès, je vous signale 2 rendez-vous autour de cinéma engagé. Tout d'abord, le Ciné des Possibles ce jeudi 11 juin au cinéma Le Capitole avec la projection de Kogis, Ensemble pour soigner la Terre, né d'un dialogue rare entre des peuples amérindiens de Colombie et d'autres de notre société occidentale. Leur sagesse ancestrale combinée aux méthodes scientifiques actuelles révèle des solutions novatrices pour restaurer l'équilibre naturel des fleuves et prendre soin du vivant. Un film d'Alexandre Boucher qui sera donc projeté à partir de 18h ce jeudi 11 juin. Et toujours au Capitole, mais le mardi 16 juin. Cette fois, ce sera une soirée docu-débat consacrée à l'impact de la maltraitance sur le développement des enfants. Le documentaire « Une vie après » sera projeté en présence de sa réalisatrice Catherine Serru et de différents spécialistes qui apporteront leurs connaissances au débat qui suivra. C'est à partir de 20h mardi 16 juin au Capitole à Uzès. Et c'est la fin de ce moment d'information locale sur Radio Intervalle. Merci de l'avoir suivi et à très bientôt pour d'autres actualités près de chez vous.
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5: Vous imaginez, là où 2 ou 3 sont réunis en son nom, Dieu est là. 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
2: À Paris, au XVIIIe siècle, le célèbre salon de Madame Geoffrin accueillait chaque semaine les philosophes et autres esprits brillants de l'époque des Lumières. Diderot, d'Alembert, Marivaux, Marmontel, Montesquieu, les peintres Greuze et Latour étaient des familiers et amenaient parfois leurs amis. Parmi eux, un original nommé Desbarreaux, fort libertin et allergique à toute croyance, eut un jour le caprice de réclamer une omelette au lard alors que les autres convives faisaient maigre. On apporte l'omelette au moment où un violent orage s'abat sur la capitale. Desbarreaux porte la première bouchée à ses lèvres, un coup de tonnerre retentit. Fin sourire du mécréant, amusé de la coïncidence. Seconde bouchée, coup de tonnerre d'une violence inouïe. Assourdi, un peu pâle, Desbarreaux se lève, l'assiette à la main, ouvre la fenêtre et jette l'omelette dans la rue. Puis, levant les yeux vers le ciel, il soupire. Tout de même, en voilà du bruit pour une malheureuse omelette au lard.

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2: Nous ne sommes que de passage sur Terre et il faut bien se tenir pour gagner son paradis. Donc il faut observer scrupuleusement les dimanches, les fêtes, les fériés. Et il continue par les ordres et les scandales, puisqu'évidemment la tranquillité publique est en grande fonction partie de la sérénité des mœurs. Après cela, il nous débouche directement sur le commerce des grains. Anduze est une ville de passage, une ville de commerce entre la plaine et la montagne. Donc il est extrêmement important pour tout le monde, ceux de la plaine comme ceux de la montagne, de pouvoir procéder à des échanges marchands. D'où le fait que la plus belle place d'Anduze, la place dite couverte actuellement, était en fait la place de l'Orgerie. C'était un marché qui était réservé au commerce des grains. Et tout naturellement, les règles concernant le commerce des grains débouchaient sur les règles concernant les boulangers. Parce que ce sont les boulangers qui pétrissent de farine, qui la vendent, et donc ils sont astreints à un certain nombre de règles, mais règles qui visent beaucoup, et ça nous surprend un peu aujourd'hui, parce que c'était, à notre avis, précoce, beaucoup de défense du consommateur. Et on la retrouvera dans les chapitres que nous allons suivre. Nous en arrivons à un petit paragraphe qui concerne un métier qui n'existe plus, les pangoussiers. Qu'était-ce un pangoussier ? C'était un petit revendeur de rue qui achetait aux vrais commerçants, on va dire, et qui vendait au détail. Un petit peu comme à Naples, en ce moment, il y a des gamins qui vendent des cigarettes à l'unité. Mmh. Ils achètent un paquet, ils vont le vendre, quand ils l'ont épuisé, ils vont en racheter. Et dans beaucoup de pays, ça se pratique ainsi, puisque les gens vivent au jour le jour et n'ont pas de quoi acheter pour 3 jours. Ils n'ont pas de frigo à remplir. Donc les petits commerçants, à l'époque, s'appelaient les pangoussiers, et ils vendaient, pas à la sauvette, mais ils vendaient dans les rues tout ce qui leur tombait sous la main. Ils étaient quand même astreints à une certaine surveillance parce qu'il fallait pas que ce soit des petits voleurs. Et les boulangers nous amènent aux meuniers, évidemment, puisque ce sont eux qui font la farine. Il y avait beaucoup de moulins le long du Gardon. Les propriétaires des moulins étaient tenus à des règles très précises. Ils devaient faire des poids selon des règles qui leur étaient données par les consuls, et ils n'avaient le droit de prendre qu'un certain pourcentage de somme. Leur bénéfice était contrôlé, ils n'avaient pas le droit de vendre à plus que 4% de bénéfice. En aucun temps, en aucune saison, même en temps de disette d'eau. Alors c'est curieux parce qu'on ne parle pas de disette de grains, on parle de disette d'eau. Et nous sommes au pied des Cévennes et le Gardon est quelquefois complètement à sec. Donc même dans ces cas-là qui empêchaient évidemment le commerce du grain, ils n'avaient sous aucun prétexte que ce soit le droit d'augmenter leur prix et leur pourcentage.
3: Donc la spéculation n'était pas possible.
2: Si on l'interdit, c'est qu'elle se faisait, justement. Mmh. Et c'était une grande tentation, ça l'a toujours été, et puis on le voit encore aujourd'hui. Donc, en tout cas, elle était contrebattue par les pouvoirs publics, de façon à défendre le citoyen, l'habitant. Il ne fallait pas que quelqu'un amasse le grain de façon à pouvoir le revendre plus cher en période de disette. Donc comme c'était taxé et qu'il n'avait pas le droit de le vendre plus cher, il n'avait aucun intérêt à le stocker. Donc ça régulait les flux de grains.

cas, le juge Roquier le répercutait dans son texte. Et par ailleurs, par exemple, là ça nous échappe un peu, mais il n'avait pas le droit de les transporter. Il devait recevoir le grain dans des charrettes assumées par d'autres corporations que la leur. Il n'avait pas le droit de le transporter d'un endroit à l'autre. Donc il y avait une séparation des tâches qui était tout à fait intéressante. Ça me rappelle une fois, j'étais en voyage à New York et nos bagages étaient dans l'autocar devant l'hôtel. Ils ouvrent les portes de l'autocar, tous nos bagages étaient là. Puis il ne se passait rien. Alors on s'étonne, on demande aux gens de l'hôtel s'ils ne peuvent pas prendre les bagages. Ils disent on n'a pas le droit. Alors on leur dit ben on va le faire nous-mêmes. Il y a 5 mètres là. Parce qu'eux nous ont dit on a le droit de toucher les bagages que quand ils sont dans le hall de l'hôtel. Ben, on va vous les apporter. Ah mais surtout pas. Les syndicats nous casseraient la gueule. Il y a une confrérie, corporation, je ne sais pas, en tout cas un syndicat des transporteurs de bagages qui est en grève actuellement. Par conséquent, pour l'instant, vos bagages n'ont pas le droit de sortir du car. Bon, ben, c'était la même chose à l'époque. Le transport du grain entre le producteur et le meunier était strictement réglementé.

Et après les meuniers et boulangers, donc la corporation de la farine et du pain, aliments essentiels, un autre aliment essentiel était présent dans tous les règlements, c'était la viande. Puisqu'il y avait beaucoup de producteurs et on consommait quand même pas mal de viande. Là aussi, le commerce était strictement réglementé dans la défense du producteur, mais aussi du consommateur. Donc, les bouchers, par exemple, devaient avoir une certaine surface. Ils devaient tenir leurs étals suffisamment pourvus des bœufs et des moutons. S'ils n'en avaient pas assez, on considérait qu'ils faisaient mal leur métier. Ils ne devaient exposer, évidemment, aucune viande défectueuse ni gâtée. C'est très bien, mais encore fallait-il le préciser. Ils devaient avoir une balance placée en équilibre dans leur magasin avec des poids dûment échantillés et pas autrement, c'est-à-dire qu'il y avait vraiment une garantie d'une bonne pesée. Une exigence d'hygiène était importante. Les bouchers seront tenus de tenir propres leurs étaux et ne pourront répandre dans les rues le sang et les ordures provenant des bestiaux qu'ils égorgent. Alors, je pense que ça se faisait quand même beaucoup. Les rues étaient sales et puantes. C'était même dans des villes plus importantes comme Alès. Ça a toujours été décrit. Les rues du commerce des boucheries a toujours été décrites comme parfaitement dégoûtantes. Alors, un article intéressant. Il leur est interdit de gonfler les bestiaux qu'ils écorcheront autrement qu'avec des soufflets. Parce que pour que la bestiole ait l'air avenante, il fallait qu'elle soit bien ronde. Donc, on lui gonflait l'abdomen avec un soufflet. Ça, on avait le droit. Mais on n'avait pas le droit d'injecter de l'eau, parce que ça faisait du poids en plus. Mais donc, ça donnait une meilleure allure à la viande qu'on vendait. On leur défendait de tuer des vaches ou des génisses, sans permission des officiers de police. Et ils n'avaient pas le droit de débiter des chèvres. Je ne sais pas pourquoi il y avait un interdit sur les chèvres, mais en tout cas, on ne mangeait pas de viande de chèvre. Et on interdisait de tuer des brebis depuis le 15 novembre jusqu'au 15 avril, ce qui était un noble souci de protection de l'espèce. Et un animal de boucherie était bien séparé des autres, ben c'était le cochon. Nous avons encore aujourd'hui des boucheries d'un côté, des charcuteries de l'autre. Bien, ça existait déjà avant la Révolution française, puisque le commerce des cochons était strictement réglementé. D'abord, on les conduisait dans un marché spécifique. On n'avait pas le droit de les vendre ailleurs. Il était défendu de les disposer sur les avenues ou sur les chemins. Ils ne devaient être vendus qu'à l'emplacement prévu par la loi, et ça dans le cadre de au moins deux lieux tout autour de la ville. Ça fait quand même plusieurs kilomètres, par conséquent, c'était vraiment un endroit.

0: moyen seul, ce qui permettait de mieux les contrôler. On regardait la langue des cochons qu'on tuait, puisque ça permettait de voir s'ils étaient malades ou pas, et il y avait un métier spécial, c'était l'homme qui faisait cela, s'appelait le langueilleur, et il était payé par examen de langue qu'il faisait. Évidemment, un cochon qui était reconnu comme ladre, c'est-à-dire comme infecté, était aussitôt éliminé. Mais on n'avait pas le droit de vendre des cochons, donc il y avait quand même une surveillance, et on ne pouvait devenir langueilleur que si on avait passé des examens, qu'on était dûment agréé par les consuls et qu'on avait prêté serment. Leur tarif était fixé, ils n'avaient le droit d'exiger que 2 sols par cochon. Et s'ils reconnaissent un cochon comme ladre, ils le tuaient et ils étaient tenus de le dénoncer aux officiers de police, sinon eux-mêmes avaient une lourde amende. Pour donner un exemple, ils étaient payés 2 sous par cochon. S'ils ne dénonçaient pas un cochon qu'ils avaient repéré comme malade, ils payaient 10 livres d'amende, c'est-à-dire 20 fois plus. Et le taux de vente des cochons était fixé chaque année par accord, et on n'avait pas le droit de tuer les cochons avant le 15 octobre de chaque année et après le premier jour de carême, sans une permission expresse. Donc il y avait des saisons, mon ignorance totale sur aujourd'hui les moments d'abattage des cochons, mais en tout cas à l'époque, on les laissait tranquilles au printemps et en été, je suppose c'était dans le souci de leur permettre de se reproduire. Bien entendu, il ne fallait pas que la viande soit défectueuse ou gâtée, et bien entendu aussi, comme pour les bouchers, ils devaient tenir propre leur magasin ou leur banc sur lequel ils mettaient la viande, qui bien entendu était à l'extérieur. Ça, jusqu'au 19e siècle, on voit les devantures des boucheries et des charcuteries avec les carcasses accrochées à des crochets dans la rue à l'extérieur des magasins, et le boucher et sa famille qui campent fièrement devant leur magasin parce que ce qu'ils sont à côté d'une belle carcasse, eh bien, ça prouve qu'ils ont de la bonne marchandise. On peut dire également un mot des poissonniers. Il y avait des poissonniers à Anduze avant la Révolution. Et ça nous paraît bizarre, tellement la chaîne du froid est quelque chose qui est connu comme extrêmement rigoureux. Mais les poissonniers, il y avait des charrettes de glace qui montaient du littoral et qui apportaient le poisson tout à fait frais. En quelques heures, il passait, et on a la chance ici d'être pas loin du littoral, mais le poisson arrivait aussi frais qu'aujourd'hui. En revanche, évidemment, il ne fallait pas le cacher dans les paniers de façon à le revendre plus tard. Il fallait qu'il soit frais et de bon débit, c'est-à-dire prêt à être vendu. On n'avait pas le droit de dénommer un poisson pour un autre, c'était une peine assez lourde d'amende, et là aussi, on leur demandait non seulement de tenir leur magasin parfaitement propre, mais leur balance également devait être nettoyée après chaque vente. Bon, c'est un luxe de détail qui montre les gestes de la vie quotidienne dans les commerces usuels, ou moins usuels comme le poissonnier, ce qui est un peu surprenant. Mais ça montre que la vie sociale était quand même très réglementée et en quelque sorte très protégée.
1: On a quand même aussi un sentiment de souci d'hygiène.
0: Tout à fait. Qui est quelquefois bizarre, on le verra plus tard dans la gestion de la rivière, mais en tout cas, même si le souci aboutissait à des mesures qui nous surprennent un peu, il y avait bien, comme vous le dites, ce souci. Il fallait protéger la santé. On avait quand même depuis longtemps fait le lien entre la marchandise avariée et la maladie des hommes.
1: Donc aujourd'hui, on voyait cette ordonnance de 1771 du juge Roquier. Et on parlait de ces articles qui légiféraient les métiers de meunerie, boucher, poissonnier. Et on se retrouve bientôt pour continuer d'explorer cette vie d'antan. C'était l'histoire d'Anduze et des environs avec Bernard de Fréminville, spécialiste de l'histoire locale.
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Des musiciens archi connus, mais aussi des musiciens peu connus ou oubliés, ont illustré le jazz. Jazz en vrac est une émission de Jean-Claude Germano qui souhaite vous faire découvrir les multiples facettes de cette musique. Bonjour à tous. Aujourd'hui, je vais vous raconter la suite de l'histoire jazzistique du Cotton Club. Je dis bien jazzistique car il y aurait beaucoup à dire sur l'extra-musical. N'oublions pas que le Cotton Club est né de la prohibition et du gangstérisme qui en découla. Musique donc. Revoilà le Mills Blue Rhythm Band dans une des orchestrations dues à Edgar Hayes, Weary Traveler.

Midju Williams, popularisé par de nombreux shows radiophoniques diffusés depuis la côte ouest, est engagé au Cotton Club en 1933 à son retour du Japon. La voici accompagnée par le Columbia Jazz Band, elle débute en japonais, puis après le break d'orchestre, continue en anglais. Mais malgré un talent certain, Midju Williams disparaîtra de la scène autour de 1942. Midju Williams, Lazy Bones.

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1: Claude Hopkins, pianiste, compositeur, arrangeur et chef d'orchestre, ne dépareille pas une série de formations de qualité. Au cours de 1925, il a été recruté pour accompagner la Revue Nègre, qui voit le début de la renommée de Josephine Baker et aussi d'un clarinettiste nommé Sidney Bechet. La formation de Claude Hopkins séjourne au Cotton Club entre 1934 et 1936. Il nous joue Monkey Business.

Une petite entorse à la règle fixée au début de cette émission, pas de grande vedette. Mais je vous propose quand même l'orchestre de Jimmy Lunceford. Il a à ses côtés un fantastique arrangeur, Cy Oliver. Le morceau qu'il nous joue illustre très bien la devise de l'orchestre « Rhythm is our business », cela va sans dire. Breakfast ball.

Comme nous l'avons déjà dit, le spectacle proposé par le Cotton Club forme un tout. Des attractions, des humoristes, des filles fort peu vêtues, des chanteuses et chanteurs, et des orchestres de danse. Voici un duo composé des frères Fayard et Harold Nicolas, à la fois chanteurs et danseurs de claquettes. Un art indispensable à tout amuseur de cette époque. Les Nicolas Brothers, they say the how to dance.

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1: Maxine Sullivan avait connu un premier succès avec Loch Lomond, dirigé par Claude Tornil, et s'était faite une renommée comme chanteuse de l'orchestre John Kirby à l'Onyx Club. Le Cotton Club lui propose de renouveler le succès de Stormy Weather avec un autre morceau. Elle n'y parviendra pas tout à fait, mais le contrat quand même parmi les standards du club. Maxine Sullivan, Il Wind.

Kansas City, vous le savez, a produit quelques très bons orchestres, dont celui de Bessie n'est pas le moindre. Les Clouds of Joy du bassiste Andy Kirk firent une première tentative sans succès vers New York au moment de la Grande Dépression. Finalement, en 1937, la seconde fut la bonne avec les enregistrements de la pianiste Mary Lou Williams et l'attraction d'un guitariste parmi les premiers à utiliser un instrument amplifié. Voici Big Jim Blues.

Que dire de ce Cotton Club réservé en principe aux spectateurs blancs, si ce n'est que tout, qu'il a tout de même servi la cause du jazz? Allez, au revoir et à bientôt.

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1: Nous nous trouvons aujourd'hui devant une demeure absolument magnifique qui s'appelle le château de Bessoni et c'est en présence de ses deux propriétaires.
2: Bien Philippe Pierre.
3: Christophe Boffetti.
2: Nous sommes propriétaires de ce monument. Sa notoriété est due à l'arrestation du maréchal Ney qui est venu s'y réfugier. Donc c'est sa valeur historique.
4: C'est un petit peu le hasard des choses qui nous a amené ici parce qu'on a acheté le château à une amie et on s'est raccroché au maréchal Ney. Mais c'est vrai qu'on n'était pas fan de Napoléon au départ.
2: Il était donc un des plus grands maréchaux de Napoléon, surnommé le brave des braves, au même titre que Murat, qui est d'ailleurs natif du Lot. Alors, ce qui est intéressant ici, et ce que l'on commente, c'est le caractère pittoresque de son arrestation. C'est-à-dire, ce qui s'est passé, c'est que il était ici, croyant être en sécurité, et il se trouve que dans les jours qui ont suivi, Madame de Bessoni a reçu l'une de ses voisines. Et alors, on savait de notoriété que Madame de Bessoni avait un lien de famille avec le maréchal Ney, mais enfin, c'était bon. Et lorsqu'elle est rentrée chez elle, le fils connaissait le nouveau préfet du Cantal, à Aurillac, donc il va le trouver, lui dit, vous savez, le maréchal Ney, il est là, au château de Bessoni. 15 gendarmes sont arrivés dans les jours qui ont suivi, donc le 3 août au matin. On vient vous arrêter, mais on n'arrête pas un homme comme moi, le préfet Locard est un coquin. Arrivé à Paris, il est interrogé par le préfet de police de Paris et on lui fait rapidement un procès. Et le 6 au soir, le 6 décembre au soir, on lui annonce qu'il va être fusillé dans l'heure qui suit. Et on le met le long d'un mur et on l'exécute. Alors il y a la fameuse phrase « visez bien droit au cœur », etc., qui est un petit peu une légende, mais enfin qui est à peu près ce qu'il a dit. Le maréchal sera réhabilité sous Louis-Philippe. Voilà, pour ce qui est de ce lieu qui rend hommage au maréchal Ney. Il n'y a pas très longtemps, un jeune couple venu de Slovaquie, et elle nous a dit être passionnée complètement de Napoléon, à telle enseigne qu'elle avait d'ailleurs sur ses bras des tatouages de Napoléon sur son rocher à l'île d'Elbe. Donc c'est assez fascinant, et elle disait qu'elle passait partout où il y avait ou des maréchaux ou un événement lié à l'épopée napoléonienne.
1: Merci vraiment beaucoup pour cette visite extraordinaire. 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
1: Actualité et consommation aujourd'hui avec André Moulin, président de la structure aujourd'hui qui s'appelle Que Choisir Ensemble. André, bonjour.
2: Oui, bonjour.
1: À Alès, bien sûr. On se retrouve très souvent pour pouvoir parler de cas de figure assez complexes avec des consommateurs qui viennent vous voir. Il y en a beaucoup, oui. Selon les cas. On a parlé d'électricité, de consommation ou de surconsommation dernièrement avec une personne qui avait un budget très limité. Aujourd'hui, deux sujets assez différents les uns des autres et on va commencer par l'achat sur le net. Et ça, c'est jamais simple. L'achat d'un lave-vaisselle avec une réception qui pose problème, André Moulin.
2: Alors, un consommateur, il vient nous voir le 8 mars 2026 et il nous explique qu'il a acheté un lave-vaisselle à 6 discount. Il commence à nous dire, il a réglé donc une facture de 428 € par carte bancaire. Et dès réception du lave-vaisselle, il a constaté des dommages apparents et il a porté réclamation par message, d'où un dossier ouvert chez le vendeur. Les dommages, ça consistait à ce qu'il y ait déformation des arêtes du lave-vaisselle. Et donc, ces déformations ont été constatées après le départ du livreur. Il faut reconnaître que quand on lit un lave-vaisselle, il est sur une palette jetable, mais c'est quand même une palette. Donc, il faut un peu de temps pour ouvrir le colis, pour vérifier donc l'état du lave-vaisselle. Il l'a fait après le départ du livreur.
1: Mais parce l'idéal, c'est de le faire pendant que le livreur est là.
2: Et oui,
1: sur ces gros objets, parce que là, il y en a quand même pour une somme assez importante.
2: 428 € dans le cas d'espèce.
1: Voilà. Alors, bon, on ne peut pas vérifier le fonctionnement non plus hein, à ce moment-là, mais au moins l'extérieur.
2: Oui, au moins l'extérieur. Mais chacun sait que les livreurs, ils sont très pressés parce qu'il faut qu'ils assurent du rendement de livraison. Donc, le livreur, dès qu'il a posé l'appareil, il s'en va. Hein.
1: Donc, lui, il se trouve avec ce lave-vaisselle endommagé.
2: Oui.
1: Son cheminement, c'est de venir vous voir tout de suite ?
2: Non, pas du tout. Alors, il fait une réclamation par messagerie. Alors, de suite, il demande l'annulation de la vente par messagerie. Alors que juridiquement, quand on reçoit un appareil qui est endommagé, il faut demander soit la réparation, soit le remplacement.
1: Alors ça, c'est très important. Parce que ce que vous dites, c'est valable pour pratiquement toutes les ventes. Hein. Moi, je vous ai vu pour un autre cas personnel dernièrement. Vous m'avez dit non, c'est déjà réparation ou remplacement.
2: C'est ça.
1: Donc, il n'y a pas de remboursement possible. C'est au bout d'un processus, peut-être.
2: Alors, c'est dans le cas où il n'y a pas de réparation ou pas de remplacement que le consommateur est en droit d'exiger ce qu'on appelle la résolution de la vente et qui se traduit par le renvoi de l'appareil et l'argent qui est remboursé.
1: Ça veut dire que quand on signe, quand on paye, c'est un vrai contrat et dans tout sens, on est engagé et on part pour une aventure. Alors, il vient vous voir quand même.
2: Oui, il vient nous voir. Alors, puis il nous explique autre chose. D'abord, j'ai vu la facture. C'est passé discount, c'est la boutique du net. Donc, j'ai retrouvé son numéro Siret, etc. Donc, je suis sûr du nom du vendeur. Et le vendeur lui a proposé d'envoyer à l'acheteur, donc à Monsieur Mine, les pièces de rechange. À charge,
1: ça sent pas bon, ça.
2: Oui, à charge à Monsieur Mine de faire la réparation lui-même.
1: Monter, oui.
2: Donc, il a refusé. Mais enfin, la boutique du net, il lui a quand même envoyé les pièces de rechange. Hein.
1: Ça, c'est quand même incroyable. Ouais.
2: Ouais. Ensuite, dans un de notre temps, la boutique du net lui a écrit qu'ils vont lui envoyer le lave-vaisselle de remplacement. Mais il n'a jamais reçu le lave-vaisselle de remplacement. Alors, cette information-là a été donnée le 15 janvier 2026. Donc, c'est quand même allé assez vite dans les relations entre la boutique du net et l'acheteur. Hein. Mais le lave-vaisselle de remplacement n'a jamais été envoyé. Alors, M. Bin, après qu'il nous ait expliqué tout ça et qu'on ait compris tout ça, eh bien, nous avons écrit, nous, à la boutique du net, donc au vendeur.
1: Par mail ?
2: On l'a fait là par...
1: Par écrit.
2: Par écrit, par lettre.
1: Vous aviez identifié la société.
2: Hein. Oui, on avait bien identifié la société, donc ça allait. En expliquant, donc, c'était soit réparation, mais par le vendeur, pas par l'acheteur, hein, soit le remplacement. Et puis, on a ajouté que M. Mine, en cas de défaillance du vendeur, sera en droit d'exiger le remboursement. Au final, puisque c'est ça qui est important, eh bien, le lave-vaisselle de remplacement n'a jamais été envoyé et M. Mine a obtenu le remboursement des 428 €.
1: On renvoie de la machine, bien sûr. On renvoie du lave-vaisselle.
2: Il a renvoyé de la vaisselle défaillante, oui, bien sûr.
1: Vous me disiez avant de commencer l'émission, de toute façon, en fait, ça aurait pu être comme ça dès le départ, mais on ne commence pas par ça.
2: Oui,
1: on commence par un vrai cheminement méthodique.
2: Oui. Il y a toujours deux étapes, hein, qu'il est bon de respecter, mais aussi, autre point, quand on écrit par messagerie, eh bien, on est au risque d'avoir des réponses qui sont faites par l'intelligence artificielle, et qui sont pas toujours pertinentes ou pas toujours exactes. Bien que ces réponses soient tout à fait d'une lecture agréable, mais au final...
1: Elle nous reporte à perdre beaucoup de temps aussi. Hein.
2: Ouais. Et au final, à un moment donné, bon, il est normal qu'on commence par de réclamer par téléphone ou par messagerie, mais quand ça n'aboutit pas rapidement, il faut passer à la méthode traditionnelle, c'est-à-dire le courrier.
1: Et ça, c'est important. Hein.
2: Et le courrier, plutôt en lettre recommandée.
1: Mais en trouvant la bonne société, quand même.
2: Oui, et la bonne adresse. Et d'ailleurs, il y a beaucoup de sociétés pour lesquelles il est compliqué de trouver la bonne adresse.
1: Voilà pour ce premier dossier, ce premier cas de figure hein, avec cette commande Internet. Deuxième cas de figure, là ça sent un peu l'arnaque quand même. Ça se passe dans le cadre des loisirs puisqu'il s'agit d'un voyage au Mexique, ça fait du bien. Avec l'utilisation d'une carte bancaire, mais dans un voyage où tout est compris et puis il faut quand même utiliser sa carte pour pouvoir utiliser un véhicule. Alors là aussi on a besoin de votre éclairage et déjà du cas.
2: Les faits sont relativement simples. Hein. C'est Monsieur Roger, il signe un contrat de voyage. On appelle ça aussi des contrats à forfait. Sont compris l'avion, l'hébergement et la location de la voiture, donc au Mexique. Il souscrit ce contrat de voyage à forfait auprès d'un voyagiste qui s'appelle Voyage Marco Polo, donc pour aller au Mexique. Sur place, le loueur de voiture, c'est Europcar. Et Europcar refuse de remettre le véhicule à Monsieur Roger au motif que Monsieur Roger a présenté une carte de débit et non de crédit. Et s'il veut prendre le volant, Roger doit régler un supplément de 750 euros.
1: Rien que cela.
2: Rien que ça, oui. Il n'avait pas trop le choix, monsieur Roger. Il était déjà au Mexique. Donc, il fait son voyage, il paye les 750 euros. Et à son retour, il fournit à Marco Polo, donc au voyagiste, une attestation de sa banque, certifiant que sa carte bancaire est bien une carte de crédit. Monsieur Roger, donc, demande à Marco Polo le remboursement des 750 euros. Alors, dans un premier temps, c'est un refus. Donc, Monsieur Roger, qu'est-ce qu'il fait? Il va voir l'UFC Que Choisir.
1: Il a bien fait.
2: Il a bien fait. Que Choisir Ensemble, je dois dire maintenant, a rappelé à Marco Polo que Marco Polo est responsable de plein droit de la bonne exécution de l'ensemble des prestations qui sont prévues dans le contrat.
1: Du forfait.
2: Ouais, du forfait.
1: Voilà. C'est ça. Un forfait, ça reste un forfait.
2: C'est ça. Ça, c'est prévu dans l'article du Code du tourisme. Et donc, sur la base de cette argumentation juridique qui est imparable,
1: oui.
2: Il a obtenu le remboursement des 750 euros par Marco Polo.
1: Par contre, il y a un problème de l'autre côté au Mexique là-bas. Quoi. Ça, c'est un peu l'arnaque parce que normalement, s'il y a forfait, il y a forfait. Ouais, c'est tout compris.
2: Oui, mais ce qui n'est pas logique, c'est que Monsieur Roger avait une carte de crédit, la carte qui allait bien, et néanmoins, Europcar au Mexique lui a dit non, ce n'était pas la bonne carte. Donc, on a l'impression que Europcar, c'était une source de revenus supplémentaires.
1: En espèces, bien sûr, en cash.
2: Ouais.
1: Merci André Moulin pour ces deux sujets. Donc, avec Que Choisir Ensemble encore aujourd'hui, on rappelle qu'il y a à l'Est un espace dans lequel vous pouvez rencontrer André, bien sûr, de temps à autre quand il est disponible, parce qu'il a beaucoup de cas sur les épaules, je l'imagine.
2: Oui, puis nous avons quand même une quinzaine de bénévoles.
1: Ouais.
2: Hein.
1: Et puis on répond au téléphone aussi.
2: Oui, exactement, et aussi par messagerie, et aussi on peut nous interroger directement sur notre site internet, puisqu'il y a un espace prévu à cet effet, et on répond directement en ligne.
1: C'est chouette. Merci André Moulin.
2: Oui.
1: Prochain rendez-vous avec d'autres cas de figure. Voilà, ça se termine bien hein, pour le lave-vaisselle.
2: Non, mais j'ai d'autres cas en stock, hein, pas de problème.
1: À bientôt.
2: Oui, au revoir.
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La météo sur Radio Intervalle dans le Gard et en Lozère. La perturbation des derniers jours est passée et un contexte anticyclonique revient pour quelques temps. Dimanche en Lozère, le ciel est voilé le matin, mais le soleil s'impose largement l'après-midi. Le vent s'est fait très discret et les températures augmentent légèrement. Il fait de 2 à 12 degrés pour les minimales. Au meilleur de la journée, prévoyez 22 à 28 degrés, 25 à Langogne, 27 à Mende et à Florac et 28 du côté de l'Aigoual. Pour la suite en Lozère, bref passage pluvieux lundi, puis à partir de mardi, le soleil s'impose. Dimanche dans le Gard, petit voile nuageux au lever du jour, puis le soleil revient complètement. Un petit courant de Mistral peut souffler en vallée du Rhône, pas plus de 45 km/h. Et pour les températures ce dimanche, on retrouve les moyennes de saison, 9 à 16 degrés pour les minimales, 27 à 30 l'après-midi. Pour la semaine prochaine dans le Gard, lundi, petit risque d'orage en fin de journée au nord-ouest. Petit risque d'orage en fin de journée au nord-ouest du département. Ensuite, c'est un temps ensoleillé, probablement jusqu'à la fin de la semaine. C'était Estelle sur Radio Intervalle. Nous vous souhaitons à toutes et à tous un très agréable week-end.

0: toujours à l'écoute de RFI, il est 4h en temps universel, 8h heure Erevan. Le début d'une demi-heure d'actualité internationale avec vous, Marion Kazanov. Bonjour Marion.
1: Bonjour Pierre, bonjour à tous.
0: Et à la une, l'Occident ou la Russie, les Arméniens choisissent aujourd'hui.
1: Avec des élections législatives, le Premier ministre sortant Nicole Pachinian s'est rapproché de l'Europe. Il est donné favori aux grandes dames de la Russie qui suit de près le scrutin dans ce pays encore très dépendant de Moscou. Week-end électoral aussi au Kosovo qui tente de sortir d'un blocage politique. Le second tour de la présidentielle au Pérou. Dans l'actualité également, le Mali, la junte crée des zones d'intérêt militaire interdites aux civils. Elles sont susceptibles d'accueillir des djihadistes. Et puis les lycéens chinois transpirent à grosses gouttes sur leurs copies. C'est le début du traditionnel Gaokao, le concours d'entrée à l'université. Une bonne note assure des études prestigieuses. Ces élèves portent souvent les espoirs de toute une famille, on le verra. Les bureaux de vote ouvrent ce matin en Arménie pour des législatives cruciales. Le Premier ministre sortant Nicole Pachinian espère être reconduit et donc que les électeurs valideront sa politique d'ouverture à l'Occident. Il est en tout cas donné favori face au pro-russe Samuel Karapetian. C'est donc tout l'enjeu du scrutin, prendre ses distances du grand voisin russe ou rester dans son giron. Daniel Valo est notre envoyé spécial à Erevan.
2: La Russie est devenue un pays fasciste et nous devons absolument nous en séparer. Cette électrice de Erevan n'hésitera pas un instant ce dimanche au moment de voter. Elle choisira Nicole Pachinian parce que, nous dit-elle, c'est le seul à vouloir détacher l'Arménie de la Russie.
3: Je connais bien la culture russe. Tchekhov, Tolstoï, Dostoïevski. Eh bien, tous ces gens, s'ils vivaient aujourd'hui, ils quitteraient la Russie qui est devenue une dictature. C'est pour ça que nous sommes heureux de voir l'Union européenne à nos côtés.
2: Pas d'accord, répond cet électeur franco-arménien qui dénonce, lui, le virage pro-occidental de Nicole Pachinian et de son parti, déjà coupable à ses yeux d'avoir perdu le Haut-Karabakh en 2023.
4: On ne peut jamais faire confiance à ces gens-là qui ont cédé nos terres aux Azéris. Nous rejetons totalement sa politique extérieure qui déstabilise l'économie, qui déstabilise nos relations extérieures avec nos amis, avec nos pays voisins.
2: En réalité, de nombreux électeurs sont dans l'expectative. Ils souhaitent s'affranchir, certes, de la tutelle russe, mais sans aller trop loin ni trop vite, par crainte des représailles.
5: Les pays qui ont fait partie de l'URSS ont des liens très forts et ce n'est pas possible de défaire ces liens trop brutalement. Pachinian devrait être plus prudent et ne pas se fâcher avec Moscou.
2: Une crainte nourrie ces dernières semaines par les mesures de rétorsion commerciale prises par la Russie. Le message est clairement destiné à influer sur le choix des électeurs. Daniel Valo, Erevan, RFI.
1: Et à la veille du scrutin, 6 candidats de l'opposition pro-russe ont été arrêtés. C'est l'agence de presse d'État qui l'a annoncé hier après-midi, mais n'en précise pas les raisons. Le ministère de l'Intérieur a déclaré en début de semaine avoir recensé des dizaines de crimes préélectoraux et avait déjà procédé à 44 interpellations. Pour ces législatives, environ 2,5 millions d'Arméniens sont appelés aux urnes. On sera en direct de Erevan dans 2 heures avec notre envoyé spécial sur place. Autre élection en Europe, cette fois dans les Balkans. Législative également au Kosovo, le plus jeune pays du continent. C'est la 3e fois en 1 an et demi. Le pays traverse une crise politique. Le Parlement n'arrive pas à se mettre d'accord pour l'élection d'un président. C'est un poste honorifique dans le pays. En tout cas, le Premier ministre, le social-démocrate Albin Kurti, est favori du scrutin, mais il lui faudrait une majorité confortable pour sortir de ce blocage. Julien Chavanne.
6: Retour à la case départ pour les électeurs kosovars. Même si le parti au pouvoir devrait l'emporter, l'inconnu, c'est l'ampleur de cette victoire. Albin Kurti fait le pari qu'il pourrait remporter plus de 60% des voix. Scénario idéal qui lui donnerait les mains libres pour la présidence du Parlement et celle de l'État. Ces deux postes sont au cœur de la crise politique depuis 18 mois. Les partis n'arrive toujours pas à se mettre d'accord et plus ça dure, plus les chances de rejoindre l'Union européenne s'éloignent. Bruxelles attend toujours que le pays mette en œuvre les réformes demandées. La population surtout s'impatiente alors que le climat politique reste tendu. L'opposition a accusé le Premier ministre de tentative d'achat de vote. Albin Kurti a offert plus de 100 millions d'euros de primes à la population face à la hausse des prix du carburant et 2 millions d'euros de subventions pour faciliter le retour par avion de la diaspora le jour du vote.
1: Et pour terminer ce chapitre élection, le Pérou, lui, organise le second tour de la présidentielle aujourd'hui. La candidate de droite Keiko Fujimori, fille de l'ancien dictateur Alberto Fujimori, est candidate pour la 4e fois. Les sondages sondages la donne au coude à coude avec Roberto Sanchez à gauche. Ce dernier d'ailleurs pourrait être jugé pour fausse déclaration. Juste avant le scrutin, un juge péruvien a renvoyé en procès le candidat soupçonné de violation des règles de financement de campagne. RFI 4h05. À Bamako, au Mali, la junte crée des zones d'intérêt militaire, annonce dans le cadre de la lutte contre l'insécurité et les djihadistes. Les espaces géographiques concernés englobent une quarantaine de forêts maliennes susceptibles d'abriter les djihadistes. Cet arrêté ministériel, Serge Daniel, rend donc ces zones interdites aux civils.
7: Toutes les personnes se retrouvant dans ces zones d'intérêt militaire ou nouvellement créées seront traitées comme une cible, précise un document officiel signé par 6 ministres maliens, dont celui délégué à la défense. Selon une source officielle malienne, dans le cadre des opérations sur le terrain dans les nouvelles zones d'intérêt militaire, un nouveau dispositif de défense sera bientôt installé du nord au sud, de l'est à l'ouest.

0: L'armée israélienne continue ses frappes au Liban. Deux femmes ont été tuées dans le sud hier soir. 22 autres personnes ont été blessées. Plus tôt dans la journée, 3 soldats libanais sont morts là aussi dans une frappe israélienne. Le président Joseph Aoun a dénoncé une violation flagrante de la souveraineté libanaise et du droit international. Alors qu'un nouveau cessez-le-feu a été signé mercredi à Washington, l'armée israélienne, elle, déplore 2 nouveaux morts dans ses rangs. L'organisation Soumoud à l'origine de convois humanitaires vers Gaza, notamment des différentes flottilles, dénonce la détention de plusieurs de ses militants en Libye. Une caravane terrestre a été bloquée par les forces du maréchal Haftar dans l'Est. 11 membres du convoi ont été arrêtés, détenus au secret depuis 2 semaines dans la région de Benghazi. Il y avait eu déjà des images de militants capturés par Israël en mer et ayant subi des violences pendant leur détention. Cette fois donc, ce sont les autorités de l'Est libyen qui sont pointées du doigt. Mais pour Soumoud, à travers elles, c'est surtout le signe d'une politique de plus en plus répressive des expressions de soutien à Gaza, Guilhem Deltey.
1: La caravane est partie le 8 mai de Sétif en Algérie et s'est agrandie au fur et à mesure de son trajet. 16 jours plus tard, elle comptait près de 1800 personnes lorsqu'elle a été arrêtée aux portes de l'Est libyen, contrôlée par le maréchal Haftar. Mohamed Ghazalikous est l'un des ambassadeurs de l'organisation Soumoud en France.
2: La crise débute le 24 mai lorsqu'une délégation de négociation de 10 membres s'est approchée de Sirte de bonne foi pour négocier avec les autorités libyennes. C'était surtout le Croissant Rouge libyen qui était l'interlocuteur. Au lieu d'être reçus pour un dialogue, ils ont été forcés dans des fourgonnettes banalisées et ont disparu.
1: De premières réunions avaient pourtant eu lieu, un dialogue était engagé, mais soudainement les autorités libyennes ont changé d'attitude, dit Mohamed Ghazalikous. Tant les forces de Khalifa Haftar qui ont arrêté une dizaine de personnes que le gouvernement de Tripoli qui a expulsé les autres membres de la caravane.
2: Après leur kidnapping, et ceux qui étaient là, ils étaient dans un endroit sécurisé à l'ouest, ils ont été attaqués dans leur campement et on leur a demandé de partir.
1: La flottille venait alors d'être interceptée par les forces israéliennes et les images des sévices subis par les militants ont suscité une indignation mondiale, des critiques adressées à Israël. Les pressions sur les autorités des pays de transit se seraient alors accentuées. Soumoud y voit une marque de plus du soutien des États-Unis à Israël.
0: Nouvelle tension autour de Taïwan. Les gardes-côtes taïwanais ont déployé ce matin des navires en réponse à une opération militaire chinoise à l'est de l'île. Ce déploiement répondait lui-même à de récentes discussions entre le Japon et les Philippines sur leurs frontières maritimes, notamment autour des eaux de Taïwan. Des discussions considérées comme illégales par Pékin. Pékin estime que l'île de Taïwan fait partie de son territoire. La Chine, où des millions de lycéens planchent en ce moment pour leur avenir avec le Gaokao, ce concours national d'entrée à l'université. Des épreuves décisives qui marquent la fin d'une préparation intensive, parfois source d'angoisse. Cléa Broders, une pression immense pèse en effet sur les élèves qui portent les espoirs de toute une famille.
3: Chaque année, le Gaokao transforme la Chine en immense salle d'examen. Devant les centres, des policiers encadrent les arrivées, des bénévoles distribuent de l'eau et certaines villes limitent même le trafic pour réduire le bruit. Car pour des millions de familles, cet examen représente bien plus qu'un simple concours. Après des années de révision intensive,

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1: Bonjour à toutes et bonjour à tous. Bienvenue dans ce moment d'information locale sur Radio Intervalle. Quelles activités, tourisme et loisirs dans l'Est du Gard pour ces prochains jours? Vous saurez tout grâce à nos correspondantes dans les offices de tourisme, Florence à Uzès et Maïté à Bagnols-sur-Cèze.
2: Bonjour, je suis Maïté de l'Office de tourisme Provence-Occitane et voici les événements que vous pourrez retrouver tout au long de ce mois de juin. Du 6 au 7 juin à Chusclan, l'association Art en 16 organise son exposition annuelle et propose également un vide atelier d'artistes. C'est de 10h à 19h à la salle multiculturelle de Chusclan. Du 6 au 7 juin à Orsan, pour sa 5e édition, l'association des week-ends historiques d'Orsan invite le public à s'immerger dans son événement multi-époque. Revivez les grandes pages de notre histoire à travers des défilés, expositions, animations et scènes immersives. C'est au centre du village et au stade d'Orsan. Dimanche 7 juin à Aigues, salon des écrivains et des photographes qui réunit une trentaine d'écrivains et photographes sur la place du village dans une ambiance musicale. C'est de 10h à 19h. Samedi 7 juin à Goudargues, les Chœurs de Cèze et Chœurs de Barjac vous proposent un concert des compositeurs d'aujourd'hui, Ennio Morricone, John Leavitt, Ola Gaggio et Francis Poulenc, entre autres, sous la direction de Fiona Gibson. C'est à partir de 18h à l'abbatiale de Goudargues. Dimanche 7 juin à Saint-Alexandre, une journée champêtre vous est proposée. Journée festive pour tous avec, dès le matin, randonnée pédestre, randonnée vélo de tourisme, concours de pétanque et repas sur réservation. C'est donc toute la journée à la Pré des Fonds à Saint-Alexandre. À Vénéjean, le dimanche 7 juin, c'est le Nos Balades, parcours convivial de 7 km, ponctué de 7 pôles gourmands entre vignes, garrigues et panoramas remarquables, labellisé militant du. C'est à partir de 10h30 à Vénéjean. Lundi 8 juin à Saint-Julien-de-Pérolas, les ateliers vivants vous proposent un atelier de préparation de kombucha, cette préparation de boisson fermentée à base de thé sucré. C'est de 15h à 17h sur réservation à Saint-Julien-de-Pérolas. Jeudi 11 juin à Saint-Gervais, les jeudis vins du domaine Clavel. Venez partager un verre en famille ou entre amis au pied des cuves et profiter d'un moment convivial et gourmand. C'est à partir de 18h30 au domaine Clavel à Saint-Gervais. Vendredi 12 juin à Loudun-l'Ardoise, c'est la soirée Enfant Terrible chez Maison Sinaé. Les jeunes vignerons de Maison Sinaé vous donnent rendez-vous pour l'édition 2026 de cette soirée Enfant Terrible. Retrouvez une entracte gourmande. C'est à partir de 19h30 à l'aire de camping-car de Maison Sinaé à Loudun. Vendredi 12 juin à Saint-Laurent-de-Carnol, le festival des Estivales du Gube. Rendez-vous pour une soirée unique nichée dans l'écrin de la ferme du Guberna à Saint-Laurent-de-Carnol pour une communion parfaite entre gastronomie et musique. Deluxe Moustache est déjà annoncé. C'est à partir de 19h à Saint-Laurent-de-Carnol. Le 12 juin à Saint-Paul-les-Fonds, conte musical d'Ansel et Gretel. D'après l'œuvre des frères Grimm, les élèves adultes des classes théâtre et les élèves violoncelle s'associent pour vous proposer le conte musical d'Ansel et Gretel. C'est à partir de 20h30 à la chapelle Saint-André de Sévannes à Saint-Paul-les-Fonds. Vous pouvez bien sûr retrouver l'ensemble de ces événements sur notre site internet www.provenceoccitane.com. À bientôt.
3: Bonjour à tous, je suis Florence de l'Office de tourisme Destination Pays d'Uzès Pont du Gard et je vais vous partager les grands événements à venir. Tous les lundis du mois de juin, visite du centre historique d'Uzès dans le cadre des visites guidées Uzès, ville d'art et l'histoire. Connaissez-vous la fabuleuse histoire de l'un des plus beaux écrins architecturaux du Gard? La cité d'Uzès, premier duché dans l'histoire de France, recèle un patrimoine exceptionnel riche de 1000 trésors. Laissez-vous conter son histoire? Billetterie auprès de l'Office de tourisme Destination Pays d'Uzès Pont du Gard. Les 6 et 7 juin, rendez-vous au jardin. Cet événement national sur la thématique 2026 de la vue permet de découvrir de nombreux jardins et rencontrer des professionnels passionnés. À cette occasion, visitez le jardin médiéval d'Uzès, le château de Bosque à Domazan et le jardin des Houles à Saint-Victor-des-Houles. Toujours le 6 et 7 juin, fête médiévale, médiévale en scène à Valiguières. Deux jours d'immersion médiévale exceptionnelle. Plongez dans un campement vivant avec artisans, chevaliers, danse et théâtre. Participez aux animations, marchés médiévaux, ateliers, spectacles et camps immersifs. Une expérience rare à vivre près de chez vous. Toujours les 6 et 7 juin, c'est la 10e fête des plantes à Aramon. les amis du château d'Aramon organisent la 10e fête des plantes dans les jardins et le parc méditerranéen classé du château d'Aramon. Animée intégralement par Bernard le jardinier, elle réunira une quarantaine d'exposants. Le 7 juin, dimanche du ZES, journée de l'artisanat. Venez vous laisser séduire par les métiers d'art lors de cette journée de l'artisanat, avec de nombreux exposants sur la place aux herbes du ZES. Atelier sur place pour les enfants. Le 11 juin, balade les rapaces de nos garrigues. Rendez-vous à la maison du castor de Collias pour une visite commandée à la découverte des rapaces de nos garrigues, accompagnée par le syndicat mixte des Gorges Gardons. Du 11 au 14 juin, c'est la fête votive à Domazan. 4 jours de fête, de musique, de tradition et de convivialité vous attendent. Vivez l'ambiance incontournable de la fête votive avec abrivado, apéro, soirée DJ, pétanque, repas festifs et animation pour tous. Le 12 juin, course au patrimoine. Partez à l'aventure dans le village d'Aramon. Et si vous redécouvriez le village en jouant? Un grand jeu à vivre en famille à travers les ruelles, entre énigmes, observations et découvertes grâce à ce parcours ludique. L'occasion d'explorer le patrimoine local autrement et de passer un moment de partage, d'apprentissage tout en s'amusant en famille pour les enfants dès 8 ans. Retrouvez tous ces événements ainsi que d'autres comme des expositions, marchés, concerts, ateliers ou festivals sur le site internet de l'Office de tourisme www.uzes-pontdugard.com.
1: Merci à Maïté ainsi qu'à Florence. Et pour terminer, en Pays du ZES, je vous signale 2 rendez-vous autour de cinéma engagé. Tout d'abord, le Ciné des Possibles ce jeudi 11 juin au cinéma Le Capitole avec la projection de Kogis, Ensemble pour soigner la Terre, né d'un dialogue rare entre des peuples amérindiens de Colombie et d'autres de notre société occidentale. Leur sagesse ancestrale combinée aux méthodes scientifiques actuelles révèle des solutions novatrices pour restaurer l'équilibre naturel des fleuves et prendre soin du vivant. Un film d'Alexandre Boucher qui sera donc projeté à partir de 18h ce jeudi 11 juin. Et toujours au Capitole, mais le mardi 16 juin. Cette fois, ce sera une soirée docu-débat consacrée à l'impact de la maltraitance sur le développement des enfants. Le documentaire « Une vie après » sera projeté en présence de sa réalisatrice Catherine Serru et de différents spécialistes qui apporteront leurs connaissances au débat qui suivra. C'est à partir de 20h mardi 16 juin au Capitole à Uzès. Et c'est la fin de ce moment d'information locale sur Radio Interval. Merci de l'avoir suivi et à très bientôt pour d'autres actualités près de chez vous.
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La météo sur Radio Intervalle dans le Gard et en Lozère. La perturbation des derniers jours est passée et un contexte anticyclonique revient pour quelques temps. Dimanche en Lozère, le ciel est voilé le matin, mais le soleil s'impose largement l'après-midi. Le vent s'est fait très discret et les températures augmentent légèrement. Il fait de 2 à 12 degrés pour les minimales. Au meilleur de la journée, prévoyez 22 à 28 degrés, 25 à Langogne, 27 à Mende et à Florac et 28 du côté de l'Aigoual. Pour la suite en Lozère, bref passage pluvieux lundi, puis à partir de mardi, le soleil s'impose. Dimanche dans le Gard, petit voile nuageux au lever du jour, puis le soleil revient complètement. Un petit courant de Mistral peut souffler en vallée du Rhône, pas plus de 45 km/h. Et pour les températures ce dimanche, on retrouve les moyennes de saison, 9 à 16 degrés pour les minimales, 27 à 30 l'après-midi. Pour la semaine prochaine dans le Gard, lundi, petit risque d'orage en fin de journée au nord-ouest. Petit risque d'orage en fin de journée au nord-ouest du département. Ensuite, c'est un temps ensoleillé, probablement jusqu'à la fin de la semaine. C'était Estelle sur Radio Intervalle. Nous vous souhaitons à toutes et à tous un très agréable week-end.

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amis auditeurs, bonjour. Nous confronterons aujourd'hui deux types de voix, celle des Américains du groupe A Cappella, les A Cappella Singers, avec un album qui n'est pas tout à fait récent, c'est un album des années 95, More Than Conquerors, et puis les Palata Singers, un album de 1999 avec Kakwena Mutuko. Donc nous partirons pour l'Afrique en Kikongo. Avant cela, donc, dans un premier temps, le groupe A Cappella avec, dans un premier temps, We Will Glorify, nous glorifierons, suivi de John the Revelator. Jean, la révélation de Jean, donc, ou l'Apocalypse, puisque c'est la même chose. Donc, John the Revelator pour le second titre. Nous partons tout de suite pour les États-Unis et les voix américaines, donc, du groupe A Cappella.

Voilà, ces magnifiques voix du groupe Acapella, j'aimerais écouter maintenant, partager, comparer peut-être les magnifiques voix également du groupe africain Palata Singers avec Kakwena Mountuku. Nous écoutons tout de suite dans Kakwena Mountuku.

Voilà, eh bien, je crois que cette émission nous a permis de découvrir deux types de voix différentes, mais aussi belles l'une que l'autre, avec les Palata Singers, à l'instant, Kakuena Mutuku, et puis précédemment avec deux titres du groupe A Cappella. J'espère que vous avez apprécié ces instants. N'hésitez pas à nous le faire savoir ou à nous proposer peut-être des albums dans la mesure où nous les possédons en discothèque. En tout cas, je vous retrouve pour un prochain numéro de l'Heure Gospel. À bientôt. 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
1: Bonjour, je suis Cyril de l'Office de tourisme de Méjeanne-le-Clap. Alors pour le mois de juin, il y a beaucoup d'animations sur Méjeanne. Tout d'abord, dès ce week-end, à partir donc du samedi 30 mai jusqu'au 7 juin, lundi 8 et mardi 9 juin, notre potière Marie vous proposera des stages de poterie pour les adultes. Donc ce sera une initiation au tour. Les horaires seront de 9h à 12h et de 13h30 à 16h30. Le tarif pour les 12 heures de stage est de 250 €. Il faut contacter Marie donc au 06 30 74 91 39. Vendredi 12 juin, là, c'est l'Office de tourisme qui fait son lancement de saison à 18h, donc devant l'Office de tourisme. Il y aura la présentation du programme de l'été, un verre de l'amitié et la présence de nos producteurs et des artisans avec qui on travaille. Et sur place, des dégustations et possibilités aussi d'acheter auprès des producteurs directement. Samedi 13 juin, donc là c'est une journée inclusive autour du handicap, c'est la journée handistivale à partir de 10h dans la salle des Verriers. Il y aura des spectacles et des animations gratuites, de la danse, du quad, du radiomodélisme, des expositions et possibilités de se restaurer sur place. Lundi 15 juin, là, lancement du marché hebdomadaire, donc à Méjeanne-le-Clap, avec la présence de tous les stands, bien évidemment. Donc à cette occasion, la mairie offrira le verre de l'amitié et l'association d'estival de l'animation musicale. Donc ce sera toute la matinée sur la place aux herbes. Mardi 16 juin, il y aura un atelier créatif sur le thème de la musique pour les enfants à 16h45 à la ludothèque. C'est gratuit et ouvert à tous et l'atelier est organisé par les amis de la bibliothèque et le Clap Club. Vendredi 19 juin, à 20h30 dans la salle des Verriers, il y aura un concert opéra féerie, c'est le concert Ali Baba. Ali Baba et les 40 chanteurs, donc un petit peu d'humour dans l'opéra. L'entrée est à 10 € et est gratuite pour les moins de 16 ans. Le concert est organisé par l'association Les Incorrigibles. Donc pour tout renseignement, il faut appeler le 06 64 31 35 72. Dimanche 21 juin, c'est la fête des pères. Donc il y aura à la grotte de la Salamandre toute la journée des ateliers créatifs sur le thème dragon salamandre. Donc là, les enfants réaliseront des pots à crayons et des cadres inspirés de Gaudi. L'activité est gratuite. Par contre, il est préférable de réserver en avance sur le site de la grotte de la Salamandre. Et dimanche 21 juin, c'est également la fête de la musique. Donc à cette occasion, les restaurateurs de Méjeanne vous offrent un concert avec les Radotes. Donc c'est le bar, le Dolmen et le restaurant l'Italiano donc qui vous invitent à ce concert. Et pour toute réservation des repas, je vous invite à vous rapprocher du bar, le Dolmen ou du restaurant l'Italiano. Toutes les animations sont à retrouver sur le site de l'Office de tourisme www.mejeanneleclap.com. N'hésitez pas à aller récupérer les renseignements ou à nous contacter au 04 66 24 42 41.

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0: 5h en temps universel, 7h ici à Paris.
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0: Et bonjour à tous, merci d'être avec nous ce dimanche 7 juin 2026. On part pour 3 heures d'actualité à travers le monde et ça commence tout de suite avec votre journal international. Bonjour Martin Guez.
2: Bonjour Clotilde, bonjour à toutes et à tous.
0: À la une, un long dimanche d'élections.
3: Présidentielle au Pérou, municipale partielle en Italie et scrutin législatif en Arménie comme au Kosovo. Côté arménien, l'enjeu sera de choisir entre le camp pro-européen et le candidat pro-russe. Au Kosovo, le principal objectif sera de mettre fin à l'instabilité politique qui règne depuis plus d'un an dans le pays. Troisième élection législative en 16 mois, le Premier ministre sortant Albin Kurti espère enfin obtenir une majorité suffisante dans ce petit pays des Balkans. Nous serons aussi en Israël, où là aussi des législatives pourraient être déclenchées de manière anticipée. L'État hébreu marqué par la violence des juifs ultra-orthodoxes dans le pays cette semaine qui s'oppose toujours à la conscription. Ousmane Sonko fait l'unanimité au PASTEF, l'ancien Premier ministre sénégalais, reconduit à la tête du parti majoritaire à l'Assemblée. Et puis enfin, hommage national et même international, vous l'entendrez, pour Bernadette Chirac, l'ancienne première dame française disparue hier. La France où les libraires disent stop à la surabondance de livres, alors que 200 nouveaux ouvrages sortent chaque jour dans le pays et ne trouvent pas toujours preneur, ce qui fait beaucoup de papier gaspillé.
0: Encore une fois, donc, les citoyens du Kosovo retournent aux urnes.
3: Ce qui commence à lasser les quelques 2 millions d'électeurs que compte le pays, appelés pour la troisième fois en à peine 16 mois à aller voter pour un troisième scrutin législatif, car depuis les élections de février 2025, le Parlement est dans l'impasse et n'arrive pas à élire un président pour le pays. Un poste honorifique, certes, mais les députés sont profondément divisés quant à sa nomination. Et le Premier ministre social-démocrate Albin Kurti n'arrive pas à obtenir la majorité nécessaire pour former un gouvernement. Lui qui fait encore la course en tête dans les sondages, il espère cette fois-ci obtenir un socle plus large dans ce petit pays des Balkans. Le deuxième, le plus pauvre d'Europe, Albin Kurti, qui espère toutefois profiter de son bilan économique plus qu'honorable, Laurent Rouy.
4: Un pays moins pauvre qu'avant, ce sont les mots du Premier ministre sortant Albin Kurti, qui cherche à garder sa majorité. Pour assainir l'économie du Kosovo, le Premier ministre s'en est d'abord pris à la corruption. On écoute Neriman, professeur de français.
5: C'est très visible, les mesures fiscales, les mesures déclaration patrimoniale, toutes ces transactions bien contrôlées par le gouvernement.
4: Albin Kurti a aussi créé des aides pour certaines catégories fragiles, comme l'explique Belgzim Kamberi, analyste.
6: Il existe une présence plus économique de l'État envers la population. Par exemple, pour la première fois maintenant, on a des allocations familiales. Et le gouvernement Kurti pousse une politique de redistribution de l'argent public. Mais d'un autre côté, on a aussi une forte inflation.
4: Mais la politique de fermeté du Premier ministre envers la minorité serbe a aussi valu des sanctions européennes au pays, qui sont restées limitées, comme l'explique Senad Sabovic de l'Institut européen pour la paix.
7: Ce n'est pas rien que le Kosovo ait été privé de 300 à 500 millions d'euros, même temporairement. Et d'un autre côté, il n'y a pas eu d'effondrement. L'économie continue de croître et les prix augmentent.
4: S'il est reconduit à son poste, Albin Kurti promet de gros investissements dans les énergies renouvelables et l'amélioration du réseau routier du pays. Laurent Rouy-Pristina, RFI.
3: Les bureaux de vote qui viennent d'ouvrir au Kosovo, les premiers résultats sont attendus dans la soirée dans ce petit pays indépendant de la Serbie depuis 2008.
0: Élections législatives également à suivre en Arménie aujourd'hui.
3: Avec 19 partis en lice, mais deux formations qui se détachent. Celle du pro-russe Samuel Karapetian et celle du pro-européen et premier ministre sortant Nikol Pachinian. Le scrutin est marqué par de nombreuses tentatives d'ingérence et d'innombrables fausses informations générées depuis la Russie qui tente de garder ce petit pays du Caucase dans son giron. Alors que Nikol Pachinian, arrivé au pouvoir en 2018, aimerait se rapprocher des États-Unis et de l'Union européenne. Une élection cruciale à laquelle sont appelés à participer plus de 2,5 millions d'habitants. Scrutin que suivront à distance les diasporas arméniennes en France. Diaspora qu'a rencontré Thomas Douéré.
8: Dans sa chambre d'étudiant à Paris, Vesgen, apprenti commercial de 24 ans, aura un œil lointain sur les élections législatives arméniennes dimanche. Lui qui a quitté l'Arménie à l'âge de 4 ans a longtemps suivi de près l'actualité de son pays natal. Mais depuis le conflit au Haut-Karabakh en 2020, il a pris un peu de distance.
9: Ça m'a affecté beaucoup personnellement, même si je n'y ai pas vécu très longtemps, même si je n'ai pas remis les pieds depuis que je suis venu en France. Ça m'affecte quand même, je sais que ma famille est là-bas. Et c'est quand même une partie de moi, donc j'ai besoin de me couper un petit peu de toutes ces informations.
8: Maria, 23 ans, possède un passeport arménien. Elle aurait aimé voter, mais ne le fera pas, car elle se trouve en France. Pour participer, elle aurait dû remplir plusieurs critères.
10: Je dois habiter là-bas et je dois être inscrite dans un système et tout ça. Mais en tout cas... Si j'avais le droit de voter, je voterais.
8: Elle s'inquiète surtout que le scrutin soit entaché de corruption.
10: Je crains beaucoup que ça affecte les résultats des élections. c'est un grand risque. Mais espérons que le peuple va voter rationnellement.
8: La campagne a été marquée par la désinformation russe à l'égard du Premier ministre Nikol Pachinian, l'accusant notamment de détournement de fonds.
3: Des bureaux de vote qui ont ouvert il y a un peu plus d'une heure en Arménie. On y reviendra en direct de Yerevan avec notre envoyé spécial Daniel Valo dans le prochain journal international de Marion Cazeneuve à 6h temps universel. Et puis enfin, dernière étape de notre tour du monde des élections, cette fois-ci au Pérou. Second tour de la présidentielle à suivre un peu plus tard ce dimanche entre le candidat de la gauche Roberto Sanchez et la candidate de la droite Keiko Fujimori, fille de l'ancien président de 1990 à 2000, Alberto Fujimori, condamné à 25 ans de prison pour crimes contre l'humanité. Le gagnant deviendra le 9e président en 10 ans dans ce pays très instable politiquement. 27 millions de Péruviens sont appelés aux urnes ce dimanche.
0: L'actualité, Martin, c'est aussi au Proche-Orient avec Israël qui poursuit son opération militaire au Liban.
3: Une guerre qui dure depuis le 2 mars. Hier, 3 soldats libanais ont été tués. Beyrouth a dénoncé d'incessantes attaques israéliennes qui restent impunies, selon Joseph Aoun, le président libanais. Deux militaires israéliens sont morts dans des frappes du Hezbollah dans le sud du Liban. Israël, par ailleurs, où le climat politique se tend à quelques semaines d'élections législatives qui pourraient se tenir de façon anticipée et où les juifs orthodoxes s'opposent toujours à la conscription, une opposition qui n'est pas nouvelle, mais qui se manifeste de façon de plus en plus violente. 62 d'entre eux ont été arrêtés cette semaine pour avoir vandalisé le domicile du vice-président de la Cour suprême israélienne à Jérusalem. Les explications d'Amira Souilem.
2: À l'origine de la colère de cette communauté, les pressions de plus en plus grandissantes pour les enrôler dans l'armée. Certains ultra-orthodoxes

0: et leur soutien au Likoud de Benjamin Netanyahou à l'assurance de ne pas avoir à servir dans l'armée. Amira Suilem, Jérusalem, RFI.
1: Israël, enfin, qui a de nouveau bombardé la bande de Gaza, faisant 9 morts ce samedi. L'armée de l'État hébreu d'y avoir ciblé et tué un commandant de la cellule de la branche militaire du Hamas.
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3: 5h08 à Dakar. Sans surprise, Ousmane Sonko a été réélu à la tête du PASTEF.
1: Une réélection à l'unanimité pour l'ancien Premier ministre sénégalais, désormais président de l'Assemblée nationale. C'était le temps fort du congrès du PASTEF à Diam Nadio, en banlieue de Dakar. Mais ni purge ni exclusion n'ont eu lieu, alors que le couple exécutif que formait Ousmane Sonko avec le président Bassirou Diomaye Faye a volé en éclats il y a 2 semaines. Le parti n'a pas exclu les ministres du PASTEF restés au gouvernement. Le président reste, lui, membre d'honneur. Reportage, Juliette Dubois.
4: Ousmane Sonko
5: est réélu à l'unanimité, 589 voix sur 589, pour un mandat de 6 ans. Pour les délégués PASTEF réunis, c'est lui qui incarne le projet du parti depuis sa fondation en 2014 et c'est lui qui doit le porter en 2029 pour la prochaine élection présidentielle.
6: Nous sommes fiers de lui depuis le commencement jusqu'à aujourd'hui.
7: Mais l'objectif que nous avions en 2019, que nous avons porté en 2024, c'est le même objectif que nous allons porter, Inch'Allah, en 2029, c'est-à-dire mettre le président Ousmane Sonko à la tête de ce pays.
5: L'objectif est clair maintenant que la rupture avec le président Bassirou Diomaye Faye est consommée et que le PASTEF repasse dans l'opposition. Ibou Dagandao, délégué venu de Bakel à l'est du pays.
8: Maintenant, le PASTEF trace sa route avec son guide de la révolution sans le président de la République actuelle parce que nous ne parlons plus le même langage.
5: Faut-il pour autant exclure Bassirou Diomaye Faye du parti et les ministres PASTEF restés dans le nouveau gouvernement malgré l'appel au boycott d'Ousmane Sonko? Pas nécessaire selon le député Bakary Diédiou.
9: C'est là qu'ils sont restés au gouvernement. Vous savez que le parti PASTEF a fait un communiqué pour dire que tous ces anciens ministres-là doivent quitter le gouvernement. Et celui qui reste, il n'est pas resté au nom de PASTEF, mais il est resté en son propre nom. Donc c'est dire que ces gens-là se sont auto-exclus.
5: Dimanche après-midi, Ousmane Sonko se paiera un bain de foule lors d'un meeting d'investiture populaire à l'aréna de Diam Nadio. Juliette Dubois, Dakar, RFI.
3: En France, pluie de réactions après la mort de Bernadette Chirac.
1: L'ancienne première dame qui s'est éteinte hier à l'âge de 93 ans, veuve de l'ancien président de droite Jacques Chirac, lui disparu en 2019. Elle aurait été la seule première dame jusqu'ici à exercer un mandat politique dans le pays puisqu'elle fut conseillère générale du département de la Corrèze de 1979 à 2015. Le président français Emmanuel Macron a salué la mémoire d'une grande dame de cœur, des hommages qui dépassent les frontières.

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1: Actualité et consommation aujourd'hui avec André Moulin, président de la structure aujourd'hui qui s'appelle Que Choisir Ensemble. André, bonjour.
2: Oui, bonjour.
1: À Alès, bien sûr. On se retrouve très souvent pour pouvoir parler de cas de figure assez complexes avec des consommateurs qui viennent vous voir. Il y en a beaucoup, oui. Selon les cas. On a parlé d'électricité, de consommation ou de surconsommation dernièrement avec une personne qui avait un budget très limité. Aujourd'hui, deux sujets assez différents les uns des autres et on va commencer par l'achat sur le net. Et ça, c'est jamais simple. L'achat d'un lave-vaisselle avec une réception qui pose problème, André Moulin.
2: Alors, un consommateur, il vient nous voir le 8 mars 2026 et il nous explique qu'il a acheté un lave-vaisselle à ses discounts. Il commence à nous dire, il a réglé donc une facture de 428 € par carte bancaire et dès réception du lave-vaisselle, il a constaté des dommages apparents et il a porté réclamation par message, d'où un dossier ouvert chez le vendeur. Les dommages, ça consistait à ce qu'il y ait déformation des arêtes du lave-vaisselle. Et donc, ces déformations ont été constatées après le départ du livreur. Il faut reconnaître que quand on lit un lave-vaisselle, il est sur une palette jetable, mais c'est quand même une palette. Donc, il faut un peu de temps pour ouvrir le colis, pour vérifier donc l'état du lave-vaisselle. Il l'a fait après le départ du livreur.
1: Mais parce l'idéal, c'est de le faire pendant que le livreur est là.
2: Et oui, bien
1: sûr.
2: Sur
1: ces gros objets, parce que là, il y en a quand même pour une somme assez importante.
2: 428 € dans le cas d'espèce.
1: Voilà. Alors, bon, on ne peut pas vérifier le fonctionnement non plus hein, à ce moment-là, mais au moins l'extérieur.
2: Oui, au moins l'extérieur. Mais chacun sait que les livreurs, ils sont très pressés parce qu'il faut qu'ils assurent du rendement de livraison. Donc, le livreur, dès qu'il a posé l'appareil, il s'en va. Hein.
1: Donc, lui, il se trouve avec ce lave-vaisselle endommagé.
2: Oui.
1: Son cheminement, c'est de venir vous voir tout de suite ?
2: Non, pas du tout. Alors, il fait une réclamation par messagerie. Alors, de suite, il demande l'annulation de la vente par messagerie. Alors que juridiquement, quand on reçoit un appareil qui est endommagé, il faut demander soit la réparation, soit le remplacement.
1: Alors ça, c'est très important. Ce que vous dites, c'est valable pour pratiquement toutes les ventes. Moi, je vous ai vu pour un autre cas personnel dernièrement. Vous m'avez dit non, c'est déjà réparation ou remplacement.
2: C'est ça.
1: Donc, il n'y a pas de remboursement possible. C'est au bout d'un processus, peut-être.
2: Alors, c'est dans le cas où il n'y a pas de réparation ou pas de remplacement que le consommateur est en droit d'exiger ce qu'on appelle la résolution de la vente et qui se traduit par le renvoi de l'appareil et l'argent qui est remboursé.
1: Ça veut dire que quand on signe, quand on paye, c'est un vrai contrat et dans tout sens, on est engagé et on part pour une aventure. Alors, il vient vous voir quand même.
2: Oui, monsieur. Il vient nous voir. Alors, puis il nous explique autre chose. D'abord, j'ai vu la facture. C'est pas ses discounts, c'est la boutique du net. Donc, j'ai retrouvé son numéro Siret, etc. Donc, je suis sûr du nom du vendeur. Et le vendeur lui a proposé d'envoyer à l'acheteur, donc à Monsieur Mine, les pièces de rechange. À charge,
1: ça sent pas bon, ça.
2: Oui, à charge à Monsieur Mine de faire la réparation
1: de
2: lui-même.
1: Monter, oui.
2: Donc, il a refusé. Mais enfin, la boutique du net, il lui a quand même envoyé les pièces de rechange.
1: Ça, c'est quand même incroyable.
2: Ouais. Ouais. Ensuite, dans un de notre temps, la boutique du net lui a écrit qu'ils vont lui envoyer le lave-vaisselle de remplacement. Mais il n'a jamais reçu le lave-vaisselle de remplacement. Alors, cette information-là a été donnée le 15 janvier 2026. Donc, c'est quand même allé assez vite dans les relations entre la boutique du net et l'acheteur. Hein. Mais le lave-vaisselle de remplacement n'a jamais été envoyé. Alors, M. Bin, après qu'il nous ait expliqué tout ça et qu'on ait compris tout ça, eh bien, nous avons écrit, nous, à la boutique du net, donc au vendeur.
1: Par mail ?
2: On l'a fait là par...
1: Par écrit.
2: Par écrit,
1: vous aviez
2: par
1: identifié
2: lettre.
1: La société.
2: Hein. Oui, on l'avait bien identifié la société, donc ça allait. En expliquant, donc, que c'était soit réparation, mais par le vendeur, pas par l'acheteur, hein, soit le remplacement. Et puis, on a ajouté que M. Mine, en cas de défaillance du vendeur, sera en droit d'exiger le remboursement. Au final, puisque c'est ça qui est important, eh bien, le lave-vaisselle de remplacement n'a jamais été envoyé et M. Bin a obtenu le remboursement des 428 €.
1: On renvoie de la machine, bien sûr. On renvoie du lave-vaisselle.
2: Il a renvoyé de la vaisselle défaillante, oui, bien sûr.
1: Vous me disiez avant de commencer l'émission, de toute façon, en fait, ça aurait pu être comme ça dès le départ, mais on ne commence pas par ça.
2: Oui,
1: on commence par un vrai cheminement méthodique.
2: Oui. Il y a toujours deux étapes hein, qu'il est bon de respecter, mais aussi, autre point, quand on écrit par messagerie, eh bien, on est au risque d'avoir des réponses qui sont faites par l'intelligence artificielle et qui sont pas toujours pertinentes ou pas toujours exactes. Hein. Bien que ces réponses soient tout à fait d'une lecture agréable, mais au final...
1: Ça nous reporte à perdre beaucoup de temps aussi. Hein.
2: Ouais. Et au final, à un moment donné, bon, il est normal qu'on commence par de réclamer par téléphone ou par messagerie, mais quand ça n'aboutit pas rapidement, il faut passer à la méthode traditionnelle, c'est-à-dire le courrier.
1: Et ben ça, c'est important. Hein.
2: Et le courrier plutôt en lettres recommandées.
1: Mais en trouvant la bonne société, quand même.
2: Oui, et la bonne adresse. Et d'ailleurs, il y a beaucoup de sociétés pour lesquelles il est compliqué de trouver la bonne adresse.
1: Voilà pour ce premier dossier, ce premier cas de figure hein, avec cette commande Internet. Deuxième cas de figure, là ça sent un peu l'arnaque quand même, ça se passe dans le cadre des loisirs puisqu'il s'agit d'un voyage au Mexique, ça fait du bien, avec l'utilisation d'une carte bancaire, mais dans un voyage où tout est compris et puis il faut quand même utiliser sa carte pour pouvoir utiliser un véhicule. Alors là aussi on a besoin de votre éclairage et,
2: oui.
1: Et déjà du cas.
2: Les faits sont relativement simples, hein. C'est M. Roger, il signe un contrat de voyage. On appelle ça aussi des contrats à forfait. Sont compris l'avion, l'hébergement et la location de la voiture, donc au Mexique. Il souscrit ce contrat de voyage à forfait auprès d'un voyagiste qui s'appelle Voyage Marco Polo, donc pour aller au Mexique. Sur place, le loueur de voiture, c'est Europcar. Et Europcar refuse de remettre le véhicule à M. Roger au motif que M. Roger a présenté une carte de débit et non de crédit. Et s'il veut prendre le volant, Roger doit régler un supplément de 750 euros.
1: Rien que cela.
2: Rien que ça, oui. Il n'avait pas trop le choix, monsieur Roger, il était déjà au Mexique. Donc, il fait son voyage, il paye les 750 euros, et à son retour, il fournit à Marco Polo, donc au voyagiste, une attestation de sa banque, certifiant que sa carte bancaire est bien une carte de crédit. Monsieur Roger, donc, demande à Marco Polo le remboursement des 750 euros. Alors, dans un premier temps, c'est un refus. Donc, Monsieur Roger, qu'est-ce qu'il fait? Il va voir l'UFC Que Choisir.
1: Il a bien fait.
2: Il a bien fait. Que Choisir Ensemble, je dois dire maintenant, a rappelé à Marco Polo que Marco Polo est responsable de plein droit de la bonne exécution de l'ensemble des prestations qui sont prévues dans le contrat.
1: Du forfait.
2: Ouais, du forfait.
1: Voilà. C'est un forfait, ça reste un forfait.
2: C'est ça. Ça, c'est prévu dans l'article du Code du tourisme. Et donc, sur la base de cette argumentation juridique qui est imparable,
1: oui.
2: Il a obtenu le remboursement des 750 euros par Marco Polo.
1: Par contre, il y a un problème de l'autre côté au Mexique, là-bas. Quoi. Et ça, c'est un peu l'arnaque, parce que normalement, s'il y a forfait, il y a forfait. Voilà, c'est tout compris.
2: Oui, mais ce qui n'est pas logique, c'est que M. Roger avait une carte de crédit, la carte qui allait bien, et néanmoins, Europcar au Mexique lui a dit non, ce n'était pas la bonne carte. Donc, on a l'impression que Europcar, ouais, c'était une source de revenus supplémentaires.
1: En espèces, bien sûr, en cash.
2: Ouais.
1: Merci André Moulin pour ces deux sujets. Donc, avec Que Choisir Ensemble encore aujourd'hui, on rappelle qu'il y a à Alès un espace dans lequel vous pouvez rencontrer André, bien sûr, de temps à autre quand il est disponible, parce qu'il a beaucoup de cas sur les épaules, je l'imagine.
2: Oui, puis nous avons quand même une quinzaine de bénévoles.
1: Ouais.
2: Hein.
1: Et puis on répond au téléphone aussi.
2: Oui, exactement. Et aussi par messagerie. Et aussi, on peut nous interroger directement sur notre site internet, puisqu'il y a un espace prévu à cet effet et on répond directement en ligne.
1: C'est chouette. Merci André Moulin.
2: Oui.
1: Prochain rendez-vous avec d'autres cas de figure. Voilà, ça se termine bien hein, pour le lave-vaisselle.
2: Non, mais j'ai d'autres cas en stock, hein, pas pour le jeu.
1: À bientôt.
2: Oui, au revoir.
1: Au revoir.
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0: Il suffit d'une minute. 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
1: Les vitrines. Une vitrine, c'est fait pour que nous puissions voir ce qu'on veut nous montrer. Or, il arrive que la vitrine, justement, nous empêche de voir le jeu de la lumière, les reflets du fer font obstacle et on n'y arrive pas. Qui n'a jamais collé son nez et les deux mains à une vitrine pour tenter d'apercevoir à travers les reflets quelque chose? Eh bien, nos paroles sont parfois des vitrines. Quand elles devraient montrer ce qu'il y a en nous, ce qu'on pense, ce qu'on croit, elles le font souvent avec de tels reflets qu'elles dissimulent plus qu'elles ne montrent. Mais c'est quand on parle de Dieu que cet effet de vitrine est le plus redoutable. Les mots qui devraient montrer Dieu le cachent ou le déforment. Il arrive qu'on vive sans Dieu simplement pour ne l'avoir jamais vu qu'à travers des vitrines obscurcies et des faux jours. C'est pourquoi Dieu dit « Venez voir vous-même au-delà du verre, qui je suis vraiment. Entrez, vous découvrirez le monde. C'est moi qui l'ai créé. »

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1: Bonjour à toutes et bonjour à tous. Bienvenue dans ce moment d'information locale sur Radio Intervalle. Quelles activités, tourisme et loisirs dans l'Est du Gard pour ces prochains jours? Vous saurez tout grâce à nos correspondantes dans les offices de tourisme, Florence à Uzès et Maïté à Bagnols-sur-Cèze.
2: Bonjour, je suis Maïté de l'Office de tourisme Provence-Occitane et voici les événements que vous pourrez retrouver tout au long de ce mois de juin. Du 6 au 7 juin à Chusclan, l'association Art en 16 organise son exposition annuelle et propose également un vide atelier d'artistes. C'est de 10h à 19h à la salle multiculturelle de Chusclan. Du 6 au 7 juin à Orsan, pour sa 5e édition, l'association des week-ends historiques d'Orsan invite le public à s'immerger dans son événement multi-époque. Revivez les grandes pages de notre histoire à travers des défilés, expositions, animations et scènes immersives. C'est au centre du village et au stade d'Orsan. Dimanche 7 juin à Aigues, salon des écrivains et des photographes qui réunit une trentaine d'écrivains et photographes sur la place du village dans une ambiance musicale. C'est de 10h à 19h. Samedi 7 juin à Goudargues, les Chœurs de Cèze et Chœurs de Barjac vous proposent un concert des compositeurs d'aujourd'hui, Ennio Morricone, John Leavitt, Ola Gaggio et Francis Poulenc, entre autres, sous la direction de Fiona Gibson. C'est à partir de 18h à l'abbatiale de Goudargues. Dimanche 7 juin à Saint-Alexandre, une journée champêtre vous est proposée. Journée festive pour tous avec, dès le matin, randonnée pédestre, randonnée vélo de tourisme, concours de pétanque et repas sur réservation. C'est donc toute la journée à la Près des Fonds à Saint-Alexandre. À Vénéjean, le dimanche 7 juin, c'est le nos balades, parcours convivial de 7 km, ponctué de 7 pôles gourmands entre vignes, garrigues et panorama remarquable, labellisé militant du. C'est à partir de 10h30 à Vénéjean. Lundi 8 juin à Saint-Julien-de-Pérolas, les ateliers vivants vous proposent un atelier de préparation de kombucha, cette préparation de boissons fermentées à base de thé sucré. C'est de 15h à 17h sur réservation à Saint-Julien-de-Pérolas. Jeudi 11 juin à Saint-Gervais, les jeudis vins du domaine Clavel. Venez partager un verre en famille ou entre amis au pied des cuves et profiter d'un moment convivial et gourmand. C'est à partir de 18h30 au domaine Clavel à Saint-Gervais. Vendredi 12 juin à Loudun-l'Ardoise, c'est la soirée Enfants Terribles chez Maison Sinaé. Les jeunes vignerons de Maison Sinaé vous donnent rendez-vous pour l'édition 2026 de cette soirée Enfants Terribles. Retrouvez une entracte gourmande. C'est à partir de 19h30 à l'aire de camping-car de Maison Sinaé à Loudun. Vendredi 12 juin à Saint-Laurent-de-Carnol, le festival des Estivales du Gube. Rendez-vous pour une soirée unique nichée dans l'écrin de la ferme du Gubernat à Saint-Laurent-de-Carnol pour une communion parfaite entre gastronomie et musique. Deluxe Moustache est déjà annoncé. C'est à partir de 19h à Saint-Laurent-de-Carnol. Le 12 juin à Saint-Paul-les-Fonds, conte musical d'Ansel et Gretel. D'après l'œuvre des frères Grimm, les élèves adultes des classes théâtre et les élèves violoncelles s'associent pour vous proposer le conte musical d'Ansel et Gretel. C'est à partir de 20h30 à la chapelle Saint-André de Sévannes à Saint-Paul-les-Fonds. Vous pouvez bien sûr retrouver l'ensemble de ces événements sur notre site internet www.provenceoccitane.com. À bientôt.
3: Bonjour à tous, je suis Florence de l'Office de tourisme Destination Pays d'Uzès Pont du Gard et je vais vous partager les grands événements à venir. Tous les lundis du mois de juin, visite du centre historique d'Uzès dans le cadre des visites guidées Uzès, ville d'art et d'histoire. Connaissez-vous la fabuleuse histoire de l'un des plus beaux écrins architecturaux du Gard? La cité d'Uzès, premier duché dans l'histoire de France, recèle un patrimoine exceptionnel riche de 1000 trésors. Laissez-vous conter son histoire? Billetterie auprès de l'Office de tourisme Destination Pays d'Uzès Pont du Gard. Les 6 et 7 juin, rendez-vous au jardin. Cet événement national sur la thématique 2026 de la vue permet de découvrir de nombreux jardins et rencontrer des professionnels passionnés. À cette occasion, visitez le jardin médiéval d'Uzès, le château de Bosc à Domazan et le jardin des Houles à Saint-Victor-des-Houles. Toujours le 6 et 7 juin, fête médiévale, médiévale en scène à Valiguière. Deux jours d'immersion médiévale exceptionnelle. Plongez dans un campement vivant avec artisans, chevaliers, danse et théâtre. Participez aux animations, marché médiéval, ateliers, spectacles et camps immersifs. Une expérience rare à vivre près de chez vous. Toujours les 6 et 7 juin, c'est la 10e fête des plantes à Aramon. Les amis du château d'Aramon organisent la 10e fête des plantes dans les jardins et le parc méditerranéen classé du château d'Aramon. Animée intégralement par Bernard le jardinier, elle réunira une quarantaine d'exposants. Le 7 juin, dimanche du ZES, journée de l'artisanat. Venez vous laisser séduire par les métiers d'art lors de cette journée de l'artisanat, avec de nombreux exposants sur la place aux herbes du ZES. Atelier sur place pour les enfants. Le 11 juin, balade les rapaces de nos garrigues. Rendez-vous à la maison du castor de Colias pour une visite commandée à la découverte des rapaces de nos garrigues, accompagnée par le syndicat mixte des Gorges Gardons. Du 11 au 14 juin, c'est la fête votive à Domazan. 4 jours de fête, de musique, de tradition et de convivialité vous attendent. Vivez l'ambiance incontournable de la fête votive avec abrivado, apéro, soirée DJ, pétanque, repas festifs et animation pour tous. Le 12 juin, course au patrimoine. Partez à l'aventure dans le village d'Aramon. Et si vous redécouvriez le village en jouant? Un grand jeu à vivre en famille à travers les ruelles, entre énigmes, observations et découvertes grâce à ce parcours ludique. L'occasion d'explorer le patrimoine local autrement et de passer un moment de partage d'apprentissage tout en s'amusant en famille pour les enfants dès 8 ans. Retrouvez tous ces événements ainsi que d'autres comme des expositions, marchés, concerts, ateliers ou festivals sur le site internet de l'Office de tourisme www.uzes-pontdugard.com.
1: Merci à Maïté ainsi qu'à Florence. Et pour terminer, en Pays du ZES, je vous signale deux rendez-vous autour de cinéma engagé. Tout d'abord, le Ciné des Possibles ce jeudi 11 juin au cinéma Le Capitole avec la projection de Kogis, Ensemble pour soigner la Terre, né d'un dialogue rare entre des peuples amérindiens de Colombie et d'autres de notre société occidentale. Leur sagesse ancestrale combinée aux méthodes scientifiques actuelles révèle des solutions novatrices pour restaurer l'équilibre naturel des fleuves et prendre soin du vivant. Un film d'Alexandre Boucher qui sera donc projeté à partir de 18h ce jeudi 11 juin. Et toujours au Capitole, mais le mardi 16 juin. Cette fois, ce sera une soirée docu-débat consacrée à l'impact de la maltraitance sur le développement des enfants. Le documentaire « Une vie après » sera projeté en présence de sa réalisatrice Catherine Serru et de différents spécialistes qui apporteront leurs connaissances au débat qui suivra. C'est à partir de 20h mardi 16 juin au Capitole à Uzès. Et c'est la fin de ce moment d'information locale sur Radio Intervalle. Merci de l'avoir suivi et à très bientôt pour d'autres actualités près de chez vous.
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La météo sur Radio Intervalle dans le Gard et en Lozère. La perturbation des derniers jours est passée et un contexte anticyclonique revient pour quelques temps. Dimanche en Lozère, le ciel est voilé le matin, mais le soleil s'impose largement l'après-midi. Le vent s'est fait très discret et les températures augmentent légèrement. Il fait de 2 à 12 degrés pour les minimales. Au meilleur de la journée, prévoyez 22 à 28 degrés, 25 à Langogne, 27 à Mende et à Florac et 28 du côté de l'Aigoual. Pour la suite en Lozère, bref passage pluvieux lundi, puis à partir de mardi, le soleil s'impose. Dimanche dans le Gard, petit voile nuageux au lever du jour, puis le soleil revient complètement. Un petit courant de Mistral peut souffler en vallée du Rhône, pas plus de 45 km/h. Et pour les températures ce dimanche, on retrouve les moyennes de saison, 9 à 16 degrés pour les minimales, 27 à 30 l'après-midi. Pour la semaine prochaine dans le Gard, lundi, petit risque d'orage en fin de journée au nord-ouest. Petit risque d'orage en fin de journée au nord-ouest du département. Ensuite, c'est un temps ensoleillé, probablement jusqu'à la fin de la semaine. C'était Estelle sur Radio Intervalle. Nous vous souhaitons à toutes et à tous un très agréable week-end.

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0: Le journal international, bonjour Marion Kazanov.
2: Bonjour Clotilde Dumay.
0: Les législatives en Arménie à la une de votre journal, scrutin déterminant pour l'orientation du pays.
2: Et oui, pour rester dans le giron russe ou poursuivre son chemin vers l'Union européenne, les bureaux de vote ont ouvert il y a 2 heures. Daniel Valo nous attend à Yerevan. Autre scrutin, cette fois présidentiel au Pérou, qui oppose le candidat de la gauche, Roberto Sanchez, à la conservatrice Keiko Fujimori, fille de l'ex-président autoritaire Alberto Fujimori. Dans ce journal également, le Bénin, où la présence chinoise est de plus en plus visible. Et puis, fort de sa popularité à gauche, Jean-Luc Mélenchon lance officiellement sa campagne pour la présidentielle de 2027 en France. Il donne son premier meeting de campagne aujourd'hui à Saint-Denis.
0: En Arménie, un scrutin donc sous le regard croisé de Moscou et de Bruxelles.
2: Élection législative dans cette ancienne république soviétique. Le premier ministre sortant, Nikol Pachinian, a amorcé un virage dans sa politique avec un rapprochement vers l'Occident. Il est donné favori face au parti du pro-russe Samuel Karapetian. Daniel Valo, vous êtes notre envoyé spécial à Yerevan. Le vote a débuté il y a un peu plus de 2 heures. Daniel, vous êtes devant un bureau de vote de la capitale.
3: Oui, un bureau de vote du centre-ville de Yerevan installé dans l'école élémentaire numéro 5, un bâtiment un peu austère de pierre et de briques. À l'intérieur, l'éclairage est minimaliste, les urnes sont loin d'être flambant neuves. En revanche, les empreintes digitales des électeurs sont vérifiées au moyen de boîtiers électroniques. Des électeurs qui arrivent de goutte depuis l'ouverture de ce bureau, et pourtant l'enjeu de ces élections est crucial pour l'Arménie. Nikol Pachinian veut en faire une sorte de référendum sur la paix signée avec l'Azerbaïdjan après la perte du Haut-Karabakh. Les partis d'opposition lui reprochaient déjà d'avoir perdu le territoire en 2023, et il lui reproche à présent de faire trop de concessions à l'Azerbaïdjan. Rappelons que les deux pays ont signé un accord de paix en août dernier sous l'égide de Donald Trump, c'était à Washington, mais pour mettre en œuvre cet accord, il faudra changer la constitution arménienne, et pour cela Nikol Pachinian a besoin d'une victoire la plus large possible.
2: Et l'autre enjeu majeur de ce scrutin, Daniel, ce sont les relations avec la Russie.
3: Oui, Nikol Pachinian veut sortir de la sphère d'influence russe et se rapprocher des pays européens et des États-Unis. Un pari dangereux aux yeux des partis d'opposition et de leurs électeurs qui souhaitent, eux, conserver de bonnes relations avec la Russie, alliée traditionnelle de l'Arménie, avec une influence majeure, notamment sur l'économie. Le Premier ministre arménien assure qu'il ne veut pas rompre totalement avec Moscou, mais qu'il veut diversifier ses appuis géopolitiques. Et là encore, pour confirmer cette inflexion, Nikol Pachinian a besoin non seulement que son parti l'emporte ce soir, mais qu'il l'emporte avec une avance nette sur les formations d'opposition qui souhaitent, elles, rester sous la tutelle russe.
2: Daniel Valo, envoyé spécial de RFI à Yerevan, on suit avec vous le déroulement de ce scrutin toute la journée sur RFI. On reparle aussi de l'enjeu de ces législatives avec le professeur de relations internationales, expert de l'Arménie, Tigran Yegavian. Il sera l'invité d'RFI Midi après le journal de Midi, temps universel.
0: Au Pérou, les bureaux de vote n'ont pas encore ouvert. Il fait encore nuit, hein, Marion, mais ce dimanche, c'est le second tour de la présidentielle.
2: 27 millions d'électeurs attendus dans l'isoloir. Le vote est obligatoire dans ce pays. Ils auront le choix, ces électeurs, entre le candidat de la gauche, Roberto Sanchez, et à droite, Keiko Fujimori. Elle est la fille de l'ancien président autoritaire Alberto Fujimori, condamné pour corruption et crimes contre l'humanité. C'est la 4e fois que Keiko Fujimori tente donc de briguer la présidence, et cette fois, elle pourrait bien l'emporter, Sarah Krakovic.
4: Ordre et fermeté, c'est la promesse de Keiko Fujimori dans un pays où la criminalité a fortement augmenté. Mais elle ne veut pas répéter les erreurs passées. Eduardo Dargent est politologue à l'Université pontificale catholique du Pérou.
5: Keiko Fujimori a tenu un discours modéré, moins polarisant que lors de la campagne précédente, où elle avait multiplié les références à l'anticommunisme, et les attaques avaient fini par diviser l'électorat. Cette fois, elle a été plus prudente. Elle a cherché à s'adresser aux électeurs de droite qui n'avaient pas voté pour elle, mais elle n'a pas tenté de convaincre les indécis qui constituent pourtant un groupe décisif.
4: La candidate n'a pas renié l'héritage paternel dont la dérive autoritaire reste un traumatisme pour une partie de la société péruvienne. Cela pourrait l'empêcher d'élargir sa base électorale. Alejandro Chala est analyste politique de la fondation colombienne Paz y Reconciliación.
6: C'est clair que l'héritage d'Alberto Fujimori est un problème pour les populations autochtones et rurales du Sud. Elles ont été les principales victimes des grandes offensives militaires qu'il a menées pour tenter de détruire le sentier lumineux dans les années 90. Au cours de ces offensives, ces populations ont subi des stérilisations forcées, des massacres. Cela a forger l'identité politique du sud du Pérou.
4: Selon les sondages, encore près d'un électeur sur cinq est indécis et les deux candidats sont au coude à coude.
2: Et le candidat de gauche, d'ailleurs Roberto Sanchez, sera bientôt jugé pour des irrégularités présumées dans le financement de campagne locale. Un juge a ordonné juste avant ces présidentielles, son renvoi en procès.
0: Et puis le plus jeune pays d'Europe organise lui aussi des élections.
2: Oui, le Kosovo dans les Balkans avec des législatives anticipées pour sortir d'un blocage politique. Ce sera le troisième scrutin en un an et demi. Le Parlement n'arrive pas à se mettre d'accord pour désigner un président qui est un poste honorifique dans ce pays. Le Premier ministre sortant, le social-démocrate Albin Kurti, espère obtenir une majorité confortable pour sortir de l'impasse. On reste dans les Balkans, en Albanie, où un projet immobilier provoque de vastes manifestations. Des milliers de personnes sont descendues dans la rue hier soir à Tirana pour la sixième journée consécutive. En cause, un projet touristique autour d'un lagon sauvage, projet porté par la fille du président américain Ivanka Trump et son mari Jared Kushner. Mais les revendications s'élargissent et contestent non seulement ce chantier, mais aussi la politique du gouvernement albanais et la corruption. Reportage à Tirana de Louis Seyé.
7: Entouré de drapeaux albanais, c'est une foule compacte qui se masse sous les bureaux du Premier ministre. Avec son mari et leur fille de 4 ans, Sylvie manifeste pour le 7e jour de suite.
8: On se mobilise contre ce projet, contre la loi qui favorise les investisseurs stratégiques, mais aussi contre la corruption. Rien ne fonctionne en Albanie.
7: La jeunesse albanaise est à la pointe de ce mouvement qui dépasse désormais largement le projet touristique de la famille Trump. Flaugert et ses amis, la vingtaine, ont fait une liste des problèmes qui rongent selon eux le pays.
9: 400 000 personnes ont quitté l'Albanie en 10 ans. Ils sont partis pour toutes les raisons qu'on a mises sur cette pancarte. La corruption, les mauvaises conditions de travail, le crime organisé.
7: Les manifestants réclament le départ du Premier ministre Edi Rama au pouvoir depuis 2013. Ses opposants l'accusent depuis des années de proximité avec les groupes mafieux. Pour Migena, la trentaine, il est temps de tourner la page.
10: Il faut du changement parce que ce Premier ministre n'est rien d'autre qu'un bandit. Il n'a rien fait de bon pour l'Albanie. Il a vendu notre pays, il a vendu tout ce qui était possible.

0: malgré le nouveau cessez-le-feu signé mercredi à Washington, deux femmes ont été tuées hier dans le sud. Plutôt, l'armée libanaise a déploré la mort de trois militaires. Le président, Joseph Aoun, dénonce une violation flagrante de la souveraineté libanaise et du droit international. L'armée israélienne, elle, déplore deux nouveaux morts dans ses rangs.
1: RFI 6h08 à Dakar, au Sénégal. Sans surprise, Ousmane Sonko est réélu à la tête du PASTEF.
0: Large réélection dans un contexte de brouille avec le président Bassirou Diomaye Faye. Ce dernier avait limogé Ousmane Sonko du poste de Premier ministre et nommé à sa place Amadou Alaminou Mohamed Lo, qui a formé cette semaine un nouveau gouvernement. Gouvernement boycotté par le PASTEF, mais auquel participent des alliés et des membres dissidents du parti. Au Bénin, la présence chinoise de plus en plus visible du port de Cotonou aux routes qui traversent le nord. Avec l'arrivée au pouvoir du nouveau président, Romuald Ouadani, Pékin devrait continuer à jouer un rôle central dans les ambitions économiques du pays. À Pékin, Cléa Broderst.
2: À Cotonou, les chantiers se multiplient. Extension du port, nouvelle route, corridor logistique, le Bénin poursuit sa transformation à grande vitesse. Derrière une partie de ces projets, on retrouve des entreprises et des financements chinois. Le nouveau président Romuald Ouadani, ancien ministre des Finances et artisan des réformes économiques de la dernière décennie, entend poursuivre cette dynamique. Son ambition, attirer davantage d'investissements, développer l'industrie locale et faire du Bénin une plateforme commerciale incontournable en Afrique de l'Ouest. Le pays dispose d'un atout majeur, sa façade maritime. Alors que le Niger, le Mali ou le Burkina Faso n'ont pas d'accès à la mer, Cotonou espère s'imposer comme leur principale porte d'entrée vers les marchés internationaux. Pour Pékin, le partenariat présente aussi des avantages stratégiques. La Chine y développe ses débouchés commerciaux, elle y exporte véhicules, équipements industriels et technologies, renforce son influence dans une région en pleine recomposition et sécurise ses approvisionnements agricoles, notamment en soja, devenu l'un des principaux produits exportés vers le marché chinois. Route, port, agriculture, sécurité, la coopération...

0: 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How come a grim reaper creep if he really doesn't have the time? Bonjour à tous. Alors aujourd'hui, je vais vous parler littérature jeunesse. Je vais vous parler de Scarlett et Novak d'Alain Damasio. Alors c'est un tout petit livre pour les adolescents qui soulève de grandes questions. Alain Damasio, c'est un auteur de science-fiction français, connu pour ses romans comme La Horde du Contrevent ou Les Furtifs, qui sont des œuvres qui mélangent à la fois imagination et réflexion politique. Et surtout, ce sont des ouvrages qui interrogent notre société numérique. Pour lui, la technologie n'est pas anodine. C'est un outil qui peut transformer notre façon de vivre, d'aimer, de penser, et sans que l'on s'en rende compte. Et le petit roman dont je voudrais vous parler aujourd'hui, Scarlett et Novak, c'est une nouvelle. C'est un récit court, plus court qu'un roman. C'est un exercice assez particulier parce qu'en effet, en quelques pages seulement, l'auteur doit installer un univers, des personnages, tout en provoquant chez le lecteur une idée forte. Il faut frapper vite et fort, si je puis me permettre. Et ici, Alain Damasio utilise très bien cette forme littéraire pour créer un véritable thriller d'anticipation. Il s'agit d'une dystopie, d'une vision inquiétante du futur, un monde où certaines évolutions de notre société ont fini par devenir dangereuses, oppressantes. Et ici, avec Scarlett et Novak, ce futur possible ressemble étrangement à notre présent. L'histoire commence simplement. Un adolescent court dans la ville. Il s'appelle Novak. Il court avec son téléphone à la main et ses lunettes connectées sur les yeux. On ne sait pas exactement, mais on comprend qu'il est en train de fuir. Il est poursuivi. On ressent l'urgence, la peur, le danger. Et il est en conversation continue avec Scarlett. Et Scarlett, c'est une intelligence artificielle qui le conseille en direct, qui analyse ses données biométriques et émotionnelles. Elle anticipe chacune de ses réactions et elle lui dit quoi faire. Scarlett et Novak sont connectés. Elle observe, elle analyse. Scarlett connaît Novak mieux que lui-même. Et sans elle, Novak, il se retrouve soudain perdu. Il est non identifiable pour la société. Sans cette IA, il devient un paria. À la lecture de ce texte, on devine un futur qui pourrait très facilement être notre demain. Aujourd'hui déjà, nos smartphones savent énormément de choses sur nous. Nos déplacements, nos goûts musicaux, nos recherches internet, nos habitudes de sommeil, même notre rythme cardiaque et le nombre de nos pas. Les réseaux sociaux, eux, analysent ce que nous aimons. Les plateformes nous recommandent des vidéos sans que nous ayons vraiment à réfléchir à ce que nous voulons vraiment. Et de plus en plus, l'IA accélère ce phénomène. Car en vérité, l'IA, c'est pas seulement un robot qui répond à nos questions. C'est tout un système très performant, capable d'apprendre à partir de milliards de données. Et plus l'IA a de l'information sur nous, plus elle peut prévoir nos comportements. Ce que nous allons acheter, ce que nous allons voter, ce qui va nous faire peur et ce qui va nous rendre dépendants. Dans Scarlett et Novak, cette dépendance, justement, est totalement physique. Novak ne peut pas vivre sans l'IA. Il n'est pas reconnu comme tel. Il est non identifiable et il ne peut rien acheter. Il s'agit d'un roman d'anticipation, mais ça ressemblerait presque à notre réalité. En effet, chez les adolescents, notamment, le smartphone est devenu à la fois un outil social, mais aussi un refuge, et parfois, malheureusement, une prison invisible. Ce livre pose donc une question essentielle. Que devient notre liberté quand toutes nos données sont connues et accessibles? Peut-on encore être spontané à l'heure où tout est enregistré, analysé, stocké? Et au final, tendons-nous à devenir ce que les algorithmes attendent de nous? Alain Damasio nous offre donc un texte fort. Il nous montre à quel point nous pouvons facilement glisser vers un monde où le confort numérique finit par remplacer peu à peu notre liberté. Scarlett et Novak est donc un texte court, mais nerveux, presque cinématographique, qui mélange le thriller, l'anticipation et la réflexion sociale. C'est une lecture accessible qui parle aussi bien aux adolescents qu'aux adultes et qui touche à quelque chose que nous vivons tous au quotidien. Notre relation aux écrans, l'accès à nos données personnelles et à l'essor de l'intelligence artificielle. Un petit livre donc, mais qui laisse de très grandes questions après la dernière page. Et ce petit livre, vous pouvez venir le découvrir parmi nos nouveautés. Et quant à moi, je vous dis à bientôt.
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1: Bonjour à toutes et bonjour à tous. Bienvenue dans ce moment d'information locale sur Radio Intervalle. Quelles activités, tourisme et loisirs dans l'Est du Gard pour ces prochains jours? Vous saurez tout grâce à nos correspondantes dans les offices de tourisme, Florence à Uzès et Maïté à Bagnols-sur-Cèze.
2: Bonjour, je suis Maïté de l'Office de tourisme Provence-Occitane et voici les événements que vous pourrez retrouver tout au long de ce mois de juin. Du 6 au 7 juin à Chusclan, l'association Art en 16 organise son exposition annuelle et propose également un vide atelier d'artistes. C'est de 10h à 19h à la salle multiculturelle de Chusclan. Du 6 au 7 juin à Orsan, pour sa 5e édition, l'association des week-ends historiques d'Orsan invite le public à s'immerger dans son événement multi-époque. Revivez les grandes pages de notre histoire à travers des défilés, expositions, animations et scènes immersives. C'est au centre du village et au stade d'Orsan. Dimanche 7 juin à Aigues, salon des écrivains et des photographes qui réunit une trentaine d'écrivains et photographes sur la place du village dans une ambiance musicale. C'est de 10h à 19h. Samedi 7 juin à Goudargues, les Chœurs de Cèze et Chœurs de Barjac vous proposent un concert des compositeurs d'aujourd'hui, Ennio Morricone, John Leavitt, Ola Gaggio et Francis Poulenc, entre autres, sous la direction de Fiona Gibson. C'est à partir de 18h à l'abbatiale de Goudargues. Dimanche 7 juin à Saint-Alexandre, une journée champêtre vous est proposée. Journée festive pour tous avec, dès le matin, randonnée pédestre, randonnée vélo de tourisme, concours de pétanque et repas sur réservation. C'est donc toute la journée à la Près des Fonds à Saint-Alexandre. À Vénéjean, le dimanche 7 juin, c'est le Nos Balades, parcours convivial de 7 km, ponctué de 7 pôles gourmands entre vignes, garrigues et panoramas remarquables, labellisé militant du. C'est à partir de 10h30 à Vénéjean. Lundi 8 juin à Saint-Julien-de-Pérolas, les ateliers vivants vous proposent un atelier de préparation de kombucha, cette préparation de boissons fermentées à base de thé sucré. C'est de 15h à 17h sur réservation à Saint-Julien-de-Pérolas. Jeudi 11 juin à Saint-Gervais, les jeudis vins du domaine Clavel. Venez partager un verre en famille ou entre amis au pied des cuves et profiter d'un moment convivial et gourmand. C'est à partir de 18h30 au domaine Clavel à Saint-Gervais. Vendredi 12 juin à Loudun-l'Ardoise, c'est la soirée Enfants Terribles chez Maison Sinaé. Les jeunes vignerons de Maison Sinaé vous donnent rendez-vous pour l'édition 2026 de cette soirée Enfants Terribles. Retrouvez une entracte gourmande. C'est à partir de 19h30 à l'aire de camping-car de Maison Sinaé à Loudun. Vendredi 12 juin à Saint-Laurent-de-Carnol, le festival des Estivales du Gube. Rendez-vous pour une soirée unique nichée dans l'écrin de la ferme du Gubernat à Saint-Laurent-de-Carnol pour une communion parfaite entre gastronomie et musique. Deluxe Moustache est déjà annoncé. C'est à partir de 19h à Saint-Laurent-de-Carnol. Le 12 juin à Saint-Paul-les-Fonds, conte musical d'Ansel et Gretel. D'après l'œuvre des frères Grimm, les élèves adultes des classes théâtre et les élèves violoncelles s'associent pour vous proposer le conte musical d'Ansel et Gretel. C'est à partir de 20h30 à la chapelle Saint-André de Sévannes à Saint-Paul-les-Fonds. Vous pouvez bien sûr retrouver l'ensemble de ces événements sur notre site internet www.provenceoccitane.com. À bientôt.
3: Bonjour à tous, je suis Florence de l'Office de tourisme Destination Pays d'Uzès Pont du Gard et je vais vous partager les grands événements à venir. Tous les lundis du mois de juin, visite du centre historique d'Uzès dans le cadre des visites guidées Uzès, ville d'art et d'histoire. Connaissez-vous la fabuleuse histoire de l'un des plus beaux écrins architecturaux du Gard? La cité d'Uzès, premier duché dans l'histoire de France, recèle un patrimoine exceptionnel riche de 1000 trésors. Laissez-vous conter son histoire? Billetterie auprès de l'Office de tourisme Destination Pays d'Uzès Pont du Gard. Les 6 et 7 juin, rendez-vous au jardin. Cet événement national sur la thématique 2026 de la vue permet de découvrir de nombreux jardins et rencontrer des professionnels passionnés. À cette occasion, visitez le jardin médiéval d'Uzès, le château de Bosque à Domazan et le jardin des Houles à Saint-Victor-des-Houles. Toujours le 6 et 7 juin, fête médiévale, médiévale en scène à Valiguières. Deux jours d'immersion médiévale exceptionnelle. Plongé dans un campement vivant avec artisans, chevaliers, danse et théâtre. Participez aux animations, marché médiéval, ateliers, spectacles et camps immersifs. Une expérience rare à vivre près de chez vous. Toujours les 6 et 7 juin, c'est la 10e fête des plantes à Aramon. les amis du château d'Aramo organisent la 10e fête des plantes dans les jardins et le parc méditerranéen classé du château d'Aramo. Animée intégralement par Bernard le jardinier, elle réunira une quarantaine d'exposants. Le 7 juin, dimanche du ZES, journée de l'artisanat. Venez vous laisser séduire par les métiers d'art lors de cette journée de l'artisanat, avec de nombreux exposants sur la place aux herbes du ZES. Atelier sur place pour les enfants. Le 11 juin, balade les rapaces de nos garrigues. Rendez-vous à la maison du castor de Collias pour une visite commandée à la découverte des rapaces de nos garrigues, accompagnée par le syndicat mixte des Gorges Gardons. Du 11 au 14 juin, c'est la fête votive à Domazan. 4 jours de fête, de musique, de tradition et de convivialité vous attendent. Vivez l'ambiance incontournable de la fête votive avec abrivado, apéro, soirée DJ, pétanque, repas festifs et animation pour tous. Le 12 juin, course au patrimoine. Partez à l'aventure dans le village d'Aramo. Et si vous redécouvriez le village en jouant? Un grand jeu à vivre en famille à travers les ruelles, entre énigmes, observations et découvertes grâce à ce parcours ludique. L'occasion d'explorer le patrimoine local autrement et de passer un moment de partage, d'apprentissage tout en s'amusant en famille pour les enfants dès 8 ans. Retrouvez tous ces événements ainsi que d'autres comme des expositions, marchés, concerts, ateliers ou festivals sur le site internet de l'Office de tourisme www.uzes-pontdugard.com.
1: Merci à Maïté ainsi qu'à Florence. Et pour terminer, en Pays du ZES, je vous signale deux rendez-vous autour de cinéma engagé. Tout d'abord, le Ciné des Possibles ce jeudi 11 juin au cinéma Le Capitole avec la projection de Kogis, Ensemble pour soigner la Terre, né d'un dialogue rare entre des peuples amérindiens de Colombie et d'autres de notre société occidentale. Leur sagesse ancestrale combinée aux méthodes scientifiques actuelles révèle des solutions novatrices pour restaurer l'équilibre naturel des fleuves et prendre soin du vivant. Un film d'Alexandre Boucher qui sera donc projeté à partir de 18h ce jeudi 11 juin. Et toujours au Capitole, mais le mardi 16 juin. Cette fois, ce sera une soirée docu-débat consacrée à l'impact de la maltraitance sur le développement des enfants. Le documentaire « Une vie après » sera projeté en présence de sa réalisatrice Catherine Serru et de différents spécialistes qui apporteront leurs connaissances au débat qui suivra. C'est à partir de 20h mardi 16 juin au Capitole à Uzès. Et c'est la fin de ce moment d'information locale sur Radio Intervalle. Merci de l'avoir suivi et à très bientôt pour d'autres actualités près de chez vous.
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La météo sur Radio Intervalle dans le Gard et en Lozère. La perturbation des derniers jours est passée et un contexte anticyclonique revient pour quelques temps. Dimanche en Lozère, le ciel est voilé le matin, mais le soleil s'impose largement l'après-midi. Le vent s'est fait très discret et les températures augmentent légèrement. Il fait de 2 à 12 degrés pour les minimales. Au meilleur de la journée, prévoyez 22 à 28 degrés, 25 à Langogne, 27 à Mende et à Florac et 28 du côté de l'Aigoual. Pour la suite en Lozère, bref passage pluvieux lundi, puis à partir de mardi, le soleil s'impose. Dimanche dans le Gard, petit voile nuageux au lever du jour, puis le soleil revient complètement. Un petit courant de Mistral peut souffler en vallée du Rhône, pas plus de 45 km/h. Et pour les températures ce dimanche, on retrouve les moyennes de saison, 9 à 16 degrés pour les minimales, 27 à 30 l'après-midi. Pour la semaine prochaine dans le Gard, lundi, petit risque d'orage en fin de journée au nord-ouest. Petit risque d'orage en fin de journée au nord-ouest du département. Ensuite, c'est un temps ensoleillé, probablement jusqu'à la fin de la semaine. C'était Estelle sur Radio Intervalle. Nous vous souhaitons à toutes et à tous un très agréable week-end.

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1: Vous aimez la littérature, vous aimez lire, vous allez de temps à autre dans une bonne librairie parce que cela vous fait du bien, parce que cela vous fait progresser également. Mais qu'y a-t-il derrière un ouvrage ou qui est la personne qui écrit ou les personnes qui décident d'écrire un jour, de partager une idée, de partager peut-être ce qu'ils vivent au quotidien? C'est le cas pour Éric Denimal. Il est théologien, il était aussi journaliste, il est un vulgarisateur de la Bible. Oui, la Bible, alors pas facile à partager. C'est dans le cadre de la Bible pour les nuls, en plus une collection qui se veut une collection de vulgarisation, comme on disait avant, mais on peut dire tout public aujourd'hui. Alors, vous nous avez parlé, Éric Denimal, de cette idée un jour, avec des collègues, dans un bureau, hein, tout simplement, avec la Ligue pour la lecture de la Bible. Il fallait essayer de partager, d'avoir un événement, pourquoi pas, ou partager pour les gens qui ne connaissent pas ce qu'il y a à l'intérieur du texte biblique. Quelle bonne idée, après une rencontre, les éditions First, la Bible pour les nuls, mais faut-il encore convaincre de la capacité d'être dans un monde de croyance, parce que vous êtes croyant, vous êtes protestant, vous faites partie aussi d'un groupe religieux, communautaire, donc évidemment, pas facile de se dire, bah tiens, on va vous diffuser pour les nuls, et puis vous allez écrire ce que vous voulez. C'est pas comme ça que ça se passe, Éric, faut prouver.
2: Oui, alors c'est vraiment pas comme ça que ça se passe. Ce serait un peu trop facile. Il faut savoir aujourd'hui que le monde de l'édition est un monde extrêmement compliqué, extrêmement difficile, et que naturellement les éditeurs ne cherchent pas nécessairement à transmettre des idées, ils cherchent à se faire de l'argent. Soyons honnêtes. Et c'est quelque chose qui est un petit peu différent de ce que moi je connaissais en tant qu'éditeur dans une maison d'édition confessionnelle. L'idée c'était de transmettre un message et l'argent ne comptait pas énormément là-dedans. Et bien sûr, il en fallait parce qu'il faut produire. Mais l'objectif n'était pas cela nécessairement. L'objectif, c'est de transmettre une idée, transmettre des valeurs et un certain nombre de choses comme cela. Donc, là, on est dans une autre dimension et on est dans d'autres contingences. C'est-à-dire qu'il faut accepter que le système dans lequel on va entrer n'est pas le système que l'on aime, que l'on préférerait et qui est à la limite celui dans lequel on est tout à fait à l'aise. Là, on va rencontrer un monde qui est aussi un monde de commerce, un monde différent, un monde où les intérêts sont multiples. Et une des premières choses qui est devenue un obstacle, en quelque sorte, à ce projet que moi je portais, c'est que je contacte une maison d'édition, First, qui est une maison d'édition internationale. Il y a des franchises dans différents pays, mais First, c'est américain au départ. Et les Américains sont les Américains. C'est-à-dire qu'ils ont le sentiment qu'ils sont naturellement les meilleurs au monde et qu'eux, ils savent ce que le monde a besoin. Alors, les Français pensent un petit peu la même chose, c'est la raison pour laquelle c'est parfois difficile entre la France et les Américains, mais voilà, on est dans ce contexte-là. Et lorsque l'éditrice Sophie, pour parler d'elle, reçoit mon projet de Bible pour les nuls, elle dit « c'est une bonne idée, mais moi, j'ai des responsabilités et j'ai une hiérarchie. Et je dois contacter les Américains pour dire nos projets en France. » Les Américains, en général, proposent quelque chose et en France, comme dans d'autres pays, on traduit ce que les Américains produisent. Et donc, elle est obligée d'aller voir les États-Unis et leur dit « Voilà, nous, on a un projet ici en France, ce serait la Bible pour les nuls. Qu'est-ce que vous en pensez? Est-ce que vous nous autorisez à le faire ?» Et les Américains disent « Ah non, arrêtez, ne le faites pas, parce que nous, nous sommes en train de le faire aux États-Unis. Et nous avons un auteur pour le faire. Et donc, selon nos principes et nos contrats, vous allez pouvoir bientôt traduire ce que nous faisons. N'allez pas chercher un auteur français, c'est inutile, ne vous lancez pas là-dedans. » Alors Sophie, qui a juste reçu mon synopsis, qui ne m'a pas encore rencontré, va dire aux Américains, « Ok, d'accord, c'est le jeu, c'est le principe, etc. Envoyez-moi le manuscrit américain pour que je vois si il sera bien pour nous, Français. » Et quand elle reçoit le texte américain, elle le lit, et elle, qui n'est pas croyante, mais qui connaît le public français, répond aux Américains, « C'est sans doute très intéressant pour les Américains, mais ce n'est pas du tout adapté à la culture française et on n'est pas du tout on n'est pas au même diapason. Ça ne va pas fonctionner. Si nous traduisons ce que vous proposez, nous allons vers un flop. Les Américains sont ce qu'ils sont. Ils disent, mais non, nous savons bien, etc. Et pendant plusieurs semaines, et ça je vais le savoir beaucoup plus tard, parce que Sophie, elle va me le raconter plus tard, ce que je vous raconte là. Moi, je suis au courant de rien. Moi, j'attends juste une réponse de Sophie que je trouve tardant. Mais en fait, je ne sais pas pourquoi ça tarde. Ça tarde parce qu'elle, elle est en train de discuter avec ses collègues américains. Et elle va profiter d'un voyage aux États-Unis, parce que régulièrement, elle va aux États-Unis auprès de ses grands patrons. Et là, sur place, elle va continuer à défendre mon projet contre le leur. Et elle va finalement emporter le projet. Elle va finalement convaincre les Américains. Et la seule chose que l'on va garder de l'édition américaine, ça va être les dessins d'illustration qui vont être en tête de chapitre, des dessins un peu humoristiques. Ce que je trouve incroyable là, c'est que cette Sophie, qui ne m'a pas encore rencontrée, va défendre un projet, mais là on est sur le niveau professionnel. Elle est vraiment sur la dimension professionnelle. Elle connaît le public français, elle connaît suffisamment bien ce public français pour comprendre que le projet américain ne peut pas coller avec la culture française. Et c'est donc bien des semaines plus tard qu'elle va me dire « Venez, on va se rencontrer ». C'est quand elle a enfin l'aval des Américains en disant « Bon, ben, on va vous laisser faire ». Et donc, elle me rencontre et là, elle va me juger, me jauger, voir si je suis légitime dans ce rôle-là. Et finalement, elle va me confier ce projet-là. Et quand, bien des années plus tard, elle va me dire, vous vous souvenez, Eric, j'avais tardé à répondre à votre synopsis. Moi, j'ai répondu oui, j'ai pensé que peut-être vous aviez beaucoup de travail. Ou j'ai pensé que l'idée était bonne, mais que vous allez peut-être la confier à quelqu'un d'autre. Elle dit non, j'ai défendu votre projet. Et là, j'ai dit, mais comment vous pouviez défendre mon projet alors que vous ne me connaissiez pas? Elle dit, mais j'avais vu votre synopsis. C'est tout. Et je savais que vous étiez plus dans la culture française que ces Américains-là. Et c'est là où je trouve qu'il y a quelque chose qui m'a complètement dépassé. Parce que le projet de la Bipôle est nul a été défendu en France par quelqu'un qui ne partageait pas nécessairement la même foi que moi dans le texte. Mais c'est une vraie professionnelle. Et là, pour moi, c'est vraiment un coup de pouce de Dieu.
1: Magnifique, et quel témoignage. Mais en même temps, peut-être préciser pour des auditeurs qui ne connaissent pas cette différence entre le monde quelque peu religieux, quand même évangélique américain, et le monde français laïque, séparé. C'est quoi la petite touche de plus de vous, français, vivant en France, théologien, mais aussi journaliste, qui allez pouvoir partager? Vous ne partez pas avec déjà une conviction profonde que Dieu existe, tout simplement. Peut-être que là-bas, d'ailleurs, des concerts la main, on dit voilà, j'espère que Dieu est avec toi, etc., comme dans certains pays pour d'autres religions.
2: Oui, je pense qu'il y a cette différence-là, et il y a sans doute une façon de dire les choses aussi. L'acquis n'est pas le même. Nous sommes dans une culture qui a été christianisée, mais qui est complètement déchristianisée. Moi, je me souviens que quand j'ai commencé à écrire, maintenant ça commence à faire quelques années, on pouvait encore parler de personnes qui avaient reçu des choses à l'Église. Aujourd'hui, en 2025, on peut parler de personnes qui ne sont jamais allées à l'Église, qui n'ont jamais eu d'instruction religieuse, qui ne savent absolument rien. D'ailleurs, moi, je trouve très, très intéressant et très marrant, dans les émissions jeux à la télévision, par exemple, on pose des questions sur plein de choses et les candidats sont parfois très, très performants et très brillants. Mais quand il y a une question biblique, ils chutent la plupart du temps parce qu'il y a une méconnaissance énorme. Je suppose que, moi je n'ai pas vu le texte américain, mais je suppose que le texte américain partait sur des a priori et sur des acquis que les Français n'ont pas du tout. Ensuite, il y a une façon de dire les choses qui est sans doute très différente. C'est vrai, aux États-Unis, par exemple, on parle volontiers de Dieu. Moi, je suis allé une fois aux États-Unis, j'étais très étonné. J'étais avec des collègues, on parlait de Dieu à table, au restaurant, parce qu'on était entre pasteurs. Et le serveur est intervenu en posant une question, en disant « Tiens, mais ça m'intéresse beaucoup ce que vous êtes en train de dire. Et justement, je suis en train de chercher une église. » Vous n'imaginez pas du tout un serveur dans une brasserie en France interrompre la conversation des clients qui est là en disant « Mais ça ne m'intéresse, je voudrais adhérer. Vous me donnez une adresse ?» Non, franchement, c'est complètement différent.
1: Oui, là, on va carrément aller voir la Millibutte plutôt pour savoir si vous n'êtes pas dans une secte. Merci, Éric Denimal. Alors, on revient quand même, parce qu'il y a encore tout ce cheminement d'adaptation à l'écrit aussi, au choix, à tout ce qui va faire partie du cœur de votre travail dans la Bible, là, mais pour d'autres ouvrages aussi, pour le nul, ou la Bible en son récit fondateur. Pour les nuls, on est dans les mêmes logiques. Je rappelle que c'est aux éditions First, et on se retrouve pour un prochain numéro.
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3: Actualité et consommation aujourd'hui avec André Moulin, président de la structure aujourd'hui qui s'appelle Que Choisir Ensemble. André, bonjour.
4: Oui, bonjour.
3: À Alès, bien sûr. On se retrouve très souvent pour pouvoir parler de cas de figure assez complexes avec des consommateurs qui viennent vous voir. Il y en a beaucoup, oui. Selon les cas. On a parlé d'électricité, de consommation ou de surconsommation dernièrement avec une personne qui avait un budget très limité. Aujourd'hui, deux sujets assez différents les uns des autres et on va commencer par l'achat sur le net. Et ça, c'est jamais simple. L'achat d'un lave-vaisselle avec une réception qui pose problème, André Moulin.
4: Alors, un consommateur, il vient nous voir le 8 mars 2026 et il nous explique qu'il a acheté un lave-vaisselle à ses discounts. Il commence à nous dire, il a réglé donc une facture de 428 euros par carte bancaire. Et dès réception du lave-vaisselle, il a constaté des dommages apparents et il a porté réclamation par message, d'où un dossier ouvert chez le vendeur. Les dommages, ça consistait à ce qu'il y ait déformation des arêtes du lave-vaisselle. Et donc, ces déformations ont été constatées après le départ du livreur. Il faut reconnaître que quand on lit un lave-vaisselle, il est sur une palette jetable, mais c'est quand même une palette. Donc, il faut un peu de temps pour ouvrir le colis, pour vérifier donc l'état de lave-vaisselle. Il l'a fait après le départ du livreur.
3: Mais parce l'idéal, c'est de le faire pendant que le livreur est là.
4: Et oui, bien
3: sûr.
4: Sur
3: ces gros objets, parce que là, il y en a quand même pour une somme assez importante.
4: 428 euros dans le cas d'espèce.
3: Voilà. Alors, bon, on ne peut pas vérifier le fonctionnement non plus hein, à ce moment-là, mais au moins l'extérieur.
4: Oui, au moins l'extérieur. Mais chacun sait que les livreurs, ils sont très pressés parce qu'il faut qu'ils assurent du rendement de livraison. Donc, le livreur, dès qu'il a posé l'appareil, il s'en va. Hein.
3: Donc, lui, il se trouve avec ce lave-vaisselle endommagé.
4: Oui.
3: Son cheminement, c'est de venir vous voir tout de suite ?
4: Non, pas du tout. Alors, il fait une réclamation par messagerie. Alors, de suite, il demande l'annulation de la vente par messagerie. Alors que juridiquement, quand on reçoit un appareil qui est endommagé, il faut demander soit la réparation, soit le remplacement.
3: Alors ça, c'est très important. Parce que ce que vous dites, c'est valable pour pratiquement toutes les ventes. Hein. Moi, je vous ai vu pour un autre cas personnel dernièrement. Vous m'avez dit non, c'est déjà réparation ou remplacement.
4: C'est ça.
3: Donc, il n'y a pas de remboursement possible. C'est au bout d'un processus, peut-être.
4: Alors, c'est dans le cas où il n'y a pas de réparation ou pas de remplacement que le consommateur est en droit d'exiger ce qu'on appelle la résolution de la vente et qui se traduit par le renvoi de l'appareil et l'argent qui est remboursé.
3: Ça veut dire que quand on signe, quand on paye, c'est un vrai contrat. Et dans tout sens, on est engagé et on part pour une aventure. Alors, il vient vous voir quand même.
4: Oui, il vient nous voir. Alors, puis il nous explique autre chose. D'abord, j'ai vu la facture. C'est pas ses discounts, c'est la boutique du net. Donc, j'ai retrouvé son numéro Siret, etc. Donc, je suis sûr du nom du vendeur. Et le vendeur lui a proposé d'envoyer à l'acheteur, donc à Monsieur Mine, les pièces de rechange. À charge,
3: ça sent pas bon, ça.
4: Oui, à charge à M. Mine de faire la réparation
3: de
4: lui-même.
3: Monter, oui.
4: Donc, il a refusé. Mais enfin, la boutique du net, il lui a quand même envoyé les pièces de rechange. Hein.
3: Ça, c'est quand même incroyable. Ouais. Oui.
4: Ensuite, dans un de notre temps, la boutique du net lui a écrit qu'ils vont lui envoyer le lave-vaisselle de remplacement. Mais il n'a jamais reçu le lave-vaisselle de remplacement. Alors, cette information-là a été donnée le 15 janvier 2026. Donc, c'est quand même allé assez vite dans les relations entre la boutique du net et l'acheteur. Hein. Mais le lave-vaisselle de remplacement n'a jamais été envoyé. Alors, M. Bin, après qu'il nous ait expliqué tout ça et qu'on ait compris tout ça, eh bien, nous avons écrit, nous, à la boutique du net, donc au vendeur.
3: Par mail ?
4: On l'a fait là par...
3: Par écrit.
4: Par écrit, par lettre.
3: Vous aviez identifié la société.
4: Oui, on l'avait bien identifié la société, donc ça allait. En expliquant, donc, que c'était soit réparation, mais par le vendeur, pas par l'acheteur, hein, soit le remplacement. Et puis, on a ajouté que M. Mine, en cas de défaillance du vendeur, sera en droit d'exiger le remboursement. Au final, puisque c'est ça qui est important, eh bien, le lave-vaisselle de remplacement n'a jamais été envoyé. et M. Bin a obtenu le remboursement des 428 euros.
3: On renvoie de la machine, bien sûr. On renvoie de la vaisselle.
4: Il a renvoyé de la vaisselle défaillante, oui, bien sûr.
3: Vous me disiez avant de commencer l'émission, de toute façon, en fait, ça aurait pu être comme ça dès le départ, mais on ne commence pas par ça.
4: Oui,
3: on commence par un vrai cheminement méthodique.
4: Oui. Il y a toujours deux étapes, hein, qu'il est bon de respecter, mais aussi, autre point, quand on écrit par messagerie, eh bien, on est au risque d'avoir des réponses qui sont faites par l'intelligence artificielle et qui ne sont pas toujours pertinentes ou pas toujours exactes. Hein. Bien que ces réponses soient tout à fait d'une lecture agréable, mais au final...
3: Elle nous reporte à perdre beaucoup de temps aussi. Hein.
4: Ouais. Et au final, à un moment donné, il est normal qu'on commence par de réclamer par téléphone ou par messagerie, mais quand ça n'aboutit pas rapidement, il faut passer à la méthode traditionnelle, c'est-à-dire le courrier.
3: Et ça, c'est important. Hein.
4: Et le courrier plutôt en lettre recommandée.
3: Mais en trouvant la bonne société, quand même.
4: Oui, et la bonne adresse. Et d'ailleurs, il y a beaucoup de sociétés pour lesquelles il est compliqué de trouver la bonne adresse.
3: Voilà pour ce premier dossier, ce premier cas de figure hein, avec cette commande Internet. Deuxième cas de figure, là ça sent un peu l'arnaque quand même, ça se passe dans le cadre des loisirs puisqu'il s'agit d'un voyage au Mexique, ça fait du bien, avec l'utilisation d'une carte bancaire, mais dans un voyage où tout est compris et puis il faut quand même utiliser sa carte pour pouvoir utiliser un véhicule. Alors là aussi on a besoin de votre éclairage et déjà du cas.
4: Les faits sont relativement simples, hein. C'est M. Roger, il signe un contrat de voyage. On appelle ça aussi des contrats à forfait. Sont compris l'avion, l'hébergement et la location de la voiture, donc au Mexique. Il souscrit ce contrat de voyage à forfait auprès d'un voyagiste qui s'appelle Voyage Marco Polo, donc pour aller au Mexique. Sur place, le loueur de voiture, c'est Europcar. Et Europcar refuse de remettre le véhicule à M. Roger au motif que M. Roger a présenté une carte de débit et non de crédit. Et s'il veut prendre le volant, Roger doit régler un supplément de 750 euros.
3: Rien que cela.
4: Rien que ça, oui. Il n'avait pas trop le choix, monsieur Roger, il était déjà au Mexique. Donc, il fait son voyage, il paye les 750 euros, et à son retour, il fournit à Marco Polo, donc au voyagiste, une attestation de sa banque, certifiant que sa carte bancaire est bien une carte de crédit. Monsieur Roger, donc, demande à Marco Polo le remboursement des 750 euros. Alors, dans un premier temps, c'est un refus. Donc, Monsieur Roger, qu'est-ce qu'il fait? Il va voir l'UFC Que Choisir.
3: Il a bien fait.
4: Il a bien fait. Que Choisir Ensemble, je dois dire maintenant, a rappelé à Marco Polo que Marco Polo est responsable de plein droit de la bonne exécution de l'ensemble des prestations qui sont prévues dans le contrat.
3: Du forfait.
4: Ouais, du forfait.
3: Voilà. C'est un forfait, ça reste un forfait.
4: C'est ça. Ça, c'est prévu dans l'article du Code du tourisme. Et donc, sur la base de cette argumentation juridique qui est imparable,
3: oui.
4: Il a obtenu le remboursement des 750 euros par Marco Polo.
3: Par contre, il y a un problème de l'autre côté au Mexique là-bas. Quoi. Ça, c'est un peu l'arnaque parce que normalement, s'il y a forfait, il y a forfait. Voilà, c'est tout compris.
4: Oui, mais ce qui n'est pas logique, c'est que M. Roger avait une carte de crédit, la carte qui allait bien, et néanmoins, Europcar au Mexique lui dit...

0: Une bière hein, pour le lave-vaisselle.
1: Non, mais j'ai d'autres cas en stock, hein, pas pour le jeu.
0: À bientôt.
1: Oui, au revoir. Au revoir.
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0: Marie-Laure Minier du dispositif Relance. Relance est un dispositif interconsulaire porté par les chambres de commerce, de métiers et d'agriculture. Le but, c'est de mettre en relation des chefs d'entreprise qui souhaitent arrêter leur activité, qui souhaitent partir à la retraite ou autre, et des gens qui souhaitent s'installer en Cévennes et en Margeride Est. Le but, c'est de les renseigner sur des entreprises, de leur expliquer un petit peu comment on vit sur ce territoire, pour ensuite pouvoir les accompagner jusqu'à leur installation.
1: Annonce M0 333. Métallerie et ferronnerie. À reprendre, entreprise spécialisée dans la fabrication de métallerie, de ferronnerie en alu et en acier, la création de portails et de vérandas. La société propose aussi l'installation de portes sectionnelles, de menuiseries et de volets PVC. Tout le matériel nécessaire est présent dans l'entreprise. Bâtiment de près de 400 m2, très fonctionnel pour travailler dans le domaine sur 2500 m2 de terrain dans une zone d'activité artisanale en Margeride. Les conditions de mise à disposition sont les suivantes. Vente du fonds, 100 000 euros et location de l'entrepôt, 1000 euros par mois. C'était l'annonce M0 333.

d'autres informations complémentaires, vous pouvez contacter l'antenne de Langogne, Relance Margerine, au 04 66 69 26 13 ou bien par email à l'adresse suivante langogne@relanceseven.fr. Vous pouvez retrouver toutes nos informations sur le site Relance Cévennes à l'adresse suivante www.relanceseven.fr.

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2: Voilà, donc aujourd'hui on se promène à Hispaniac, dans un jardin, le jardin de Jean-Jacques, le jardinier d'Hispaniac. Et puis je découvre ce très beau jardin. On est au mois de juillet, donc il est en pleine explosion, on pourrait dire. Il a même de l'avance, tu me disais, Jean-Jacques?
3: Mais là, on a, je dirais, 15 jours à 3 semaines d'avance. On le voit, par exemple, là, sur des citrouilles, des spécimens là, que j'ai semés moi-même, mois d'avril. On a déjà des citrouilles d'une dizaine de kilos qui sont formées.
2: Oui, elle est magnifique, celle-là.
3: Sans rien faire de particulier, c'est quand même des légumes tropicaux. Pour avoir ça début juillet, les premières étaient même formées fin juin. C'est, je dirais même, c'est anormal.
2: Ouais.
3: Et là, on en revient aux températures de juin qu'on a eues, qui sont excessivement chaudes. Alors moi, j'en ai tiré un petit peu parti, mais l'été risque d'être long au niveau sécheresse, je pense.
2: Mmh. Oui, donc ça va poser un problème. C'est vrai qu'on a eu un mois de juin qui était vraiment très très chaud, torride même. Mais on a eu aussi un hiver très pluvieux et des quantités d'eau qui ont dépassé la norme cette année. Hein.
3: Oui, oui, on est entre 50% et 100% d'excédent d'eau. Assez mal réparti, avec un hiver qui n'a pas été assez froid. La dernière vague de froid en France, quand je dis l'année, les gens ont du mal à me croire, mais la dernière vague de froid en France, c'était 2012.
2: Ah oui, d'accord, ça date.
3: Du 1er au 15 février 2012, on a eu moins 14 à Hispaniac, ce qui n'est pas énorme, mais moins 14 pendant 15 jours, moins 20, moins 25 en Haute-Lozère. Donc voilà, on en est là, le climat change, et il faut faire avec.
2: Alors là, je découvre encore ce jardin. Là, il y avait des très beaux cassis avec des fruits juste à point. Là, je sens que tu vas les récolter bientôt.
3: Il y a l'urgence, ouais.
2: Et puis là, je vois des magnifiques melons. Non, c'est pas de steak, ça.
3: Alors là, on est dans la pastèque. Mmh. On est dans la pastèque à confire. C'est dans la courge gigérine. Courge gigérine, ce sont des pastèques avec la chair blanche qu'on utilise pour confire. Ouais. Avec des agrumes, si possible, bio du jardin.
2: Mais alors, il y a eu un truc quand même. On disait qu'on a eu un mois de juin très très chaud, mais on a eu aussi un hiver très pluvieux. Alors moi, j'ai eu un problème, Jean-Jacques. J'ai eu vraiment des limaces, mais alors par centaines, voire par milliers. On y passait tous les matins, tous les soirs. On s'en sortait pas. Est-ce qu'il y a des solutions?
3: Alors les limaces, dites-vous bien une chose, c'est que surtout des années comme ça où l'hiver a été trop, trop doux, forcément les œufs et les parents ont réussi à passer l'hiver sans encombre. Si ensuite, après ça, vous avez un printemps long, humide, pas trop froid, on sait d'ores et déjà qu'on va avoir beaucoup de limaces, beaucoup d'escargots. Alors déjà, on part mal.
2: Alors moi, le gros problème que j'ai eu, c'est que les limaces, à chaque fois que je plantais une graine de melon, elle poussait, ça faisait un beau plantule, et hop, dans la nuit, les limaces venaient, elles me le rasaient. Et là, je suis jaloux parce que j'arrive devant tes melons et je vois que tu as des melons qui sont déjà presque prêts à manger, quoi. On est au mois de juin.
3: Alors, il faut savoir que pour avoir 5 pieds, j'en ai mis 10. Déjà, première manière de traiter les limaces, c'est de leur donner à manger. Alors, c'est pas en les affamant. Alors là, tu vois, c'est des melons, une vieille variété française qui s'appelle Vieille France.
2: Un melon, un peu comme Cavaillon.
3: Ils ont le goût des melons de Cavaillon, sauf que c'est une variété qui pousse un peu plus vite, qui est un peu moins exigeante en chaleur. Je pensais qu'ils seraient petits. En l'occurrence, là, c'est des melons qui vont faire bien 2 kilos, ouais, alors que j'ai rien fait
2: énorme.
3: Pour. Alors, par contre, au début, j'ai eu beaucoup de mal, c'est-à-dire il faut faire plus de plants que prévu.
2: D'accord.
3: Il faut voir grand, parce que les limaces, elles vont passer par là, donc il faut partir du principe que vous allez avoir des pertes par rapport aux bêtes qui vont manger. Moi, déjà, c'est ma première manière. Quand je sème toujours trop.
2: Et quand tu as semé les graines de melon, tu as mis par poquet, tu mettais...
3: J'ai mis dans des petits pots sous serre. Alors déjà, ça a un petit peu évité qu'il y ait trop de limaces.
2: Ouais.
3: Parce que sous serre, il y a quand même globalement moins de limaces et d'escargots.
2: Ouais.
3: Il faut qu'ils y viennent. Donc c'est pas comme en extérieur. Donc déjà on est un peu à l'abri, mais il y en a quand même. Ce que j'ai fait aussi, c'est que moi, comme toi, j'ai eu des pertes, les plants poussés. Et puis il a manqué un, puis il a manqué deux, puis il a manqué six. Et puis à la fin, mes beaux plants qui étaient bien en avance au mois d'avril, fin avril, d'un coup d'un seul, j'en avais plus. Et ça, c'est ralent quand on arrive à faire du beau plan, quand la veille de les planter, les limaces passent par là. Alors moi, j'en fais plus que prévu. Je surveille, je mets des planches. Alors, on peut parler, il y a plusieurs manières. Alors, on met des cordons de cendre. Sous serre, c'est pratique parce que les cordons de cendre, ils ne vont pas être sous la pluie. Donc, ils vont rester intacts.
4: Tu entoures la planche d'un cordon de cendre.
3: Oui.
4: Et les limaces, elles viennent s'embourber dedans, c'est
3: elles n'aiment pas marcher sur cette cendre sèche et sans doute irritante pour elles, je ne sais pas. C'est une chose qu'elles n'aiment pas. Après, il y a les pièges à bière. Alors, la bière, c'est bien parce que ça attire les limaces. Le problème ici, moi, je suis en pleine nature. Si j'attire les limaces avec de la bière, je vais attirer toutes les limaces de la création. Et donc, tous les voisins vont être contents parce qu'elles vont venir toutes chez moi. Autre manière, on peut mettre des pots retournés. C'est assez efficace. Moi, je mets aussi des planches humides, un tout petit peu surélevées. Et le matin, quand vous soulevez la planche, vous avez toutes les limaces qui sont venues se réfugier dessous. Il suffit de les ramasser. Le problème, c'est qu'il suffit d'eux, mais il faut être là, il faut avoir du temps. Il ne faut pas aller au boulot, il faut aller au jardin et prendre le temps de ramasser les limaces, comme on prend le temps de ramasser les doryphores.
4: Ouais.
3: Moi, souvent, prendre le temps de ramasser les insectes comme ça, c'est le meilleur des traitements.
4: Ouais, oui.
3: Le soir aussi, des fois, je viens vers 8h, là, au mois d'avril, mai, quand la nuit tombe, sur le chemin, partout, autour, dans les allées, les grosses limaces, pas les petites, les grosses, les mamans, elles vont se déplacer pour aller pondre et pour aller... Alors là, mais il suffit de les piquer, les ramasser, les donner aux oiseaux ou les détruire. Et là, c'est une manière de lutte efficace, c'est le ramassage.
4: J'ai vu des petits grains bleus que les gens mettent dans leur jardin, mais j'ai pas l'impression que c'était en bio. Que t'en penses, toi, de ça?
3: Alors, il y a une substance qui s'appelle le ferramol. C'est une substance qui est autorisée en agriculture biologique.
4: C'est autorisé.
3: C'est autorisé. Alors, faut regarder, c'est marqué sur le paquet, ça s'appelle du ferramol. À base de fer et je sais plus quoi d'autre. Alors, le problème, c'est que il faudra avoir un petit jardin pour pouvoir mettre des granulés autour de toutes les plantes. Dès que il pleut, eh bien, c'est abîmé par la pluie. Et puis, il faudra en mettre tout le temps. Et puis, ça a un coût, tout simplement. Et puis, on a toujours le doute, avec des substances pareilles que fabriquées par l'industrie pharmaceutique, que ça soit plus ou moins bon ou pas bon. Moi, je me suis rendu compte qu'après avoir acheté deux ou trois boîtes de ça, déjà, j'ai dépensé 30 euros. J'avais autant de limaces qu'avant, ou d'escargots. Donc, j'ai arrêté tout moyen de lutte de ce style.
4: Est-ce que j'ai remarqué aussi que les limaces, elles aiment bien venir sur le tas de compost? Est-ce que, du coup, tu éloignes ton tas de compost de ton jardin pour éviter qu'elles...
3: Et donc, tu vois, regarde, un compost, j'en ai un là-bas. J'en ai un là, le gros que tu as vu.
4: Ouais.
3: Le fait de mettre aussi des coupes de pelouse, comme j'ai fait là dans ma serre, attire aussi les limaces parce que ça leur donne à elles aussi du manger. Donc finalement...
4: Donc il faut accepter, c'est un mal nécessaire.
3: Moi j'accepte beaucoup.
4: Ouais.
3: Je sème et je ressème. Et il y a toujours un moment où on arrive à sauver ces plants, ou presque tous ces plants. Mm-hmm. Et puis des fois c'est plus dur. Donc moi je sème tout plusieurs fois. De toute façon, par principe, je sème plusieurs fois pour avoir plusieurs récoltes, comme là les courgettes, comme j'ai dit tout à l'heure. Mais aussi pour lutter contre les ravageurs.
4: Et je vois aussi que tu mets beaucoup de fleurs dans ton jardin. Il y a, oui. Là, il y a même carrément un petit parterre de pensées, je crois que c'est des pensées.
3: Alors, c'est des violettes cornues.
4: Ah, violettes
3: cornues. Des pensées. J'avais semé des ignats, il y en a quelques-uns. J'avais pas semé des mauvaises herbes, il y en a un peu plus. Des amarantes. Et il y avait, l'année dernière et l'année d'avant, des pensées et des violettes, là, parce que je les sème l'été pour en avoir. J'adore les pensées et les violettes, les pâquerettes, les myosotis, les fleurs qui passent l'hiver et qui fleurissent en fin d'hiver. Mmh. Et elles se sont ressemées tout seules par milliers.
4: Ah, ouais.
3: Et donc là, tu serais venu il y a 15 jours, c'était un tapis de violettes. Comme sur les hauteurs du Mont Lozère, où il y a des champs de violettes comme ça.
4: Oui, oui.
3: À l'hôpital en particulier.
4: Oui, on me l'a dit, mais je ne l'ai jamais vu encore, mais il paraît que c'est très très beau.
3: À l'hôpital, Alors, faut pas y aller trop nombreux parce que c'est très protégé. C'est le
2: bon, on le dit pas.
3: On le dit pas.
2: Hein. C'est comme les champignons.
3: Vers l'hôpital.
2: Il y en a pas en Lozère.
3: Mais il y a pas besoin de rentrer chez les gens quand vous êtes aux alentours de du village de l'hôpital. Vous regardez dans les prés au mois de mai, au mois de juin, vous avez beaucoup de pensées sauvages. Ce ne sont pas des violettes, c'est la cousine. Ce sont des pensées sauvages multicolores et très très très belles. Ça vaut le détour. Et... sans être un grand spécialiste, il y a 3 ou 4 fleurs ou 3 ou 4 plantes qu'on peut citer, qui sont faciles de culture et qui sont notablement connues pour, entre autres, repousser certains parasites des légumes. La plus simple et la plus courante, c'est l'œillet d'Inde.
2: Celui-là, là.
3: Là, voilà. Le Eden, c'est la plante qu'on fait semer à ses enfants quand ils sont petits. Ça pousse bien, ça peut se repiquer facilement ou pas. Et ça pousse vite. Et ça, le Eden aime bien la carotte. Alors moi, je les ai mis à côté de mes carottes parce que le Eden a tendance à repousser les petites mouches, carottes. Mmh. Et pas que. Les tomates aussi. Le Eden à côté des tomates. Ensuite, vous avez le souci. Le souci, ce sont des fleurs odorantes également qui repoussent certains ravageurs. Vous avez ensuite là-bas, j'ai semé des œillets de mignardise.
2: Ah oui, c'est magnifique. L'œillet, le rose et blanc.
3: Ah
2: là,
3: oui, oui.
2: On dirait de la dentelle.
3: Oui,
2: hein.
3: Oui. L'œillet mignardise, l'œillet tout court, l'œillet des fleuristes, l'œillet chabot, l'œillet. Le bouquet touffé, je cherche mon mot. L'œillet sans fort et a tendance à repousser. Ensuite, si on veut avoir des plantes, mais c'est plus compliqué parce que c'est des vivaces. Qui sont agréables d'avoir au jardin, le thym, le romarin, la lavande. Mmh. Ensuite, vous avez le basilic. Mmh. Voilà. Donc déjà, on a un petit panel de plantes qu'il faut absolument avoir dans un coin de son jardin pour essayer de repousser certains ravageurs.
2: Voilà. Bon, en tout cas, on a bien compris que pour ce qui était des limaces, eh ben, on fait ce qu'on peut. Il faut y être tous les jours, les ramasser, notamment sous ces planches que tu mets. J'en vois un peu partout des planches. Elles viennent se cacher dessous, c'est ça, hein? Oui. Et puis après, ben voilà, le jardinier, il se fait mal au dos, mais derrière, quel plaisir à la table de pouvoir déguster tout ça, hein?
3: Oui, oui, oui. Et oui, de toute façon, c'est beaucoup de travail, il faut le savoir. Il faut aussi le prévoir un peu, le répartir. Moi, j'essaie de faire le plus souvent possible et le moins longtemps possible. Et on se rend compte que quand on prend un peu d'âge, je ne suis pas vieux, mais je suis plus jeune, qu'on a mal aux jambes, qu'on a mal au dos ou qu'on a mal ailleurs, il vaut mieux jardiner le plus souvent possible déjà parce que c'est bon pour l'esprit et puis par petites touches.
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0: thérapie.
1: Michel, bonjour.
0: Bonjour.
1: En votre compagnie, nous découvrons les subtilités qui peuvent exister entre une lavande fine, une lavande aspic ou bien encore un lavandin, on en parlait la semaine précédente, ce qui est pour la plupart d'entre nous simplement des lavandes. Alors aujourd'hui, vous m'avez dit, on va parler d'histoire parce que en parlant d'histoire, on va mieux comprendre les distinctions qui se font entre une lavande et une autre.
2: Voilà, exactement. Donc quand on voit un peu, quand on prend les anciens livres botaniques sur l'historique des plantes, sur l'historique de l'huile essentielle, hein, donc on va mentionner huile essentielle de lavande, lavandula angustifolia, lavandula officinale, lavande aspic. Mais c'est encore pour les pharmacies, ça fait partie des simples et pas plus, hein, pas trop. Bon, quand il y a eu les pestes, on en parle aussi, dont on s'en servait. Mais il n'y avait pas encore cette importance qu'on a aujourd'hui. Il n'y avait pas encore une industrialisation. Et donc, historiquement...
1: Ça a été dû au parfum, non?
2: Voilà, justement, j'allais en venir. Donc, c'est surtout avec l'essor autour de Grasse. Grasse qui est devenue le centre petit à petit. On avait un peu tout réuni. On avait les huiles végétales pour faire des savons. Il y avait le travail de cuir qui par les odeurs on avait besoin de parfumer les gants, etc. Donc il y a eu la demande. Et puis il y a eu aussi l'autre effet historique, c'est les campagnes se sont vidées et les villes se sont gonflées. Donc il y a eu une demande des villes, ils cherchaient des parfums, des odeurs, il y a eu une grosse demande et il y a eu un grand essor de la lavande fine a commencé à pousser dans des terres qui sont devenues incultes. Donc ils ont commencé à prendre de l'essor dans les montagnes. Déjà ça c'est assez important à comprendre. Et donc comme il y a eu la demande, c'était facile pour ceux qui vivaient dans les montagnes de commencer à cueillir la lavande sur demande pour l'amener dans les distilleries de Grasse par exemple. Et on s'aperçoit que ce ne sont pas les montagnards eux-mêmes qui ont commencé. Il y a eu une demande externe, ce sont même des étrangers parfois. Je pense même à des Allemands qui ont implanté des usines de distillation et qui étaient des demandeurs et qui ont amené des idées, et même après pour la culture de la lavande. Donc, au début, c'était une activité en plus. Il y avait moins de travail dans les terres. Tout le monde, les vieux, les petits, allaient tous cueillir la lavande. Et petit à petit, la demande était tellement grande qu'on a commencé à la cultiver. Donc la première différence qu'il faut faire, c'est la lavande sauvage et celle qu'on a commencé à cultiver ensuite. Et après, il y a tout le développement des lavandins qu'on a connu ensuite.
1: Alors Michel, nous, ce qui nous intéresse naturellement dans ces petites chroniques consacrées aux huiles essentielles, ce sont leurs propriétés. Est-ce que d'une culture sauvage à, pour la même espèce, la culture qui a été la culture cultivée par les hommes, il y a eu un changement au niveau de la composition?
2: Donc, ce qui me plaît beaucoup, ce sont les différences olfactives et qu'on peut apercevoir dans les analyses entre toutes ces lavandes et lavandins. Donc déjà, même les lavandes sauvages, entre elles, on a deux variétés. Déjà sauvages, il y a la variété Fragrans, une variété qui préfère les endroits très secs. Il y a la variété Delphinensis qui préfère les vallées un peu plus frais. Donc déjà, on pourrait faire la distinction entre les deux. Ce qui ne se fait pas toujours. Hein. Et après, je suis allé chercher les nouvelles récoltes de lavande il n'y a pas longtemps, dans le plateau de Sault, en Haute-Provence. Et j'aime particulièrement les lavandes cueillies encore à la main dans les montagnes. Et chaque personne à qui je fais sentir ce type de lavande et que je compare avec une lavande cultivée, même de très bonne qualité d'origine bio, et ce qu'on appelle aussi de population, mais les gens sont d'accord qu'elles n'ont pas la même odeur. Il y a une différence. Et le terme population, il faut que je vous explique ensuite.
1: Alors on vous écoute.
2: Donc après la cueillette sauvage, on a voulu, comme la demande a augmenté, on a essayé d'en faire plus. On a commencé à la cultiver. Et en la cultivant, on a commencé à semer la lavande, commencer à faire des semis, etc. Et quand on voit un champ de lavande qu'on appelle population, ça veut dire que chaque plante est un individu sortant d'une graine. Parce que la technique de bouturage qui nous amène à les clones, donc quand on bouture des plantes, on part d'une plante d'origine, on fait des boutures, on fait des boutures, et finalement on se retrouve avec des milliers d'hectares d'individus sortant des clones qui viennent d'une plante de départ.
1: Et vous rappelez donc que finalement le bouturage, ça fait longtemps que c'est une façon de cloner les individus, là, les plantes dans ces circonstances-là. J'imagine que justement si nous faisons des semis avec des graines, on va obtenir des résultats qui seront beaucoup plus riches alors, plus diversifiés.
2: Tout le monde est d'accord que l'huile essentielle d'une lavande de population est supérieure au clone.
1: Merci pour cette conclusion, Michel Vanhove. Ce sont simplement de petites chroniques que nous laissons là à l'antenne pour les huiles essentielles de plantes. J'aimerais rappeler à nos auditeurs que s'ils ont des questions à vous poser, s'ils veulent venir vous voir également, vous vendez des huiles essentielles d'origine biologique le mardi matin à Saint-Jean-du-Gard. Le numéro de téléphone pour plus de renseignements, 06 63 22 84 05. 06 63 22 84 05. Et à la semaine prochaine, nous parlerons sûrement de lavande, n'est-ce pas ?
2: Exactement.
1: Au revoir.

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1: Chers amis discophiles, bonjour. Le long de trois émissions, je me propose de rendre hommage à une grande dame du chant qui vient de nous quitter, Dame Felicity Lott. Elle chantait la mélodie, elle chantait l'opéra, elle chantait Mozart, Strauss, Britten. Ou Francis Poulenc, que je vais vous proposer d'entendre aujourd'hui. Elle avait un humour et une classe naturelle, sans limite. C'était une grande dame du chant. Francis Poulenc, mélodie. Pascal Roger au piano, Dame Felicity Lott.

0: Francis Poulenc, mélodie. Pascal Roger au piano, Félicie Tillotte. Je vous propose la semaine prochaine de la retrouver toujours dans la mélodie, mais cette fois-ci allemande, et la mélodie française. À très bientôt.
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1: Bonjour, je suis Cyril de l'Office de tourisme de Méjeanne-le-Clap. Alors pour le mois de juin, il y a beaucoup d'animations sur Méjeanne. Tout d'abord, dès ce week-end, à partir donc du samedi 30 mai jusqu'au 7 juin, lundi 8 et mardi 9 juin, notre potière Marie vous proposera des stages de poterie pour les adultes. Donc ce sera une initiation au tour. Les horaires sera de 9h à 12h et de 13h30 à 16h30. Le tarif pour les 12 heures de stage est de 250 €. Il faut contacter Marie donc au 06 30 74 91 39. Vendredi 12 juin, là c'est l'Office de tourisme qui fait son lancement de saison à 18h, donc devant l'Office de tourisme. Il y aura la présentation du programme de l'été, un verre de l'amitié et la présence de nos producteurs et des artisans avec qui on travaille. Et sur place, des dégustations et possibilité aussi d'acheter auprès des producteurs directement. Samedi 13 juin, donc là c'est une journée inclusive autour du handicap, c'est la journée handistivale à partir de 10h dans la salle des Verriers. Il y aura des spectacles et des animations gratuites, de la danse, du quad, du radiomodélisme, des expositions et possibilité de se restaurer sur place. Lundi 15 juin, là, lancement du marché hebdomadaire, donc à Méjeanne-le-Clap, avec la présence de tous les stands, bien évidemment. Donc à cette occasion, la mairie offrira le verre de l'amitié et l'association d'estivale de l'animation musicale. Donc ce sera toute la matinée sur la place aux herbes. Mardi 16 juin, il y aura un atelier créatif sur le thème de la musique pour les enfants à 16h45 à la ludothèque. C'est gratuit et ouvert à tous et l'atelier est organisé par les amis de la bibliothèque et le Clap Club. Vendredi 19 juin, à 20h30 dans la salle des Verriers, il y aura un concert opéra féerie, c'est le concert Ali Baba et les 40 chanteurs, donc un petit peu d'humour dans l'opéra. L'entrée est à 10 € et est gratuite pour les moins de 16 ans. Le concert est organisé par l'association Les Incorrigibles. Donc pour tout renseignement, il faut appeler le 06 64 31 35 72. Dimanche 21 juin, c'est la fête des pères. Donc il y aura à la grotte de la Salamandre toute la journée des ateliers créatifs sur le thème dragon. Salamandre. Donc là, les enfants réaliseront des pots à crayons et des cadres inspirés de Gaudi. L'activité est gratuite. Par contre, il est préférable de réserver en avance sur le site de la grotte de la Salamandre. Et dimanche 21 juin, c'est également la fête de la musique. Donc à cette occasion, les restaurateurs de Méjeanne vous offrent un concert avec les Radotes. Donc c'est le bar Le Dolmen et le restaurant L'Italiano. Donc ils vous invitent à ce concert. Et pour toute réservation des repas, je vous invite à vous rapprocher du bar Le Dolmen ou du restaurant L'Italiano. Toutes les animations sont à retrouver sur le site de l'Office de tourisme www.mejeanneleclap.com. N'hésitez pas à aller récupérer les renseignements ou à nous contacter au 04 66 24 42 41.

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7: Le Paris Saint-Germain vient de remporter sa deuxième Ligue des Champions consécutive. Un exploit sportif exceptionnel. Pourtant, quelques jours après, ce n'est plus vraiment du match dont il est question. Les images qui restent sont celles de violence, de dégradation, d'affrontements avec les forces de l'ordre. Le bilan, c'est un mort, des centaines de blessés et des centaines d'interpellations. Le football disparaît derrière le chaos. Mais est-ce que le sujet est vraiment le football ? Depuis des années, dans certains quartiers, les policiers sont régulièrement pris pour cible. Les pompiers ou secours médicaux interviennent parfois sous protection. Des élus, des enseignants ou des agents publics racontent eux aussi les difficultés croissantes à faire respecter les règles les plus élémentaires de la vie en société. Peu à peu, une forme de culture de l'affrontement avec l'autorité semble s'être installée dans ces quartiers chez une partie de la jeunesse. Non pas chez tous les jeunes, bien sûr. La grande majorité travaille, étudie, respecte les autres et aspire simplement à construire son avenir. Mais une minorité suffisamment visible finit par imposer sa violence à l'ensemble. Tant que ces comportements restent confinés dans certains territoires, beaucoup détournent le regard. On s'indigne quelques jours, puis l'actualité passe à autre chose. Mais lorsque cette culture de la confrontation sort de son environnement habituel pour se retrouver au cœur de l'espace public, à l'occasion d'un grand rassemblement, les conséquences sont catastrophiques. Car la liberté n'existe que si elle s'accompagne de règles communes. Et lorsqu'une génération grandit avec ses propres règles et avec l'idée que l'autorité est illégitime et que la violence permet d'imposer sa volonté, il ne faut pas s'étonner que certaines célébrations dégénèrent. Ce qui s'est produit samedi soir n'est pas la conséquence d'un match de football. Le match n'est que le révélateur, le miroir grossissant d'un malaise qui existe déjà depuis longtemps. Pour sécuriser cette seule soirée, l'État a mobilisé des dizaines de milliers de policiers et de gendarmes. À cela s'ajoutent les dégâts matériels, les interventions des secours, les enquêtes, les procédures judiciaires et les indemnisations qui suivront. Autrement dit, lorsque la fête est terminée, la collectivité paie. Au fond, la question n'est pas celle du football. Une société peut très bien vivre sans football. En revanche, elle ne peut pas vivre durablement sans respect des règles communes, sans responsabilité individuelle et sans maîtrise de ses finances publiques. De son côté, la Bible, elle, n'est pas hostile à la fête. Elle est même remplie de moments de fête, de joie, de célébration et de partage. Mais l'apôtre Paul rappelle que le fruit de l'esprit est fait d'amour, de joie, de paix et de maîtrise de soi. La joie fait partie de cette liste, mais elle n'est pas séparée de la paix ni de la maîtrise de soi. C'est là l'une des questions que nous laisse cette actualité. Savons-nous encore faire de notre joie quelque chose qui construit ? Car une société ne se juge pas seulement à sa capacité de célébrer ses succès, elle se juge aussi à ce qu'il reste lorsque la fête est terminée.
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1: Bonjour à toutes et à tous et bienvenue sur Radio Intervalle pour ce moment d'information locale dans le Gard. À la fin de ce journal, nous retrouverons Hugo Blanc de la Calandrette d'Alès qui vous parlera de son Total Festum, un événement festif et familial ce samedi au parc du Rouret de Saint-Christol-les-Alès. Pour commencer, retrouvons Hélène Clavreuil du CPIE. Si vous avez des envies de fraîcheur en ce début de mois de juin, le CPIE vous propose des sorties rivières, forêts ou encore découvertes des oiseaux et des chauves-souris. Écoutez bien cet agenda et prenez note.
2: Voici les rendez-vous du début juin pour le CPIE du Gard et ses associations membres et partenaires. Mercredi 10 juin à Montclou, le printemps est là, la nature s'éveille et la rivière nous appelle. Partez à la découverte de la 16, joyeux des Cévennes avec le centre ornithologique du Gard. Toujours mercredi 10 juin à Sagnac et Sagriès, venez redécouvrir le site exceptionnel de la Baume dans les gorges du Gardon au fil des mots et de l'eau avec l'association Reliance Nature. Vendredi 12 juin à Eusé, la nuit tombée, nous partirons sur les hauteurs d'Eusé à la recherche du doux ronronnement de l'Angoulevent. Qui est donc ce mystérieux oiseau? C'est avec le centre ornithologique du Gard. Il vous invite à percer les secrets de cette espèce fascinante aux mœurs strictement nocturnes et à découvrir les autres animaux qui veillent sur le crépuscule. Toujours vendredi 12 juin à Saint-Quentin-la-Poterie, plongez dans l'univers enchanteur de la forêt de Saint-Quentin-la-Poterie et de ses roches érodées à travers les mots avec l'association Reliance Nature. Une balade immersive et sensorielle, ponctuée de pauses relaxantes et de jeux d'écriture et de lecture de textes inspirants sur la forêt. Samedi 13 juin, au Plantier, la forêt vous appelle, vous l'entendez? Venez l'écouter, la rencontrer à travers un jeu de pistes à la découverte des habitants de cet écosystème avec la maison de l'eau des Plantiers. Mais attention, de nombreuses menaces pèsent sur la forêt. À vous de les identifier et de les déjouer pour mieux la partager. Toujours samedi 13 juin, à Alès, participez à un atelier sympathique et convivial pour mieux connaître et protéger les oiseaux et les chiroptères, c'est-à-dire les chauves-souris, et fabriquer un nichoir de vos propres mains avec l'association Horizon. Toujours samedi 13 juin, à Saint-Bosély, à trottinette tout terrain 100% électrique, au fil des sentiers, traversez un terroir argilo-calcaire où la vigne s'épanouit depuis les générations avant de rejoindre le bois de Lens et son calcaire utilisé depuis l'Antiquité avec Trottingar. Toutes les dates pour le début juin et vous pouvez retrouver toutes nos informations sur le site CPIE du Gard à la rubrique Avoir à faire.
1: Hugo Blanc, bonjour.
3: Bonjour.
1: Vous faites partie de l'association de la Calandrette des Gardouns à Alès qui donne un rendez-vous à tous les Saint-Christolins mais aussi à tous les habitants des alentours pour venir fêter Total Festum au parc du Rouret. Ça sera samedi 13 juin 2026 en pleine nature puisque ce parc est magnifique et il y aura plein d'activités tout au long de la journée.
3: Oui, ben, tout le monde est invité autour du bassin alésien. C'est une fête pour les petits et pour les grands. On ouvre les portes à 14h. Il y aura des jeux de piste, jeux en bois, maquillage, balade à poney, atelier de cirque avec le salto. Et puis après, à 16h, on commence le programme des groupes avec une batucade. Un spectacle pour enfants bilingue français-occitan qui s'appelle Vire Vire. Ça sera à 16h30. Et puis après, il y a encore la batucada, et puis un bal pour enfants avec le groupe Cabrécan à 18h. À 19h30, le saut du feu de la Saint-Jean, et à 20h, un ballet pour les adultes. Et on finit la soirée avec un petit karaoké.
1: Donc tout ça au parc du Rouret, ça fait quelques années que le festival est installé, qu'il a lieu.
3: Du coup, c'est les parents des enfants de la Calandrette d'Alès qui organisent ça chaque année, bénévolement. Les revenus générés pendant le festival reviennent à l'école, qui est une école associative, du coup, et ça permet de faire vivre l'école un peu comme ça toute l'année pour des projets pédagogiques.
1: On précise que l'entrée au festival en lui-même et les activités sont gratuites.
3: Voilà, tout est gratuit toute la journée. Et c'est notamment grâce au financement de la région et d'autres partenaires aussi, de la mairie.
1: Donc on peut venir n'importe quand.
3: De 14h jusqu'à la nuit, c'est ouvert et gratuit. Il y a une petite restauration, une buvette.
1: Tout ça par les parents de Calandrette qui sont très investis.
3: Oui.
1: Et les enfants aussi, puisque les enfants participent aux animations.
3: C'est la surprise réservée avec Cabrécan et les Pichous.
1: Donc samedi 13 juin, rendez-vous au parc du Rouret de Saint-Christol, les Alès, pour fêter ce Total Festum du Rouret. C'est la fête de la Saint-Jean actuelle aujourd'hui.
3: Oui.
1: Où est-ce qu'on peut retrouver tout le programme que vous venez de nous annoncer?
3: Alors on peut le retrouver sur le site de l'école La Calandrette d'Alès. Vous pouvez taper sur internet Calandretta des Gardons à l'Est et vous trouverez le site de l'école et voilà, il y a le programme du Total Festum dessus. Et vous trouverez l'événement sur Facebook aussi, sur la page de La Calandrette où vous tapez Total Festum du Rouret, vous trouverez.
1: Et pour ceux qui ne connaissent pas encore le parc du Rouret, c'est l'occasion de le découvrir et d'y revenir aussi plus tard. C'est un lieu très agréable.
3: Ouais, c'est un joli cadre pour un festival, ouais. On a de la chance.
1: À noter également que la Calandrette des Gardons vous propose des portes ouvertes ce mardi 9 juin à partir de 17h dans les locaux de l'école au 16 rue de l'Enclos-Roux pour découvrir la pédagogie de cette école associative occitane et rencontrer l'équipe pédagogique. Il y aura également dans le courant de la semaine prochaine une collecte de sang à Rousson. C'est ce lundi après-midi de 14h30 à 19h au centre socio-culturel. N'hésitez pas à y participer pour aider à conserver des réserves suffisantes pour cet été. Mercredi, le centre Biosfera de Sandras vous proposera un atelier empreinte végétale sur tissu. Découvrez une technique d'impression à partir de plantes fraîchement cueillies. C'est avec l'association du jardin médiéval de l'abbaye et c'est de 9h30 à 12h30 ce mercredi au centre Biosfera de Sandras. Un autre atelier ce mercredi, bouquet éternel. C'est pour les enfants de 6 à 10 ans qui apprendront à tisser de belles fleurs en laine. C'est gratuit au pôle culturel et scientifique de Rochebelle à Alès de 14h à 16h ce mercredi. La ville de Saint-Privat-des-Vieux vous invite à son parc intergénérationnel pour un festival des cultures urbaines. Initiation au skateboard, battle de hip-hop, initiation et démonstration de breakdance et de BMX. C'est gratuit à partir de 14h ce mercredi à Saint-Privat-des-Vieux. À Salendre, ce mercredi après-midi également, vous pourrez rencontrer une apicultrice, Karine Combe. Elle vous permettra d'approfondir vos connaissances et pourquoi pas de repartir avec quelques produits. Une rencontre gratuite à la médiathèque de Salendre à 14h ce mercredi. Et c'est la fin de ce moment d'information locale sur Radio Intervalle. Merci de l'avoir suivi. Très bonne semaine à toutes et à tous. Et à bientôt sur notre antenne pour toute l'actualité près de chez vous.
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La météo sur Radio Intervalle dans le Gard et en Lozère. La perturbation des derniers jours est passée et un contexte anticyclonique revient pour quelques temps. Dimanche en Lozère, le ciel est voilé le matin, mais le soleil s'impose largement l'après-midi. Le vent s'est fait très discret et les températures augmentent légèrement. Il fait de 2 à 12 degrés pour les minimales. Au meilleur de la journée, prévoyez 22 à 28 degrés, 25 à Langogne, 27 à Mende et à Florac et 28 du côté de l'Aigoual. Pour la suite en Lozère, bref passage pluvieux lundi, puis à partir de mardi, le soleil s'impose. Dimanche dans le Gard, petit voile nuageux au lever du jour, puis le soleil revient complètement. Un petit courant de Mistral peut souffler en vallée du Rhône, pas plus de 45 km/h. Et pour les températures ce dimanche, on retrouve les moyennes de saison, 9 à 16 degrés pour les minimales, 27 à 30 l'après-midi. Pour la semaine prochaine dans le Gard, lundi, petit risque d'orage en fin de journée au nord-ouest. Petit risque d'orage en fin de journée au nord-ouest du département. Ensuite, c'est un temps ensoleillé, probablement jusqu'à la fin de la semaine. C'était Estelle sur Radio Intervalle. Nous vous souhaitons à toutes et à tous un très agréable week-end.

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1: Charlotte de Rouen.
0: Bonjour à toutes et à tous. Ce jour de vote en Arménie, les électeurs doivent se prononcer sur le tournant géopolitique initié par le Premier ministre qui s'est tourné vers l'Europe au détriment de la Russie. Les électeurs qui votent pour élire leurs députés. Des électeurs également appelés aux urnes au Pérou. Élection présidentielle cette fois dans ce pays miné par l'instabilité et l'insécurité où un duel serré s'annonce entre les deux candidats. En Tunisie, les autorités promettent une enquête après la polémique suscitée par la diffusion d'une vidéo sur laquelle on voit une femme migrante menacée de viol par des Tunisiens armés de couteaux. Ce sont des élections cruciales pour l'avenir de l'Arménie, élections législatives à valeur de test pour le Premier ministre Nikol Pachinian et l'orientation européenne qu'il souhaite donner au pays au détriment de la Russie. Moscou, allié historique de Yerevan, a tout fait pour garder le pays dans son giron. Daniel Valo, vous êtes notre envoyé spécial. En Arménie, vous vous trouvez en périphérie de la capitale devant un bureau de vote situé dans un quartier populaire. Daniel, comment se déroule le scrutin ?
2: Bien écoutez, les électeurs ici sont conscients de l'enjeu du vote avec la volonté, vous l'avez dit, pour Nikol Pachinian de se défaire de la tutelle russe. Mais les électeurs de ce quartier plutôt populaire perçoivent davantage sans doute le risque économique pris par Nikol Pachinian. Nous avons besoin de la Russie pour écouler nos produits, me disait à la sortie du bureau de vote une habitante de ce quartier venue voter pour le parti Arménie Forte, le parti de l'homme d'affaires Samvel Karapetian. Cet oligarque qui a fait sa fortune en Russie veut maintenir de bonnes relations avec Moscou et sa formation fait partie de cette opposition plutôt favorable donc à la Russie. Il serait dangereux, beaucoup trop dangereux de nous éloigner de Moscou, estiment ces formations dont certaines sont dans le collimateur de la justice ici, en particulier Arménie Forte. 6 de ces candidats ont été arrêtés hier pour des accusations de blanchiment d'argent. Samvel Karapetian lui même est assigné à résidence et il dénonce une instrumentalisation de la justice à l'encontre de son parti Arménie Forte, qui ne pourra pas de toute façon prétendre à la victoire ce soir, mais qui pourrait s'allier à d'autres formations pro-russes pour empêcher, pour entraver cette volonté de Nikol Pachinian de se défaire de la tutelle russe et de se tourner davantage donc vers les pays occidentaux.
0: Daniel Valo, envoyé spécial de RFI dans la capitale arménienne Yerevan. Jour de vote également au Kosovo, petit état des Balkans, troisième élection législative en 16 mois seulement. Depuis février 2025, le Parlement est dans l'impasse. Le parti du Premier ministre Albin Kurti arrive en tête, mais sans obtenir la majorité pour former un gouvernement. Ces scrutins à répétition alimentent la lassitude de la population. En Ukraine, 2 morts dans des frappes russes, 2 nouvelles attaques dans le sud-est et le centre du pays qui interviennent alors que le président ukrainien Volodymyr Zelensky doit rencontrer ce dimanche à Londres le Premier ministre britannique Keir Starmer, le président français Emmanuel Macron et le chancelier allemand Friedrich Merz. RFI 5h03 à Lima, au Pérou. Les électeurs s'apprêtent également à se rendre aux urnes. Élection présidentielle, second tour qui s'annonce serré entre Roberto Sanchez, le candidat de gauche, et la candidate de droite Keiko Fujimori, fille de l'ancien président Alberto Fujimori, condamné pour corruption et crimes contre l'humanité. Sa fille se présente pour la 4e fois en 15 ans, mais cette fois-ci, elle pourrait bien l'emporter, Sarah Krakowicz.
3: Ordre et fermeté, c'est la promesse de Keiko Fujimori dans un pays où la criminalité a fortement augmenté. Mais elle ne veut pas répéter les erreurs passées. Eduardo Dargent est politologue à l'Université pontificale catholique du Pérou.
4: Keiko Fujimori a tenu un discours modéré, moins polarisant que lors de la campagne précédente où elle avait multiplié les références à l'anticommunisme et les attaques avaient fini par diviser l'électorat. Cette fois, elle a été plus prudente. Elle a cherché à s'adresser aux électeurs de droite qui n'avaient pas voté pour elle, mais elle n'a pas tenté de convaincre les indécis qui constituent pourtant un groupe décisif.
3: La candidate n'a pas renié l'héritage paternel dont la dérive autoritaire reste un traumatisme pour une partie de la société péruvienne. Cela pourrait l'empêcher d'élargir sa base électorale. Alejandro Chala est analyste activiste politique de la Fondation colombienne Paz y Reconciliación.
5: C'est clair que l'héritage d'Alberto Fujimori est un problème pour les populations autochtones et rurales du Sud. Elles ont été les principales victimes des grandes offensives militaires qu'il a menées pour tenter de détruire le sentier lumineux dans les années 90. Au cours de ces offensives, ces populations ont subi des stérilisations forcées, des massacres. Cela a forgé l'identité politique du sud du Pérou.
3: Selon les sondages, encore près d'un électeur sur cinq est indécis et les deux candidats sont au coude à coude.
0: Précision signée Sarah Krakowicz. Boko Haram libère des centaines de personnes enlevées dans le nord-est du Nigeria, des femmes et des enfants kidnappés un peu plus tôt cette année dans un village de l'état du Borno. Pas d'informations dans l'immédiat sur les circonstances de cette libération. En Tunisie, les autorités ont réagi après la polémique suscitée par la diffusion d'une vidéo. Sur les images, on voit une femme subsaharienne, migrante, dénudée et menacée de viol collectif devant sa famille par un groupe de Tunisiens armés de couteaux. Cette affaire a suscité la polémique dans le pays. Dans un communiqué, le ministère de l'Intérieur déclare donc que certains de ces agresseurs ont déjà été identifiés, même si la vidéo, elle, daterait en fait d'il y a plus de 5 ans. À Tunis, Lilia Blaise.
6: Les services de sécurité, après une enquête approfondie, ont identifié et arrêté les auteurs des faits, bien qu'aucune plainte formelle n'ait été déposée, écrit le ministère de l'Intérieur tunisien dans un communiqué, tout en ajoutant que leurs recherches auraient prouvé que la vidéo date d'au moins 5 ans. Pour la société civile et de nombreux internautes choqués par cette vidéo et la montée des commentaires racistes envers les migrants subsahariens ces dernières semaines, la réaction des autorités est plus que nécessaire, mais insuffisante. Il n'y a pas besoin d'une plainte officielle pour enquêter face à ce qui s'est déroulé dans la vidéo, des faits qui violent la loi contre les violences faites aux femmes, sans compter les armes blanches dont disposent les agresseurs et les menaces proférées, écrit l'avocate Ella Ben Salem. Une militante de la société civile dénonce aussi l'opération de communication des autorités, le communiqué ayant été diffusé à la télévision nationale juste avant le match amical Tunisie-Belgique, à un horaire de grande audience. Parallèlement, les opérations de rapatriement volontaire de migrants subsahariens par le gouvernement se poursuivent. Plus d'une centaine ont eu lieu cette semaine. Lilia Blaise, Tunis, RFI.
0: Plus d'un million de fidèles à Madrid. Le pape Léon XIV y a célébré une messe en plein air ce matin. Au deuxième jour de la visite du souverain pontife en Espagne, les forces de l'ordre étaient massivement mobilisées pour assurer la sécurité. Cette marche blanche dans une petite commune de Florence, dans le sud-ouest de la France. Aujourd'hui, un hommage à Liana, la collégienne de 11 ans retrouvée morte cette semaine. L'affaire a suscité la polémique car des plaintes pour viol sur mineur avaient déjà été déposées à l'encontre du principal suspect, ce qui pose la question d'éventuels dysfonctionnements de la justice. Les rencontres nationales de la librairie se déroulent en ce moment à Rennes, dans l'ouest de la France. L'événement réunit 1200 participants et l'Association pour l'écologie du livre doit y présenter son dernier rapport sur la trêve des nouveautés. Cette pratique vise à arrêter d'acheter d'office toutes les nouveautés qui sortent et à réfléchir à la manière de proposer moins mais mieux, sorte de réponse des libraires indépendants face à la surproduction de livres en France. Une opération mise en place depuis 2 ans dans les librairies volontaires. Juliette Pietraszewski s'est rendue dans l'une d'elles, dans le 18e arrondissement de Paris.
7: Là, il y en a 22 avec que 5 références. On fait de plus en plus attention.
8: Dans sa librairie Le Rideau Rouge, Anaïs Massola aménage ses étagères avec seulement quelques nouvelles arrivées. Des livres soigneusement sélectionnés pour limiter leur quantité face à la surproduction. La libraire explique, en moyenne chaque jour en France, 200 nouveaux titres sont publiés, dont une partie invendue et renvoyée sera finalement détruite.
7: C'est vraiment un sentiment de gâchis hyper important. La filière du livre consomme 7% du papier graphique, tout ça étant une petite filière au milieu de tout ça, mais c'est quand même 200 000 tonnes par an, c'est des centaines de milliers d'exemplaires en fait qui sont détruits, donc c'est pas rien.
8: À proximité dans les rayons, Martin, client de la librairie, approuve l'initiative de la trêve.
9: Toute une chaîne de production pour produire un objet et puis finir à la poubelle, c'est évidemment dommage quoi.
8: La trêve des nouveautés est aussi une manière de se réapproprier le métier sans perte économique. Mathilde Charrier, coordinatrice pour l'Association pour l'écologie du livre.
10: libre.
11: Ça ne va pas changer drastiquement en fait l'économie de la librairie. Et toutes les librairies qui l'ont faite et les retours qu'on a eus vont en ce sens en disant ça nous a permis en fait vraiment de souffler. Les achats ont continué mais pas forcément sur la nouveauté. Il y a eu aussi des augmentations de certains segments. Des livres ont été mieux vendus, des maisons d'édition ont été mieux diffusées.
8: Des maisons d'édition qui ne font d'ailleurs pas partie des grands groupes car ces derniers sont davantage responsables de la surproduction.
0: À Roland-Garros, la finale cet après-midi opposera l'Italien Flavio Cobolli à l'Allemand.

0: 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Au parc Monceau, il fait beau.
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2: Bonjour à toutes et à tous et bienvenue sur Radio Intervalle pour ce moment d'information locale dans le Gard. À la fin de ce journal, nous retrouverons Hugo Blanc de la Calandrette d'Alès qui vous parlera de son Total Festum, un événement festif et familial ce samedi au parc du Rouret de Saint-Christol-les-Alès. Pour commencer, retrouvons Hélène Clavreuil du CPIE. Si vous avez des envies de fraîcheur en ce début de mois de juin, le CPIE vous propose des sorties rivières, forêts ou encore découverte des oiseaux et des chauves-souris. Écoutez bien cet agenda et prenez note.
3: Voici les rendez-vous du début juin pour le CPIE du Gard et ses associations membres et partenaires. Mercredi 10 juin à Montclus, le printemps est là, la nature s'éveille et la rivière nous appelle. Partez à la découverte de la Cèze, joyeux des Cévennes, avec le Centre ornithologique du Gard. Toujours mercredi 10 juin, à Sagnac et Sagriès, venez redécouvrir les sites exceptionnels de la Baume, dans les gorges du Gardon, au fil des Maux et de l'eau, avec l'association Reliance Nature. Vendredi 12 juin, à Eusée, la nuit tombée, nous partirons sur les hauteurs d'Eusée à la recherche du doux ronronnement de l'Angoulevent. Qui est donc ce mystérieux oiseau? C'est avec le Centre ornithologique du Gard. Il vous invite à percer les secrets de cette espèce fascinante, aux mœurs strictement nocturnes, et à découvrir les autres animaux qui veillent sur le crépuscule. Toujours vendredi 12 juin, à Saint-Quentin-la-Poterie, plongez dans l'univers enchanteur de la forêt de Saint-Quentin-la-Poterie et de ses roches érodées à travers les Maux avec l'association Reliance Nature. Une balade immersive et sensorielle, ponctuée de pauses relaxantes et de jeux d'écriture et de lecture de textes inspirants sur la forêt. Samedi 13 juin, au Plantier, la forêt vous appelle, vous l'entendez? Venez l'écouter, la rencontrer à travers un jeu de pistes à la découverte des habitants de cet écosystème avec la maison de l'eau des Plantiers. Mais attention, de nombreuses menaces pèsent sur la forêt. À vous de les identifier et de les déjouer pour mieux la partager. Toujours samedi 13 juin, à Alès, participez à un atelier sympathique et convivial pour mieux connaître et protéger les oiseaux et les chiroptères, c'est-à-dire les chauves-souris,

0: et fabriquer un nichoir de vos propres mains avec l'association Horizon. Toujours samedi 13 juin à Saint-Beauzély, à trottinette tout terrain 100% électrique, au fil des sentiers, traverser un terroir argilo-calcaire où la vigne s'épanouit depuis les générations avant de rejoindre le bois de Lens et son calcaire utilisé depuis l'Antiquité avec Trottingar. Toutes les dates pour le début juin. Et vous pouvez retrouver toutes nos informations sur le site CPE du Gard à la rubrique Avoir à faire.
1: Hugo Blanc, bonjour.
2: Bonjour.
1: Vous faites partie de l'association de la calendrette des Gardouns à Alès qui donne un rendez-vous à tous les Saint-Christolins mais aussi à tous les habitants des alentours pour venir fêter Total Festum au parc du Rouret. Ça sera samedi 13 juin 2026 en pleine nature puisque ce parc est magnifique et il y aura plein d'activités tout au long de la journée.
2: Oui, bah, tout le monde est invité autour du bassin alésien. C'est une fête pour les petits et pour les grands. On ouvre les portes à 14h. Il y aura des jeux de piste, jeux en bois, maquillage, balade à poney, atelier de cirque avec le salto. Et puis après, à 16h, on commence le programme des groupes avec une batucada. Un spectacle pour enfants bilingue français-occitan qui s'appelle Vire-Vire. Ce sera à 16h30. Et puis après, il y a encore la batucada. Et puis un bal pour enfants avec le groupe Cabrécan à 18h. À 19h30, le saut du feu de la Saint-Jean. Et à 20h, un ballet pour les adultes. Et on finit la soirée avec un petit karaoké.
1: Donc tout ça au parc du Rouret, ça fait quelques années que le festival est installé, qu'il a lieu.
2: Du coup, c'est les parents des enfants de la calendrette d'Alès qui organisent ça chaque année, bénévolement. Les revenus générés pendant le festival reviennent à l'école, qui est une école associative, du coup, et ça permet de faire vivre l'école un peu comme ça toute l'année pour des projets pédagogiques.
1: On précise que l'entrée au festival en lui-même et les activités sont gratuites.
2: Voilà, tout est gratuit toute la journée. Et c'est notamment grâce au financement de la région et d'autres partenaires aussi, de la mairie.
1: Donc on peut venir n'importe quand.
2: De 14h jusqu'à la nuit, c'est ouvert et gratuit. Il y a une petite restauration, une buvette.
1: Tout ça par les parents de calendrette qui sont très investis.
2: Oui.
1: Et les enfants aussi, puisque les enfants participent aux animations.
2: C'est la surprise réservée avec Cabrécan et les Pichous.
1: Donc samedi 13 juin, rendez-vous au parc du Rouret de Saint-Christol, les Alès, pour fêter ce Total Festum du Rouret. C'est la fête de la Saint-Jean actuelle aujourd'hui.
2: Oui.
1: Où est-ce qu'on peut retrouver tout le programme que vous venez de nous annoncer?
2: Alors on peut le retrouver sur le site de l'école La Calendrette d'Alès. Vous pouvez taper sur internet Calendretta des Gardons Alès et vous trouverez le site de l'école et voilà, il y a le programme du Total Festune dessus. Et vous trouverez l'événement sur Facebook aussi, sur la page de La Calendrette où vous tapez Total Festune du Rouret, vous trouverez.
1: Et pour ceux qui ne connaissent pas encore le parc du Rouret, c'est l'occasion de le découvrir et d'y revenir aussi plus tard. C'est un lieu très agréable.
2: Ouais, c'est un joli cadre pour un festival, ouais. On a de la chance.
1: À noter également que la calendrette des Gardouns vous propose des portes ouvertes ce mardi 9 juin à partir de 17h dans les locaux de l'école au 16 rue de l'Enclos-Roux pour découvrir la pédagogie de cette école associative occitane et rencontrer l'équipe pédagogique. Il y aura également dans le courant de la semaine prochaine une collecte de sang à Rousson. C'est ce lundi après-midi de 14h30 à 19h au centre socio-culturel. N'hésitez pas à y participer pour aider à conserver des réserves suffisantes pour cet été. Mercredi, le centre Biosfera de Sandras vous proposera un atelier empreinte végétale sur tissu. Découvrez une technique d'impression à partir de plantes fraîchement cueillies. C'est avec l'association du jardin médiéval de l'abbaye et c'est de 9h30 à 12h30 ce mercredi au centre Biosfera de Sandras. Un autre atelier ce mercredi, bouquet éternel. C'est pour les enfants de 6 à 10 ans qui apprendront à tisser de belles fleurs en laine. C'est gratuit au pôle culturel et scientifique de Rochebelle à Alès de 14h à 16h ce mercredi. La ville de Saint-Privat-des-Vieux vous invite à son parc intergénérationnel pour un festival des cultures urbaines. Initiation au skateboard, battle de hip-hop, initiation et démonstration de breakdance et de BMX. C'est gratuit à partir de 14h ce mercredi à Saint-Privat-des-Vieux. À Salindres, ce mercredi après-midi également, vous pourrez rencontrer une apicultrice, Karine Combe. Elle vous permettra d'approfondir vos connaissances et pourquoi pas de repartir avec quelques produits. Une rencontre gratuite à la médiathèque de Salindres à 14h ce mercredi. Et c'est la fin de ce moment d'information locale sur Radio Intervalle. Merci de l'avoir suivi. Très bonne semaine à toutes et à tous. Et à bientôt sur notre antenne pour toute l'actualité près de chez vous.
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1: Actualité et consommation aujourd'hui avec André Moulin, président de la structure aujourd'hui qui s'appelle Que Choisir Ensemble. André, bonjour.
2: Oui, bonjour.
1: À Alès, bien sûr. On se retrouve très souvent pour pouvoir parler de cas de figure assez complexes avec des consommateurs qui viennent vous voir. Il y en a beaucoup, oui. Selon les cas. On a parlé d'électricité, de consommation ou de surconsommation dernièrement avec une personne qui avait un budget très limité. Aujourd'hui, deux sujets assez différents les uns des autres et on va commencer par l'achat sur le net. Et ça, c'est jamais simple. L'achat d'un lave-vaisselle avec une réception qui pose problème, André Moulin.
2: Alors, un consommateur, il vient nous voir le 8 mars 2026 et il nous explique qu'il a acheté un lave-vaisselle à ses discounts. Il commence à nous dire, il a réglé donc une facture de 428 euros par carte bancaire. Et dès réception du lave-vaisselle, il a constaté des dommages apparents et il a porté réclamation par message, d'où un dossier ouvert chez le vendeur. Les dommages, ça consistait à ce qu'il y ait déformation des arêtes du lave-vaisselle. Et donc, ces déformations ont été constatées après le départ du livreur. Il faut reconnaître que quand on lit un lave-vaisselle, il est sur une palette jetable, mais c'est quand même une palette. Donc, il faut un peu de temps pour ouvrir le colis, pour vérifier donc l'état du lave-vaisselle, qu'il l'a fait après le départ du livreur.
1: Mais parce l'idéal, c'est de le faire pendant que le livreur est là.
2: Et oui, bien
1: sûr. Sur ces gros objets, parce que là, il y en a quand même pour une somme assez importante.
2: 428 euros dans le cas d'espèce.
1: Voilà. Alors bon, on ne peut pas vérifier le fonctionnement non plus hein, à ce moment-là, mais au moins l'extérieur.
2: Oui, au moins l'extérieur. Mais chacun sait que les livreurs, ils sont très pressés, parce qu'il faut qu'ils assurent du rendement de livraison. Donc le livreur, dès qu'il a posé l'appareil, il s'en va. Hein.
1: Donc lui, il se trouve avec ce lave-vaisselle endommagé.
2: Oui.
1: Son cheminement, c'est de venir vous voir tout de suite ?
2: Non, pas du tout. Alors il fait une réclamation par messagerie. Alors de suite, il demande l'annulation de la vente par messagerie. Alors que juridiquement, quand on reçoit un appareil qui est endommagé, il faut demander soit la réparation, soit le remplacement.
1: Alors ça, c'est très important. Ce que vous dites, c'est valable pour pratiquement toutes les ventes. Moi, je vous ai vu pour un autre cas personnel dernièrement. Vous m'avez dit non, c'est déjà réparation ou remplacement.
2: C'est ça.
1: Donc, il n'y a pas de remboursement possible. C'est au bout d'un processus, peut-être.
2: Alors, c'est dans le cas où il n'y a pas de réparation ou pas de remplacement que le consommateur a un droit d'exiger ce qu'on appelle la résolution de la vente et qui se traduit par le renvoi de l'appareil et l'argent qui est remboursé.
1: Ça veut dire que quand on signe, quand on paye, c'est un vrai contrat et dans tout sens, on est engagé et on part pour une aventure. Alors, il vient vous voir quand même.
2: Oui, il vient nous voir. Alors, puis il nous explique autre chose. D'abord, j'ai vu la facture. C'est passé Discount, c'est la boutique du net. Donc, j'ai retrouvé son numéro Siret, etc. Donc, je suis sûr du nom du vendeur. Et le vendeur lui a proposé d'envoyer à l'acheteur, donc à M. Mine, les pièces de rechange. À charge,
1: ça sent pas bon, ça.
2: Oui, à charge à M. Mine de faire la réparation lui-même.
1: Monter, oui.
2: Donc, il a refusé. Mais enfin, la boutique du net, il lui a quand même envoyé les pièces de rechange.
1: Ça, c'est quand même incroyable.
2: Ouais. Ouais. Ensuite, dans un de notre temps, la boutique du net lui a écrit qu'ils vont lui envoyer le lave-vaisselle de remplacement. Mais il n'a jamais reçu le lave-vaisselle de remplacement. Alors, cette information-là a été donnée le 15 janvier 2026. Donc, c'est quand même allé assez vite dans les relations entre la boutique du net et l'acheteur. Hein. Mais le lave-vaisselle de remplacement n'a jamais été envoyé. Alors, M. Bin, après qu'il nous ait expliqué tout ça et qu'on ait compris tout ça, eh bien, nous avons écrit, nous, à la boutique du net, donc au vendeur.
1: Par mail ?
2: On l'a fait là par...
1: Par écrit.
2: Par écrit, par lettre.
1: Vous aviez identifié la société.
2: Hein. Oui, on l'avait bien identifié la société, donc ça allait. En expliquant, donc, que c'était soit réparation, mais par le vendeur, pas par l'acheteur, hein, soit le remplacement. Et puis, on a ajouté que M. Mine, en cas de défaillance du vendeur, sera en droit d'exiger le remboursement. Au final, puisque c'est ça qui est important, eh bien, le lave-vaisselle de remplacement n'a jamais été envoyé et M. Bin a obtenu le remboursement des 428 euros.
1: Au renvoi de la machine, bien sûr. On renvoie du lave-vaisselle.
2: Il a renvoyé de la vaisselle défaillant, oui, bien sûr.
1: Vous me disiez avant de commencer l'émission, de toute façon, en fait, ça aurait pu être comme ça dès le départ, mais on ne commence pas par ça.
2: Oui,
1: on commence par un vrai cheminement méthodique.
2: Oui. Il y a toujours deux étapes, hein, qu'il est bon de respecter, mais aussi, autre point, quand on écrit par messagerie, eh bien, on est au risque d'avoir des réponses qui sont faites par l'intelligence artificielle et qui sont pas toujours pertinentes ou pas toujours exactes. Hein. Bien que ces réponses soient tout à fait d'une lecture agréable, mais au final...
1: Ouais, elle nous reporte à perdre beaucoup de temps aussi. Hein.
2: Ouais. Et au final, à un moment donné, bon, il est normal qu'on commence par de réclamer par téléphone ou par messagerie, mais quand ça n'aboutit pas rapidement, il faut passer à la méthode traditionnelle, c'est-à-dire le courrier.
1: Et ça, c'est important. Hein.
2: Et le courrier, plutôt en lettre recommandée.
1: Mais en trouvant la bonne société, quand même.
2: Oui, et la bonne adresse. Et d'ailleurs, il y a beaucoup de sociétés pour lesquelles il est compliqué de trouver la bonne adresse.
1: Voilà pour ce premier dossier, ce premier cas de figure hein, avec cette commande Internet. Deuxième cas de figure, là ça sent un peu l'arnaque quand même, ça se passe dans le cadre des loisirs puisqu'il s'agit d'un voyage au Mexique, ça fait du bien, avec l'utilisation d'une carte bancaire, mais dans un voyage où tout est compris et puis il faut quand même utiliser sa carte pour pouvoir utiliser un véhicule. Alors là aussi on a besoin de votre éclairage et déjà du cas.
2: Les faits sont relativement simples, hein. C'est Monsieur Roger, il signe un contrat de voyage. On appelle ça aussi des contrats à forfait. Sont compris l'avion, l'hébergement et la location de la voiture, donc au Mexique. Il souscrit ce contrat de voyage à forfait auprès d'un voyagiste qui s'appelle Voyage Marco Polo, donc pour aller au Mexique. Sur place, le loueur de voiture, c'est Europcar. Et Europcar refuse de remettre le véhicule à M. Roger au motif que M. Roger a présenté une carte de débit et non de crédit. Et s'il veut prendre le volant, Roger doit régler un supplément de 750 euros.
1: Rien que cela.
2: Rien que ça, oui. Il n'avait pas trop le choix, monsieur Roger, il était déjà au Mexique. Donc, il fait son voyage, il paye les 750 euros, et à son retour, il fournit à Marco Polo, donc au voyagiste, une attestation de sa banque, certifiant que sa carte bancaire est bien une carte de crédit. Monsieur Roger, donc, demande à Marco Polo le remboursement des 750 euros. Alors, dans un premier temps, c'est un refus. Donc, Monsieur Roger, qu'est-ce qu'il fait? Il va voir l'UFC Que Choisir.
1: Il a bien fait.
2: Que Choisir Ensemble, je dois dire maintenant, a rappelé à Marco Polo que Marco Polo est responsable de plein droit de la bonne exécution de l'ensemble des prestations qui sont prévues dans le contrat.
1: Du forfait.
2: Ouais, du forfait.
1: Voilà. C'est ça. Un forfait, ça reste un forfait.
2: C'est ça. Ça, c'est prévu dans l'article du Code du tourisme. Et donc, sur la base de cette argumentation juridique qui est imparable,
1: oui. Il
2: a obtenu le remboursement des 750 euros par Marco Polo.
1: Par contre, il y a un problème de l'autre côté au Mexique là-bas. Quoi. Ça, c'est un peu l'arnaque parce que normalement, s'il y a forfait, il y a forfait. Voilà, c'est tout compris.
2: Oui, mais ce qui n'est pas logique, c'est que Monsieur Roger avait une carte de crédit, la carte qui allait bien, et néanmoins, Europcar au Mexique lui a dit non, ce n'était pas la bonne carte. Donc on a l'impression que Europcar, c'était une source de revenus supplémentaires.
1: En espèces, bien sûr, en cash.
2: Ouais.
1: Merci André Moulin pour ces deux sujets. Donc avec Que Choisir Ensemble encore aujourd'hui, on rappelle qu'il y a à Alès un espace dans lequel vous pouvez rencontrer André, bien sûr, de temps à autre quand il est disponible, parce qu'il a beaucoup de cas sur les épaules, je l'imagine.
2: Oui, puis nous avons quand même une quinzaine de bénévoles.
1: Ouais.
2: Hein.
1: Et puis on répond au téléphone aussi.
2: Oui, exactement, et aussi par messagerie, et aussi on peut nous interroger directement sur notre site internet, puisqu'il y a un espace prévu à cet effet, et on répond directement en ligne.
1: C'est chouette. Merci André Moulin.
2: Oui.
1: Prochain rendez-vous avec d'autres cas de figure. Voilà, ça se termine bien hein, pour le lave-vaisselle.
2: Non, mais j'ai d'autres cas en stock, hein, pas de problème.
1: À bientôt.
2: Oui, au revoir.
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1: Bonjour, je suis Cyril de l'office de tourisme de Méjeanne-le-Clap. Alors pour le mois de juin, il y a beaucoup d'animations sur Méjeanne. Tout d'abord, dès ce week-end, à partir donc du samedi 30 mai jusqu'au 7 juin, lundi 8 et mardi 9 juin, notre potière Marie vous proposera des stages de poterie pour les adultes. Donc ce sera une initiation au tour. Les horaires sera de 9h à 12h et de 13h30 à 16h30. Le tarif pour les 12 heures de stage est de 250 €. Il faut contacter Marie donc au 06 30 74 91 39. Vendredi 12 juin, là, c'est l'Office de tourisme qui fait son lancement de saison à 18h, donc devant l'Office de tourisme. Il y aura la présentation du programme de l'été, un verre de l'amitié et la présence de nos producteurs et des artisans avec qui on travaille. Et sur place, des dégustations et possibilité aussi d'acheter auprès des producteurs directement. Samedi 13 juin, donc là c'est une journée inclusive autour du handicap, c'est la journée handistivale à partir de 10h dans la salle des Verriers. Il y aura des spectacles et des animations gratuites, de la danse, du quad, du radiomodélisme, des expositions et possibilité de se restaurer sur place. Lundi 15 juin, là, lancement du marché hebdomadaire, donc à Méjeanne-le-Clap, avec la présence de tous les stands, bien évidemment. Donc à cette occasion, la mairie offrira le verre de l'amitié et l'association d'estivale de l'animation musicale. Donc ce sera toute la matinée sur la place aux herbes. Mardi 16 juin, il y aura un atelier créatif sur le thème de la musique pour les enfants à 16h45 à la ludothèque. C'est gratuit et ouvert à tous et l'atelier est organisé par les amis de la bibliothèque et le Clap Club. Vendredi 19 juin, à 20h30 dans la salle des Verriers, il y aura un concert opéra féerie, c'est le concert Ali Baba. Ali Baba et les 40 chanteurs, donc un petit peu d'humour dans l'opéra. L'entrée est à 10 € et est gratuite pour les moins de 16 ans. Le concert est organisé par l'association Les Incorrigibles. Donc pour tout renseignement, il faut appeler le 06 64 31 35 72. Dimanche 21 juin, c'est la fête des pères. Donc il y aura à la grotte de la Salamandre toute la journée des ateliers créatifs sur le thème dragon salamandre. Donc là, les enfants réaliseront des pots à crayons et des cadres inspirés de Gaudi. L'activité est gratuite. Par contre, il est préférable de réserver en avance sur le site de la grotte de la Salamandre. Et dimanche 21 juin, c'est également la fête de la musique. Donc à cette occasion, les restaurateurs de Méjeanne vous offrent un concert avec les Radotes. Donc c'est le bar Le Dolmen et le restaurant L'Italiano donc, qui vous invitent à ce concert. Et pour toute réservation des repas, je vous invite à vous rapprocher du bar Le Dolmen ou du restaurant L'Italiano. Toutes les animations sont à retrouver sur le site de l'Office de tourisme www.mejeanneleclap.com. N'hésitez pas à aller récupérer les renseignements ou à nous contacter au 04 66 24 42 41.

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2: Vous aimez la littérature, vous aimez lire, vous allez de temps à autre dans une bonne librairie parce que cela vous fait du bien, parce que cela vous fait progresser également. Mais qu'y a-t-il derrière un ouvrage ou qui est la personne qui écrit ou les personnes qui décident d'écrire un jour, de partager une idée, de partager peut-être ce qu'ils vivent au quotidien? C'est le cas pour Éric Denimal. Il est théologien, il était aussi journaliste, il est un vulgarisateur de la Bible. Oui, la Bible, alors pas facile à partager. C'est dans le cadre de la Bible pour les nuls, en plus une collection qui se veut une collection de vulgarisation, comme on disait avant, mais on peut dire tout public aujourd'hui. Alors, vous nous avez parlé, Éric Denimal, de cette idée un jour, avec des collègues, dans un bureau, hein, tout simplement, avec la Ligue pour la lecture de la Bible. Il fallait essayer de partager, d'avoir un événement, pourquoi pas, ou partager pour les gens qui ne connaissent pas ce qu'il y a à l'intérieur du texte biblique. Quelle bonne idée. Après une rencontre, les éditions First, la Bible pour les nuls. Mais faut-il encore convaincre de la capacité d'être dans un monde de croyance, parce que vous êtes croyant, vous êtes protestant, vous faites partie aussi d'un groupe religieux, communautaire, donc évidemment, pas facile de se dire, bah tiens, on va vous diffuser pour les nuls, et puis vous allez écrire ce que vous voulez. C'est pas comme ça que ça se passe, Éric, faut prouver.
3: Oui, alors c'est vraiment pas comme ça que ça se passe. Ce serait un peu trop facile. Il faut savoir aujourd'hui que le monde de l'édition est un monde extrêmement compliqué, extrêmement difficile, et que naturellement les éditeurs ne cherchent pas nécessairement à transmettre des idées, ils cherchent à se faire de l'argent. Soyons honnêtes. Et c'est quelque chose qui est un petit peu différent de ce que moi je connaissais en tant qu'éditeur dans une maison d'édition confessionnelle. L'idée, c'était de transmettre un message. Et l'argent ne comptait pas énormément là-dedans. Et bien sûr, il en fallait parce qu'il faut produire. Mais l'objectif n'était pas cela, nécessairement. L'objectif, c'est de transmettre une idée, transmettre des valeurs et un certain nombre de choses comme cela. Donc, là, on est dans une autre dimension et on est dans d'autres contingences. C'est-à-dire qu'il faut accepter que le système dans lequel on va entrer n'est pas le système que l'on aime, que l'on préférerait et qui est, à la limite, celui dans lequel on est tout à fait à l'aise. Là, on va rencontrer un monde qui est aussi un monde de commerce, un monde différent, un monde où les intérêts sont multiples. Et une des premières choses qui est devenue un obstacle, en quelque sorte, à ce projet que moi je portais, c'est que je contacte une maison d'édition, First, qui est une maison d'édition internationale. Il y a des franchises dans différents pays, mais First, c'est américain au départ. Et les Américains sont les Américains. C'est-à-dire qu'ils ont le sentiment qu'ils sont naturellement les meilleurs au monde et qu'eux, ils savent ce que le monde a besoin. Alors, les Français pensent un petit peu la même chose. C'est la raison pour laquelle c'est parfois difficile entre la France et les Américains. Mais voilà, on est dans ce contexte-là. Et lorsque l'éditrice Sophie, pour parler d'elle, reçoit mon projet de Bible pour les nuls, elle dit c'est une bonne idée, mais moi, j'ai des responsabilités et j'ai une hiérarchie. Et je dois contacter les Américains pour dire nos projets en France. Les Américains, en général, proposent quelque chose et en France, comme dans d'autres pays, on traduit ce que les Américains produisent. Et donc, elle est obligée d'aller voir les États-Unis et leur dit, voilà, nous, on a un projet ici en France, ce serait la Bible pour les nuls. Qu'est-ce que vous en pensez? Est-ce que vous nous autorisez à le faire? Et les Américains disent, ah non, arrêtez, ne le faites pas, parce que nous, nous sommes en train de le faire aux États-Unis. Et nous avons un auteur pour le faire. Et donc, selon nos principes et nos contrats, vous allez pouvoir bientôt traduire ce que nous faisons. N'allez pas chercher un auteur français, c'est inutile, ne vous lancez pas là-dedans. Alors Sophie, qui a juste reçu mon synopsis, qui ne m'a pas encore rencontré, va dire aux Américains, « Ok, d'accord, c'est le jeu, c'est le principe, etc. Envoyez-moi le manuscrit américain pour que je vois si il sera bien pour nous, Français. » Et quand elle reçoit le texte américain, elle le lit, et elle, qui n'est pas croyante, mais qui connaît le public français, répond aux Américains, c'est sans doute très intéressant pour les Américains, mais ce n'est pas du tout adapté à la culture française et on n'est pas du tout on n'est pas au même diapason. Ça ne va pas fonctionner. Si nous traduisons ce que vous proposez, nous allons vers un flop. Les Américains sont ce qu'ils sont. Ils disent mais non, nous savons bien, etc. Et pendant plusieurs semaines, et ça je vais le savoir beaucoup plus tard, parce que Sophie, elle va me le raconter plus tard, ce que je vous raconte là. Moi je suis au courant de rien. Moi j'attends juste une réponse de Sophie, que je trouve tardant. Mais en fait, je ne sais pas pourquoi ça tarde. Ça tarde parce qu'elle, elle est en train de discuter avec ses collègues américains. Et elle va profiter d'un voyage aux États-Unis, parce que régulièrement elle va aux États-Unis auprès de ses grands patrons. Et là, sur place, elle va continuer à défendre mon projet contre le leur. Et elle va finalement emporter le projet. Elle va finalement convaincre les Américains. Et la seule chose que l'on va garder de l'édition américaine, ça va être les dessins d'illustration qui vont être en tête de chapitre, des dessins un peu humoristiques. Ce que je trouve incroyable là, c'est que cette Sophie, qui ne m'a pas encore rencontrée, va défendre un projet, mais là on est sur le niveau professionnel. Elle est vraiment sur la dimension professionnelle. Elle connaît le public français. Elle connaît suffisamment bien ce public français pour comprendre que le projet américain ne peut pas coller avec la culture française. Et c'est donc bien des semaines plus tard qu'elle va me dire « Venez, on va se rencontrer ». C'est quand elle a enfin l'aval des Américains en disant « Bon, ben, on va vous laisser faire ». Et donc, elle me rencontre et là, elle va me juger, me jauger, voir si je suis légitime dans ce rôle-là. Et finalement, elle va me confier ce projet-là. Et quand, bien des années plus tard, elle va me dire « Vous vous souvenez, Eric, j'avais tardé à répondre à votre synopsis ». Moi, j'ai répondu oui, j'ai pensé que peut-être vous aviez beaucoup de travail, ou j'ai pensé que l'idée était bonne, mais que vous allez peut-être la confier à quelqu'un d'autre. Elle dit non, j'ai défendu votre projet. Et là, j'ai dit, mais comment vous pouviez défendre mon projet alors que vous ne me connaissiez pas? Elle dit, mais j'avais vu votre synopsis. C'est tout. Et je savais que vous étiez plus dans la culture française que ces Américains-là. Et c'est là où je trouve qu'il y a quelque chose qui m'a complètement dépassé. Parce que le projet de la Bipôle est nul a été défendu en France par quelqu'un qui ne partageait pas nécessairement la même foi que moi dans le texte. Mais c'est une vraie professionnelle. Et là, pour moi, c'est vraiment un coup de pouce de Dieu.
2: Magnifique, et quel témoignage. Mais en même temps, peut-être préciser pour des auditeurs qui ne connaissent pas cette différence entre le monde quelque peu religieux, quand même évangélique américain, et le monde français laïque séparé. C'est quoi la petite touche de plus de vous, français, vivant en France, théologien, mais aussi journaliste, qui allez pouvoir partager? Vous ne partez pas avec déjà une conviction profonde que Dieu existe, tout simplement. Peut-être que là-bas, d'ailleurs, des concerts là-bas, on dit voilà, j'espère que Dieu est avec toi, etc., comme dans certains pays pour d'autres religions.
3: Oui, je pense qu'il y a cette différence-là, et il y a sans doute une façon de dire les choses aussi. L'acquis n'est pas le même. Nous sommes dans une culture qui a été christianisée, mais qui est complètement déchristianisée. Moi, je me souviens que quand j'ai commencé à écrire, maintenant ça commence à faire quelques années, on pouvait encore parler de personnes qui avaient reçu des choses à l'Église. Aujourd'hui, en 2025, on peut parler de personnes qui ne sont jamais allées à l'Église, qui n'ont jamais eu d'instruction religieuse, qui ne savent absolument rien. D'ailleurs, moi, je trouve très, très intéressant et très marrant, dans les émissions jeux à la télévision, par exemple, on pose des questions sur plein de choses, et les candidats sont parfois très, très performants et très brillants. Mais quand il y a une question biblique, ils chutent, la plupart du temps, parce qu'il y a une méconnaissance énorme. Je suppose que, moi je n'ai pas vu le texte américain, mais je suppose que le texte américain partait sur des a priori et sur des acquis que les Français n'ont pas du tout. Ensuite, il y a une façon de dire les choses qui est sans doute très différente. C'est vrai, aux États-Unis, par exemple, on parle volontiers de Dieu. Moi, je suis allé une fois aux États-Unis, j'étais très étonné. J'étais avec des collègues, on parlait de Dieu à table au restaurant, parce qu'on était entre pasteurs. Et le serveur est intervenu en posant une question, en disant « Tiens, mais ça m'intéresse beaucoup ce que vous êtes en train de dire. Et justement, je suis en train de chercher une église. » Vous n'imaginez pas du tout un serveur dans une brasserie en France interrompre la conversation des clients qui est là en disant « Mais ça ne m'intéresse, je voudrais adhérer. Vous me donnez une adresse ?» Non, franchement, c'est complètement différent.
2: Oui, là, on va carrément aller voir la millibute plutôt pour savoir si vous n'êtes pas dans une secte. Merci, Éric Denimal. Alors, on revient quand même, parce qu'il y a encore tout ce cheminement d'adaptation à l'écrit aussi, au choix, à tout ce qui va faire partie du cœur de votre travail dans la Bible, là, mais pour d'autres ouvrages aussi, pour le nul, ou la Bible en son récit fondateur. Pour les nuls, on est dans les mêmes logiques. Je rappelle que c'est aux éditions First, et on se retrouve pour un prochain numéro.
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0: 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Bonjour à tous. Alors aujourd'hui, je vais vous parler littérature jeunesse. Je vais vous parler de Scarlett et Novak d'Alain Damasio. Alors c'est un tout petit livre pour les adolescents qui soulève de grandes questions. Alain Damasio, c'est un auteur de science-fiction français, connu pour ses romans comme La Horde du Contrevent ou Les Furtifs, qui sont des œuvres qui mélangent à la fois imagination et réflexion politique. Et surtout, ce sont des ouvrages qui interrogent notre société numérique. Pour lui, la technologie n'est pas anodine. C'est un outil qui peut transformer notre façon de vivre, d'aimer, de penser, et sans que l'on s'en rende compte. Et le petit roman dont je voudrais vous parler aujourd'hui, Scarlett et Novak, c'est une nouvelle. C'est un récit court, plus court qu'un roman. C'est un exercice assez particulier parce qu'en effet, en quelques pages seulement, l'auteur doit installer un univers, des personnages, tout en provoquant chez le lecteur une idée forte. Il faut frapper vite et fort, si je puis me permettre. Et ici, Alain Damasio utilise très bien cette forme littéraire pour créer un véritable thriller d'anticipation. Il s'agit d'une dystopie, d'une vision inquiétante du futur, un monde où certaines évolutions de notre société ont fini par devenir dangereuses, oppressantes. Et ici, avec Scarlett et Novak, ce futur possible ressemble étrangement à notre présent. L'histoire commence simplement. Un adolescent court dans la ville. Il s'appelle Novak. Il court avec son téléphone à la main et ses lunettes connectées sur les yeux. On ne sait pas exactement, mais on comprend qu'il est en train de fuir. Il est poursuivi. On ressent l'urgence, la peur, le danger. Et il est en conversation continue avec Scarlett. Et Scarlett, c'est une intelligence artificielle qui le conseille en direct, qui analyse ses données biométriques et émotionnelles. Elle anticipe chacune de ses réactions et elle lui dit quoi faire. Scarlett et Novak sont connectés. Elle observe, elle analyse. Scarlett connaît Novak mieux que lui-même. Et sans elle, Novak, il se retrouve soudain perdu. Il est non identifiable pour la société. Sans cette IA, il devient un paria. À la lecture de ce texte, on devine un futur qui pourrait très facilement être notre demain. Aujourd'hui déjà, nos smartphones savent énormément de choses sur nous. Nos déplacements, nos goûts musicaux, nos recherches internet, nos habitudes de sommeil, même notre rythme cardiaque et le nombre de nos pas. Les réseaux sociaux, eux, analysent ce que nous aimons. Les plateformes nous recommandent des vidéos sans que nous ayons vraiment à réfléchir à ce que nous voulons vraiment. Et de plus en plus, l'IA accélère ce phénomène. Car en vérité, l'IA, c'est pas seulement un robot qui répond à nos questions. C'est tout un système très performant, capable d'apprendre à partir de milliards de données. Et plus l'IA a de l'information sur nous, plus elle peut prévoir nos comportements. Ce que nous allons acheter, ce que nous allons voter, ce qui va nous faire peur et ce qui va nous rendre dépendants. Dans Scarlett et Novak, cette dépendance, justement, est totalement physique. Novak ne peut pas vivre sans l'IA. Il n'est pas reconnu comme tel. Il est non identifiable et il ne peut rien acheter. Il s'agit d'un roman d'anticipation, mais ça ressemblerait presque à notre réalité. En effet, chez les adolescents, notamment, le smartphone est devenu à la fois un outil social, mais aussi un refuge, et parfois, malheureusement, une prison invisible. Ce livre pose donc une question essentielle. Que devient notre liberté quand toutes nos données sont connues et accessibles? Peut-on encore être spontané à l'heure où tout est enregistré, analysé, stocké? Et au final, tendons-nous à devenir ce que les algorithmes attendent de nous? Alain Damasio nous offre donc un texte fort. Il nous montre à quel point nous pouvons facilement glisser vers un monde où le confort numérique finit par remplacer peu à peu notre liberté. Scarlett et Novak est donc un texte court, mais nerveux, presque cinématographique, qui mélange le thriller, l'anticipation et la réflexion sociale. C'est une lecture accessible qui parle aussi bien aux adolescents qu'aux adultes et qui touche à quelque chose que nous vivons tous au quotidien. Notre relation aux écrans, l'accès à nos données personnelles et à l'essor de l'intelligence artificielle. Un petit livre donc, mais qui laisse de très grandes questions après la dernière page. Et ce petit livre, vous pouvez venir le découvrir parmi nos nouveautés. Et quant à moi, je vous dis à bientôt.
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les auditeurs, bonjour, Gilles avec vous aujourd'hui pour un moment de gospel particulier puisque j'ai le souhait de vous faire partager un album qui s'intitule Reflective Moments, un album qui s'intitule Celebration of Hymns. Ce sont des grands hymnes bien connus, en tout cas c'est tout à fait typique des États-Unis ce genre de chant que nous allons entendre, un peu particulier c'est vrai, on n'aime pas. J'aime bien de temps à autre, je n'écouterai pas cela tous les soirs effectivement. C'est assez, je dirais, cadré, c'est assez traditionnel. Je vous propose d'écouter trois chants dans cette émission. Le premier est « Now take we all our God ». Maintenant, prends tout, Seigneur. D'ailleurs, c'est un cantique qui est très connu. Et « The Day of the Lord », juste qui suivra donc sans arrêt, véritablement. Donc, « Le jour du Seigneur ». Ces deux titres donc avec « The Celebration Hymns ».

deux premiers titres qui seront suivis d'ailleurs maintenant d'une autre interprétation. C'est vrai que c'est assez traditionnel, je vous avais prévenu au départ. For the Beauty of the Earth, pour la beauté de la terre, tout de suite donc cet album qui est en fait un florilège de grandes chorales qui se sont peut-être ralliées pour interpréter ces grands hymnes tout à fait américains.

gospel américain, effectivement, du gospel traditionnel que je vous ai proposé aujourd'hui. C'est assez tranquille, c'est décontracté, cela permet effectivement peut-être de méditer, de se reposer aussi. Je vous propose de nous retrouver dans une prochaine émission. Amis auditeurs, à bientôt de nous retrouver.

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1: Bonjour, je suis Cyril de l'Office de tourisme de Méjeanne-le-Clap. Alors pour le mois de juin, il y a beaucoup d'animations sur Méjeanne. Tout d'abord, dès ce week-end, à partir donc du samedi 30 mai jusqu'au 7 juin, lundi 8 et mardi 9 juin, notre potière Marie vous proposera des stages de poterie pour les adultes. Donc ce sera une initiation au tour. Les horaires seront de 9h à 12h et de 13h30 à 16h30. Le tarif pour les 12 heures de stage est de 250 €. Il faut contacter Marie donc au 06 30 74 91 39. Vendredi 12 juin, là c'est l'Office de tourisme qui fait son lancement de saison à 18h, donc devant l'Office de tourisme. Il y aura la présentation du programme de l'été, un verre de l'amitié et la présence de nos producteurs et des artisans avec qui on travaille. Et sur place, des dégustations et possibilité aussi d'acheter auprès des producteurs directement. Samedi 13 juin, donc là c'est une journée inclusive autour du handicap, c'est la journée handistivale à partir de 10h dans la salle des Verriers. Il y aura des spectacles et des animations gratuites, de la danse, du quad, du radiomodélisme, des expositions et possibilité de se restaurer sur place. Lundi 15 juin, là, lancement du marché hebdomadaire, donc à Méjeanne-le-Clap, avec la présence de tous les stands, bien évidemment. Donc à cette occasion, la mairie offrira le verre de l'amitié et l'association d'estival de l'animation musicale. Donc ce sera toute la matinée sur la place aux herbes. Mardi 16 juin, il y aura un atelier créatif sur le thème de la musique pour les enfants à 16h45 à la ludothèque. C'est gratuit et ouvert à tous et l'atelier est organisé par les amis de la bibliothèque et le Clap Club. Vendredi 19 juin, à 20h30 dans la salle des Verriers, il y aura un concert opéra féerie, c'est le concert Ali Baba. Ali Baba et les 40 chanteurs, donc un petit peu d'humour dans l'opéra. L'entrée est à 10 € et est gratuite pour les moins de 16 ans. Le concert est organisé par l'association Les Incorrigibles. Donc pour tout renseignement, il faut appeler le 06 64 31 35 72. Dimanche 21 juin, c'est la fête des pères. Donc il y aura à la grotte de la Salamandre toute la journée des ateliers créatifs sur le thème dragon salamandre. Donc là, les enfants réaliseront des pots à crayons et des cadres inspirés de Gaudi. L'activité est gratuite. Par contre, il est préférable de réserver en avance sur le site de la grotte de la Salamandre. Et dimanche 21 juin, c'est également la fête de la musique. Donc à cette occasion, les restaurateurs de Méjeanne vous offrent un concert avec les Radotes. Donc c'est le bar Le Dolmen et le restaurant L'Italiano, donc ils vous invitent à ce concert. Et pour toute réservation des repas, je vous invite à vous rapprocher du bar Le Dolmen ou du restaurant L'Italiano. Toutes les animations sont à retrouver sur le site de l'Office de tourisme www.mejeanneleclap.com. N'hésitez pas à aller récupérer les renseignements ou à nous contacter au 04 66 24 42 41.
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2: Bonjour, aujourd'hui nous allons évoquer le danger des doses fantômes de Ventoline. Le 4 mars 2026, la Société pédiatrique de pneumologie et d'allergologie a interpellé l'Agence nationale de sécurité du médicament et des produits de santé sur les risques de morbidité et de mortalité liés aux doses fantômes de salbutamol, non générique de la Ventoline. En effet, contrairement aux dispositifs commercialisés outre-Atlantique, les inhalateurs de salbutamol sous forme pressurisée commercialisés en France ne sont pas équipés d'un compteur de doses intégrées. Il est donc impossible pour les utilisateurs de savoir s'il reste ou non des doses disponibles. Déjà en 2003, le département de la santé et des services sociaux des États-Unis a estimé que ces inhalateurs pouvaient délivrer 20 à 30 doses vides, ce qui l'a conduit à imposer le compteur de doses. En France, en 2026, aucun des inhalateurs de salbutamol n'est équipé d'un compteur de doses. Il est simplement précisé qu'au-delà de 200 bouffées, l'inhalateur peut continuer à pulvériser sans délivrer la dose de salbutamol prévue. Aucune méthode, pas même de secouer l'inhalateur, ne permet de s'en rendre compte. Des cas d'exacerbation d'asthme sévère ayant été rapportés suite à ces doses fantômes, il est suggéré de tenir un registre du nombre de doses et d'avoir un inhalateur de secours. En réalité, ces alternatives sont incompatibles avec toutes les situations d'usage de ce traitement de référence de la crise d'asthme, notamment chez les enfants et les adolescents. Parallèlement, plusieurs articles scientifiques rapportent que le recours aux urgences suite à des inhalations vides est relativement fréquent, avec toutes les conséquences possibles en cas d'hypoxémie. La Société pédiatrique de pneumologie et d'allergologie a donc demandé à l'Agence nationale de sécurité du médicament de rendre obligatoire le compteur de doses intégrées sur tous les inhalateurs de salbutamol pressurisés mis sur le marché français. Elle souhaite aussi que tous les professionnels de santé traitant des asthmatiques soient informés par une communication officielle. L'Agence nationale de sécurité du médicament a fait savoir que les laboratoires GSK étaient favorables à la mise en place du compteur de doses en Europe d'ici 3 ans. Afin de raccourcir ce délai de 3 ans, la Société pédiatrique de pneumologie et d'allergologie, signataire de l'alerte de l'Agence nationale de sécurité du médicament, invite à déclarer toute inhalation vide au centre de pharmacovigilance.
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1: Nous nous trouvons aujourd'hui devant une demeure absolument magnifique qui s'appelle le château de Bessoni et c'est en présence de ses deux propriétaires.
2: Bien Philippe Pierre,
3: Christophe Boffetti.
2: Nous sommes propriétaires de ce monument. Sa notoriété est due à l'arrestation du maréchal Ney qui est venu s'y réfugier, donc bon, c'est sa valeur historique.
4: C'est un petit peu le hasard des choses qui nous a amené ici, parce qu'on a acheté le château à une amie et on s'est raccroché au maréchal Ney, mais c'est vrai qu'on n'était pas fan de Napoléon au départ.
2: Il était donc un des plus grands maréchaux de Napoléon, surnommé le brave des braves, au même titre que Murat, qui est d'ailleurs natif du Lot. Alors, ce qui est intéressant ici, ce que l'on commente, c'est le caractère pittoresque de son arrestation. C'est-à-dire, ce qui s'est passé, c'est que, bon, il était ici, croyant être en sécurité, et il se trouve que dans les jours qui ont suivi, Madame de Bessoni a reçu l'une de ses voisines. Et alors, on savait de notoriété que Madame de Bessoni avait un lien de famille avec le maréchal Ney, mais enfin, c'était bon. Et lorsqu'elle est rentrée chez elle, le fils connaissait le nouveau préfet du Cantal, à Aurillac, donc il va le trouver, lui dit, vous savez, le maréchal Ney, il est là, au château de Bessoni. 15 gendarmes sont arrivés dans les jours qui ont suivi, donc le 3 août au matin. On vient vous arrêter, mais on n'arrête pas un homme comme moi, le préfet Locard est un coquin. Arrivé à Paris, il est interrogé par le préfet de police de Paris et on lui fait rapidement un procès. Et le 6 décembre au soir, on lui annonce qu'il va être fusillé dans l'heure qui suit. Et on le met le long d'un mur et on l'exécute. Alors il y a la fameuse phrase, visez bien droit au cœur, etc., qui est un petit peu une légende, mais enfin qui est à peu près ce qu'il a dit. Le maréchal sera réhabilité sous Louis-Philippe. Voilà, pour ce qui est de ce lieu qui rend hommage au maréchal Ney. Bon, il n'y a pas très longtemps, un jeune couple venu de Slovaquie, et elle nous a dit être passionnée complètement de Napoléon, à telle enseigne qu'elle avait d'ailleurs sur ses bras des tatouages de Napoléon sur son rocher à l'île d'Elbe. Donc c'est assez fascinant, et elle disait qu'elle passait partout où il y avait ou des maréchaux ou un événement lié à l'épopée napoléonienne.
1: Merci vraiment beaucoup pour cette visite extraordinaire. Ce numéro de 180 secondes a été réalisé par Décibel FM pour l'Assemblée régionale des radios associatives dans le cadre d'un partenariat avec la région Occitanie-Pyrénées-Méditerranée.

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découvertes croisées. Et c'est le deuxième volet de notre émission musicale consacrée au Resto du Cœur, avec surtout, bien entendu, eh bien, ces extraits de disques des Enfoirés. Le disque que j'ai sous les yeux n'est pas récent, 1996, en tout cas très agréable à entendre. Je vous propose la deuxième partie de ce disque avec les chansons de la route, les chansons prénoms, les chansons de l'enfance, les chansons des îles. Et nous parlerons naturellement, et bien sûr, des Restos du Cœur et surtout de cette histoire des Enfoirés, de ces quelques dizaines d'artistes de tous ordres qui se rassemblent chaque année. Et cela fait aujourd'hui plus de 20 ans. Alors je vous propose d'entendre les chansons de la route avec Ophélie Winter, Yannick Noah, De Palmas, Francis Cabrel.

Amis éditeurs, je vous disais que nous reviendrions sur l'histoire de ces soirées, soirées musicales, soirées d'entraide pour les Restos du Cœur avec les Enfoirés. Les premiers, la première bande qui a enregistré, chanté la chanson de Jean-Jacques Goldman, demandée par Coluche, c'est donc Goldman, Montand, Nathalie Baye, Michel Platini et Michel Drucker. Quelques années plus tard, cinq de ces chanteurs qui les ont rejoints, souhaitant aller un petit peu plus loin dans leur soutien à l'action des Restos, décident de partir en tournée dans sept grandes villes et de reverser l'ensemble des bénéfices à l'association. Il s'agira bien sûr et encore de Jean-Jacques Goldman, mais aussi Michel Sardou, Johnny Hallyday, Véronique Sanson et Edith Mitchell. Nous sommes là dans la France de l'hiver 1989-1990. Une soirée des Enfoirés a lieu ensuite tous les ans avec un nombre croissant de célébrités et de tous horizons. 2001 va marquer le retour des tournées afin d'aller au-devant du public provincial. Sur deux ans, une vingtaine de concerts vont se dérouler dans 18 villes différentes. L'opération de décentralisation se poursuit puisqu'en 2002, Marseille sera la ville visitée par les Enfoirés. En 2003, c'est Lille. 2004, Toulouse. Je saute les étapes. 2008, c'est Strasbourg. Je vous propose eh bien, de renouer avec la chanson. Je vous retrouverai un petit peu plus tard pour quelques commentaires de cette entreprise d'amitié qui dure aujourd'hui depuis plus de 20 ans.

ils sont nombreux, ces artistes qui depuis des décennies aujourd'hui eh bien, participent à ces soirées de solidarité. Nous parlons à l'heure actuelle des enfoirés, de ceux qui participent à ces actions de solidarité pour les Restos du Cœur. Vous savez qu'on retrouve presque les mêmes également pour Solancy, Solidarité Enfants Sida, dont nous avons eu l'occasion de parler précédemment. Alors j'aimerais vous rappeler les noms de ceux qui ont été présents. Nous sommes là en 1996. Céline Dion, Carole Frédérique, Patrick Bruel, Francis Cabrel, Alain Souchon, Jean-Jacques Goldman, bien sûr, Michael Jones, mais aussi Yves Lecoq, Mimi Mathy, Michel Leeb, Carole Frédérique, nous en parlions déjà tout à l'heure, Jane Birkin, Vanessa Paradis, Marc Lavoine, Carole Bouquet, Julien Clerc, Véronique Sanson, Ophélie Winter, Yannick Noah, De Palmas, Morane, et j'en laisserai de côté puisque la liste est très longue. En tout cas, on ne peut que être reconnaissant à tous ceux qui participent, non seulement ceux qui sont naturellement des gens connus et qui apportent également leur image, mais reconnaissant à tous ceux qui, dans les associations aujourd'hui, ces bénévoles, participent à ces petites et grandes actions, parce que nous avons besoin de vous, vous les bénévoles de ces différentes associations. Eh bien, encore un petit extrait, nous entendrons cette fois-ci les chansons des îles.

Deux grandes voix de la chanson française. À l'époque d'ailleurs, cela avait créé l'événement que d'entendre en duo Céline Dion et Morane. Mais vous avez entendu cette chanson qui dit « Quand on a que l'amour, on sait bien que l'on transporte les montagnes ». Et même ceux qui ne savent pas chanter, même celles qui ne savent pas chanter, eh bien s'y sont essayées à la chanson. Et si elles n'ont apporté leur talent, elles ont apporté en tout cas beaucoup de sentiments, beaucoup d'émotions. Je vous propose d'entendre une actrice, une humoriste qui s'est osée à la chanson. Je vous laisse la découvrir et nous terminerons notre émission Découverte croisée.

Vous avez peut-être reconnu donc Muriel Robin qui s'essayait à la chanson et qui interprétait une chanson de Jean-Jacques Goldman, Si tu veux m'essayer. Nous avons entendu tout de suite une partie du medley sur la chanson des souvenirs avec Karen Mulder et nous retournons donc de plein pied avec les auteurs-compositeurs-interprètes pour terminer cette chanson et avec ce coup d'œil, ce clin d'œil d'espoir avec la chanson chantée par Les Innocents, Ce n'est rien. Vous savez bien que c'était Julien Clerc qui avait remporté beaucoup de succès. Il faut dire qu'elle fait du bien cette chanson. Nous terminerons avec cela, toujours extrait de ce disque, bien entendu ancien, 1996, La soirée des enfoirés. En revanche, Les Restos du cœur, malheureusement, sont toujours d'actualité et vous êtes toujours, bien sûr, invité à y participer. À bientôt pour une nouvelle émission Découvertes croisées.

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3: Il est 15h.
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4: Gabriel Six, bonjour.
5: Bonjour.
4: Vous avez réalisé ou vous réalisez dans le cadre de vos études un mémoire sur la valorisation du patrimoine autour de l'eau. Vous êtes venu en Lozère pour faire un stage notamment avec l'entente UNESCO ici à Florac dans ce cadre-là. C'est en partenariat bien sûr avec l'association lozérienne des Amis des Moulins et c'est dans le cadre du projet européen. Alors je ne sais pas si je vais bien le dire, mais Interrege Sud-Oé Culture Mont, c'est bien ça?
5: C'est ça, ouais. Interreg Sud-Oé, donc ça c'est les financements, et Culture Mont, c'est le nom du dispositif. Et Sud-Oé, c'est parce que bon, ça agit sur le sud-ouest de l'Europe, donc il y a des projets dans le sud-ouest de la France, mais aussi dans toute l'Espagne et dans tout le Portugal.
4: Eh bien, commençons par là, quels sont les objectifs de ce projet en ce qui vous concerne?
5: Alors, en gros, le but, c'était de travailler sur les paysages de montagne du sud-ouest de l'Europe, parce que c'est y a des vrais enjeux qui ont été trouvés, parce que c'est des zones qui, des fois, subissent des dépeuplements ou un vieillissement des populations, et le but, c'était de voir sur quoi on pouvait agir ensemble, mettre en place un petit peu une méthodologie commune avec des expérimentations dans chacun des trois pays partenaires, donc le Portugal, l'Espagne et la France, et que chacun un petit peu de son côté fasse des projets, mène des projets dans ce cadre-là. Et le but c'était que y ait une mise en commun de toutes ces expériences-là pour que à la fin une méthodologie commune se mette en place. Et du coup, moi, effectivement, c'était dans ce cadre-là que j'étais. Et c'était, oui, sur la valorisation du patrimoine de l'eau. Et donc, en Lozère, j'ai beaucoup travaillé autour des moulins, des béales, des terras. Il y a eu plusieurs missions qui ont évolué. En fait, j'étais en stage à l'IADT, donc c'est l'Institut Auvergne de Développement du Territoire. Donc, on est basé à Clermont-Ferrand. Les missions à la base, c'était de réaliser pas mal de cartographies. Notamment sur les moulins, parce que on sait en Lozère que c'est un département très riche à ce niveau-là. Il y a une quantité de moulins de différentes tailles, en plus des petits moulins banals, mais aussi des grands moulins qui vont plus produire de la farine ou de l'électricité. Mais c'est assez compliqué de savoir exactement le nombre de moulins qui existent. Et donc mon objectif sur ce niveau-là, c'était de faire un petit peu le tri, donc aller dans les archives départementales, voir les différents recensements qu'il y a eu. Il y a par exemple la DDT qui a fait des recensements, mais qui date de 1905. Il y a aussi la préfecture qui a lancé des choses à ce niveau-là, mais pareil, c'est des données assez anciennes de 1930. Et donc moi, c'était un petit peu faire le tri pour ça. Sur les terrasses, travailler sur Saint-Germain-de-Calberte, où il y a des terrasses assez remarquables dans ces coins-là. Sans entrer trop dans les détails, mais en gros, on a utilisé la technologie LIDAR, qui sont des relevés de toute la France satellite, et qui vont passer à travers tout ce qui est branchage, tout ce qui est feuilles, etc., pour vraiment se photographier le sol. Et à partir de ça, on peut, en étudiant minutieusement la commune de Saint-Germain-de-Calberte, on s'est limité à là parce que c'est un travail assez fastidieux, mais on peut identifier des terrasses qui sont en plein milieu de la forêt, qui sont un petit peu oubliées, et après créer une cartographie de toutes ces terrasses, ce que j'ai fait moi pendant mon stage, et les étapes d'après qui vont être faites avec l'association des Bancelles de Calcaire, et puis aussi les artisans bâtisseurs de pierre, où c'est des choses qui les intéressent et qu'ils aiment bien être gardés et tenus au courant là-dessus. La suite du projet, c'est d'aller vérifier sur place l'état de ces terrasses qui sont recouvertes de végétation, mais qui sont peut-être encore gardées en bon état, pour voir si des projets de restauration, des choses comme ça, sont possibles. J'ai aussi travaillé sur les moulins de Lozère, en allant directement, grâce au réseau de l'association des Amis des Moulins, en allant visiter différents moulins, donc autour de Mende, autour de Florac, pour réaliser des petites vidéos. Donc en gros, c'est des entretiens avec les propriétaires des moulins, et puis aussi avec par-dessus des images du moulin. Et après, j'ai réalisé des petites vidéos qui présentent un petit peu des petites capsules pour présenter ces moulins. Et après, ce sera utilisé pour un petit peu illustrer la diversité des moulins qui existent en Lozère. Et c'est une petite série qui s'appelle Histoire de moulins, qui va sortir plus tard, et que l'association Lozérienne des Moulins va pouvoir utiliser aussi pour présenter tous les moulins qui existent.
4: Quels sont les enseignements que vous avez tirés de cette étude et de votre travail ?
5: Les enseignements, déjà, je ne connaissais pas du tout la Lozère avant de commencer ce travail-là. Et donc, c'est vraiment un département très, très, où il y a beaucoup de choses, en fait, même si ça reste assez rural et puis un petit peu compliqué de se déplacer ou quoi, ça reste quand même un département avec une diversité assez, assez intéressante, où beaucoup de projets de développement du territoire peuvent être mis en place. Donc à ce niveau-là, c'était intéressant. Et puis j'ai aussi pu, moi, sur un plan plus personnel, apprendre beaucoup de choses sur, par exemple, les terrasses ou la gestion des béales. C'était des choses que j'avais jamais vues, jamais étudiées. Et puis ça m'a permis de renforcer beaucoup mes connaissances là-dessus, notamment en rédigeant un mémoire où il faut puiser dans la littérature scientifique qui parle déjà de tous ces sujets. Et donc, ça m'a permis vraiment de renforcer mes connaissances à ce niveau-là.
4: Est-ce qu'on le valorise assez, ce patrimoine, selon vous ?
5: Selon moi, il y a des efforts qui sont faits. C'est évident, il faut le reconnaître. Il y a, grâce au parc, et grâce à l'entente, il y a des choses qui sont faites. Notamment, l'entente, c'est plus au niveau de la transhumance, où ils accompagnent beaucoup ces pratiques-là. Faut distinguer un petit peu ce qu'on appelle le patrimoine matériel et immatériel. Donc j'ai parlé de la transhumance, ça c'est plus le côté patrimoine immatériel, où c'est des pratiques assez anciennes qu'on continue de préserver. Et le patrimoine matériel, c'est tout de suite un petit peu plus compliqué. Donc on parlait des moulins tout à l'heure. Par exemple, si il faut restaurer un petit moulin sur une commune, parce que ça permettrait de dynamiser un petit peu le village, parce que ça pourrait être un lieu que les gens vont visiter, donc à amener un petit peu de tourisme, des choses comme ça. Si par exemple c'est le moulin, il est privé ou des choses comme ça, ça peut être plus compliqué à ce niveau-là de tenter des démarches de restauration si le moulin n'appartient pas à la commune, etc. Donc peut-être qu'à ce niveau-là, il faudrait que les pouvoirs publics aient plus de marge de manœuvre, ou parce qu'en gros il y a de l'administratif ou des choses très lourdes à mettre en place, avec beaucoup de normes, beaucoup de règles, et je trouve que ça facilite pas une action au niveau plus local, où les choses pourraient être faites plus spontanément, notamment je pense à tout ce qui est les droits d'eau ou les choses comme ça, où l'association des moulins milite beaucoup à ce niveau-là, où ils sont pour pouvoir déjà garder un moulin en bon état. C'est des coûts assez conséquents quand c'est un moulin privé. Et en plus, il y a des surcharges administratives qui se rajoutent à ça. Donc je trouve qu'on facilite pas à ce niveau-là la préservation et la valorisation du patrimoine. Et quand on en rendant un petit peu plus léger tout ça, en laissant un peu plus de marge de manœuvre aux collectivités locales qui connaissent mieux le sujet, on pourrait faciliter tout ça.
4: Où est-ce que vous en êtes dans votre mémoire ? Est-ce qu'il est fini ? Est-ce qu'il sera disponible pour le grand public ?
5: Ça, bon, c'est pas encore totalement finalisé, mais oui, c'est déjà une soixantaine de pages. Il sera disponible, oui, pour le grand public. Donc déjà, tous les partenaires que je vais remercier là, avec qui j'ai travaillé, je peux citer l'entente Cossé-Cévennes, l'association Lozérienne des Amis des Moulins, l'association de valorisation du village de Felgerolles, l'association des bâtisseurs de pierres sèches, les bancelles de calcaire aussi. J'ai travaillé aussi avec des gens du parc, donc je vais aller remercier ici. Et donc oui, il sera disponible.
4: Merci beaucoup, Gabriel.
5: Merci beaucoup.
4: Et à une prochaine fois en Lozère, pourquoi pas.
5: Merci. Oui, avec plaisir.
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2: Bonjour Clémentine.
3: Bonjour Fabrice.
2: Il y a un certain temps, vous nous aviez appris à reconnaître nos émotions, à essayer de les exprimer après avoir pris conscience de ce qu'elles sont.

0: aujourd'hui, vous voulez à nouveau nous parler des émotions et honnêtement, je ne sais pas du tout dans quel sens vous allez aller.
1: J'ai entendu un jeune qui disait que ce qui serait bien, c'est pouvoir ne rien sentir. Et je lui disais qu'il allait se priver aussi de toutes les joies. Et il m'a répondu, oui, mais si on ne sent plus rien, c'est super. Comme quand on dort.
0: Tiens, tiens.
1: Mais en étant éveillé. Et je trouve ça très triste quelque part. Parce que nous sommes des êtres d'émotion, sinon nous serions des robots, un peu des...
0: Qui arrivent à certaines personnes qui ont perdu une partie de leur cerveau, d'ailleurs.
1: C'est dommageable et triste. Et je lui disais que nous étions des êtres d'émotion et qu'il était important de ressentir. C'est aussi quelque chose qui nous caractérise. Et puis, il y a aussi plein de choses qui sont bonnes et dont ils se privent, ou ils se priveraient en ne ressentant pas les émotions. Et je lui disais que peut-être plus que de vouloir ne rien sentir, peut-être qu'il pouvait apprendre à reconnaître ses émotions, à rentrer pleinement dans celles qui sont positives et puis à se dissocier de celles qui sont négatives. Que ça me paraissait plus intéressant. Quelles sont les émotions? Je pense qu'il y a trois grandes catégories d'émotions. Il y a les émotions qui sont positives et qui sont porteuses pour nous, qui sont bonnes pour vivre et pour faire réaliser ce que l'on est en train de faire. Je dirais que ce sont des émotions, des ressources pour nous. Et puis, il y a les émotions qui sont plutôt négatives, ou en tout cas que l'on ressent comme négatives, et qui le sont parce qu'elles ne sont pas optimum. Elles ne nous permettent pas, dans l'instant, de réaliser ce qui est important pour nous. Le trac, par exemple, est une émotion qui peut être vécue comme étant négative parce qu'elle nous empêche de dire ce que l'on voudrait dire, par exemple, à un oral d'examen, et là, c'est négatif. Maintenant, peut-être que le trac, il est aussi positif parce qu'il nous permet peut-être, quand on sait qu'on va l'avoir, de mieux réviser pour justement l'éviter un petit peu. Donc, il peut être aussi positif. Et donc, il y a ces états qu'on pourrait appeler des états limitants. Et puis, il y a les états dans lesquels nous sommes le plus souvent, qui sont peut-être des états, entre guillemets, neutres, qui sont ni bons ni mauvais. On est là, on est bien, pas plus, pas moins. Et je crois que savoir gérer ses émotions, c'est déjà connaître ses émotions, savoir quelles sont les ressources que l'on a en nous et sur lesquelles on peut s'appuyer pour pouvoir vivre de façon optimum une situation. Quels sont les états qui, au contraire, risquent de venir interférer? Nos peurs, nos angoisses, nos stress, etc. Et puis, en fonction du contexte dans lequel on est, pouvoir faire appel à l'une ou l'autre de ces émotions, être dans la maîtrise de cela. C'est ce qui me paraît être plus judicieux que d'apprendre à ne rien sentir.
0: Donc c'est plutôt apprendre à sentir, justement.
1: C'est apprendre à sentir et apprendre à être, je dirais, le cocher de ses émotions. Savoir laisser aller quand ce sont de bonnes émotions, qu'elles sont plaisantes et qu'on est bien. Eh bien, on laisse aller et on laisse nos émotions nous guider parce qu'elles sont bonnes et qu'elles nous entraînent dans quelque chose de positif. Et puis, quand ce sont des émotions qui ne nous conviennent pas, savoir reprendre les rênes et les maîtriser. Ou en tout cas, savoir prendre de la distance par rapport à ces émotions. Ne pas prendre sur soi. Je peux voir quelqu'un qui est en colère en face de moi. Je peux le voir, je peux l'entendre. Et puis imaginez qu'il y a un plexiglas entre la personne et moi. Et ça ne m'atteint pas. Je ne prends pas sur moi l'énergie de colère que la personne dégage. C'est apprendre à mettre cette distance entre l'émotion négative et nous.
0: Pourtant, on dit souvent que l'émotion soit négative comme positive, d'ailleurs, qu'elle nous envahit.
1: Elle nous envahit ou on se laisse envahir par cette émotion. Et c'est justement là la différence, je crois. Se laisser envahir par quelque chose et l'émotion prend le dessus sur nous. Ou au contraire, est-ce qu'on peut la mettre à distance? Et par rapport à ça, je crois que chacun a une façon de réagir. Il y a des gens qui vont, par exemple, par rapport à un événement qui est difficile, il y a des gens qui vont tout de suite se laisser envahir par l'émotion. Il y en a qui vont mettre l'émotion à distance et qui vont rentrer dans l'intellect pour maîtriser de façon rationnelle les choses. Et puis, il y a les gens qui vont mettre et l'émotion et l'intellect de côté et qui vont se mettre dans l'action et qui vont bouger, qui vont faire plein de choses, ou au contraire, qui vont être dans l'inhibition, qui sont aussi des moyens de gérer les choses.
0: Mais est-ce qu'il vaudrait mieux ne pas accueillir tout ça, plutôt?
1: Je pense qu'il faut accueillir l'émotion, il faut la traverser, mais ne pas rester dedans. Sauf si elle est positive, bien sûr. Mais savoir en sortir et ne pas... Savoir en sortir, ça veut dire qu'on continue d'avancer en traversant l'émotion. On ne stagne pas dedans, en lâchant les rênes et en se laissant envahir. C'est vraiment traverser, parce qu'il est important de vivre l'émotion, mais de la traverser, de continuer à avancer et d'en sortir.
0: Poursuivre son chemin.
1: Poursuivre son chemin et sortir de cette émotion.
0: Très intéressant, je trouve. Merci Clémentine pour
1: Merci, Fabrice.
0: Ce partage avec nous.

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2: Voilà, donc aujourd'hui on se promène à Ispagnac, dans un jardin, le jardin de Jean-Jacques, le jardinier d'Ispagnac. Et puis je découvre ce très beau jardin. On est au mois de juillet, donc il est en pleine explosion, on pourrait dire. Il a même de l'avance, tu me disais, Jean-Jacques?
3: Mais là, on a, je dirais, 15 jours à 3 semaines d'avance. On le voit, par exemple, là, sur des citrouilles, des spécimens là, que j'ai semés moi-même, mois d'avril. On a déjà des citrouilles d'une dizaine de kilos qui sont formées.
2: Oui, elle est magnifique, celle-là.
3: Sans rien faire de particulier, c'est quand même des légumes tropicaux. Pour avoir ça début juillet, les premières étaient même formées fin juin. C'est, je dirais même, c'est anormal.
2: Ouais.
3: Et là, on en revient aux températures de juin qu'on a eues, qui sont excessivement chaudes. Alors moi, j'en ai tiré un petit peu parti, mais l'été risque d'être long au niveau sécheresse, je pense.
2: Mmh. Oui, donc ça va poser un problème. C'est vrai qu'on a eu un mois de juin qui était vraiment très très chaud, torride même. Mais on a eu aussi un hiver très pluvieux et des quantités d'eau qui ont dépassé la norme cette année, hein.
3: Oui, oui, on est entre 50% et 100% d'excédent d'eau. Assez mal réparti, avec un hiver qui n'a pas été assez froid. La dernière vague de froid en France, quand je dis l'année, les gens ont du mal à me croire, mais la dernière vague de froid en France, c'était 2012.
2: Ah oui, d'accord, ça date.
3: Du 1er au 15 février 2012, on a eu moins 14 à Ispagnac, ce qui n'est pas énorme, mais moins 14 pendant 15 jours, moins 20, moins 25 en Haute-Lozère. Donc voilà, on en est là, le climat change, et il faut faire avec.
2: Alors là, je découvre encore ce jardin. Là, il y avait des très beaux cassis avec des fruits juste à point. Là, je sens que tu vas les récolter bientôt.
3: Il y a l'urgence.
2: Et puis là, je vois des magnifiques melons. Non, c'est pas de steak, ça.
3: Alors là, on est dans la pastèque. Mmh. On est dans la pastèque à confire. C'est dans la courge gigérine. Courge gigérine, ce sont des pastèques avec la chair blanche qu'on utilise pour confire. Ouais. Avec des agrumes, si possible, bio du jardin.
2: Mais alors, il y a eu un truc quand même, on disait qu'on a eu un mois de juin très très chaud, mais on a eu aussi un hiver très pluvieux. Alors moi, j'ai eu un problème, Jean-Jacques, j'ai eu vraiment des limaces, mais alors par centaines, voire par milliers, on y passait tous les matins, tous les soirs, on ne s'en sortait pas. Est-ce qu'il y a des solutions?
3: Alors les limaces, dites-vous bien une chose, c'est que surtout des années comme ça, où l'hiver a été trop, trop doux, forcément, les œufs et les parents ont réussi à passer l'hiver sans encombre. Si ensuite, après ça, vous avez un printemps long, humide, pas trop froid, on sait d'ores et déjà qu'on va avoir beaucoup de limaces et beaucoup d'escargots. Alors déjà, on part mal.
2: Alors moi, le gros problème que j'ai eu, c'est que les limaces, à chaque fois que je plantais une graine de melon, elle poussait, ça faisait un beau plantule, et hop, dans la nuit, les limaces venaient, elles me le rasaient. Et là, je suis jaloux parce que j'arrive devant tes melons et je vois que tu as des melons qui sont déjà presque prêts à manger, quoi. On est au mois de juin.
3: Alors, il faut savoir que pour avoir 5 pieds, j'en ai mis 10. Déjà, première manière de traiter les limaces, c'est de leur donner à manger. Alors, c'est pas en les affamant. Alors là, tu vois, c'est des melons, une vieille variété française qui s'appelle Vieille France.
2: Un melon,
3: ils ont le goût des melons de Cavaillon, sauf que c'est une variété qui pousse un peu plus vite, qui est un peu moins exigeante en chaleur. Je pensais qu'ils seraient petits. En l'occurrence, là, c'est des melons qui vont faire bien 2 kilos, alors que j'ai rien fait pour. Alors, par contre, au début, j'ai eu beaucoup de mal, c'est-à-dire il faut faire plus de plants que prévu.
2: D'accord.
3: Il faut voir grand. Parce que les limaces, elles vont passer par là. Donc, il faut partir du principe que vous allez avoir des pertes par rapport aux bêtes qui vont manger. Moi, déjà, c'est ma première manière. Quand je sème toujours trop.
2: Et quand tu as semé les graines de melon, tu as mis par poquet,
3: mis dans des petits pots sous serre. Alors déjà, ça a un petit peu évité qu'il y ait trop de limaces.
2: Ouais.
3: Parce que sous serre, il y a quand même globalement moins de limaces et d'escargots.
2: Ouais.
3: Il faut qu'ils y viennent. Donc, ce n'est pas comme en extérieur. Donc déjà, on est un peu à l'abri. Mais il y en a quand même. Ce que j'ai fait aussi, c'est que moi, comme toi, j'ai eu des pertes, les plants poussaient, et puis il a manqué un, puis il a manqué deux, puis il a manqué six, et puis à la fin, mes beaux plants qui étaient bien en avance au mois d'avril, fin avril, d'un coup d'un seul, j'en avais plus. Et ça, c'est ralent quand on arrive à faire du beau plan, et quand la veille de les planter, les limaces passent par là. Alors moi, j'en fais plus que prévu, je surveille, je mets des planches. Alors, on peut parler, il y a plusieurs manières. Alors, on met des cordons de cendre. Sous serre, c'est pratique parce que les cordons de cendre, ils ne vont pas être sous la pluie. Donc, ils vont donc rester intacts.
2: Tu entoures la planche d'un cordon de cendre.
3: Oui.
2: Et les limaces, elles viennent s'embourber dedans, c'est
3: ça ? Elles n'aiment pas marcher sur cette cendre sèche et sans doute irritante pour elles, je ne sais pas. C'est une chose qu'elles n'aiment pas. Après, il y a les pièges à bière. Alors, la bière, c'est bien parce que ça attire les limaces. Le problème ici, moi, je suis en pleine nature. Si j'attire les limaces avec de la bière, je vais attirer toutes les limaces de la création. Et donc, tous les voisins vont être contents parce qu'elles vont venir toutes chez moi. Autre manière, on peut mettre des pots retournés. C'est assez efficace. Moi, je mets aussi des planches humides, un tout petit peu surélevées. Et le matin, quand vous soulevez la planche, vous avez toutes les limaces qui sont venues se réfugier dessous. Il suffit de les ramasser. Le problème, d'accord, c'est qu'il suffit d'eux, mais il faut être là, il faut avoir du temps. Il ne faut pas aller au boulot, hein. Il faut aller au jardin et prendre le temps de ramasser les limaces, comme on prend le temps de ramasser les doryphores.
2: Ouais.
3: Moi, souvent, prendre le temps de ramasser les insectes comme ça, c'est le meilleur des traitements.
2: Ouais, oui.
3: Le soir aussi, des fois, je viens vers 8h, là, au mois d'avril, mai, quand la nuit tombe, sur le chemin, partout, autour, dans les allées, les grosses limaces, pas les petites, les grosses, les mamans, elles vont se déplacer pour aller pondre et pour aller... Alors là, mais il suffit de les piquer, les ramasser, les donner aux oiseaux ou les détruire. Et là, c'est une manière de lutte efficace, c'est le ramassage.
2: J'ai vu des petits grains bleus que les gens mettent dans leur jardin, mais je n'ai pas l'impression que c'était en bio. Qu'est-ce que tu en penses, toi, de ça ?
3: Alors, il y a une substance qui s'appelle le ferramol. C'est une substance qui est autorisée en agriculture biologique.
2: C'est autorisé.
3: C'est autorisé. Alors, il faut regarder, c'est marqué sur le paquet, ça s'appelle du ferramol. À base de fer et je ne sais plus quoi d'autre. Alors, le problème, c'est que il faudra avoir un petit jardin pour pouvoir mettre des granulés autour de toutes les plantes. Dès que il pleut, eh bien, c'est abîmé par la pluie. Et puis, il faudra en mettre tout le temps. Et puis, ça a un coût, tout simplement. Et puis, on a toujours le doute, avec des substances pareilles que fabriquées par l'industrie pharmaceutique, que ça soit plus ou moins bon ou pas bon. Moi, je me suis rendu compte qu'après avoir acheté deux ou trois boîtes de ça, déjà, j'ai dépensé 30 euros. J'avais autant de limaces qu'avant, ou d'escargots. Donc, j'ai arrêté tout moyen de lutte de ce style.
2: Est-ce que j'ai remarqué aussi que les limaces, elles aiment bien venir sur le tas de compost. Est-ce que, du coup, tu éloignes ton tas de compost de ton jardin pour éviter qu'elles...
3: Et donc, tu vois, regarde un compost, j'en ai un là-bas, j'en ai un là, le gros que tu as vu.
2: Ouais.
3: Le fait de mettre aussi des coupes de pelouse, comme j'ai fait là dans ma serre, attire aussi les limaces parce que ça leur donne à elles aussi du manger. Donc, finalement...
2: Donc, il faut accepter, c'est un mal nécessaire.
3: Moi, j'accepte beaucoup.
2: Ouais, ouais.
3: Je sème et je ressème. Et il y a toujours un moment où on arrive à sauver ces plants, ou presque tous ces plants. Mmh. Et puis des fois, c'est plus dur. Donc moi, je sème tout plusieurs fois. De toute façon, par principe, je sème plusieurs fois pour avoir plusieurs récoltes, comme là les courgettes, comme j'ai dit tout à l'heure. Mais aussi pour lutter contre les ravageurs.
2: Et je vois aussi que tu mets beaucoup de fleurs dans ton jardin. Il y a, oui. Là, il y a même carrément un petit parterre de pensées. Je crois que c'est des pensées.
3: Alors, c'est des violettes cornues.
2: Ah, violettes
3: cornues. Des pensées. J'avais semé des ignats, il y en a quelques-uns. Je n'avais pas semé des mauvaises herbes, il y en a un peu plus. Des amarantes. Et il y avait, l'année dernière et l'année d'avant, des pensées et des violettes, là, parce que je les sème l'été pour en avoir. J'adore les pensées et les violettes, les pâquerettes, les myosotis, les fleurs qui passent l'hiver et qui fleurissent en fin d'hiver. Mmh. Et elles se sont ressemées tout seules par milliers.
2: Ah, ouais.
3: Et donc là, tu serais venu il y a 15 jours, c'était un tapis de violettes. Comme sur les hauteurs du Mont Lozère, où il y a des champs de violettes comme ça.
2: Oui, oui.
3: À l'hôpital en particulier.
2: Oui, on me l'a dit, mais je ne l'ai jamais vu encore, mais il paraît que c'est très très beau.
3: À l'hôpital, Alors, faut pas y aller trop nombreux parce que c'est très protégé. C'est le
2: on le dit pas.
3: On le dit pas.
2: Hein. C'est comme les
3: donc,
2: champignons.
3: Vers l'hôpital.
2: Il n'y en a pas en Lozère.
3: Mais il n'y a pas besoin de rentrer chez les gens. Quand vous êtes aux alentours du village de l'hôpital, vous regardez dans les prés au mois de mai, au mois de juin, vous avez beaucoup de pensées sauvages. Ce ne sont pas des violettes, c'est la cousine. Ce sont des pensées sauvages multicolores et très, très, très belles. Ça vaut le détour. Sans être un grand spécialiste, il y a 3 ou 4 fleurs ou 3 ou 4 plantes qu'on peut citer, qui sont faciles de culture et qui sont notablement connues pour, entre autres, repousser certains parasites des légumes. La plus simple et la plus courante, c'est l'œillet d'Inde.
2: Celui-là, là.
3: Là, voilà. L'œillet d'Inde, c'est la plante qu'on fait semer à ses enfants quand ils sont petits. Ça pousse bien, ça peut se repiquer facilement ou pas. Et ça pousse vite. Et ça, l'œillet d'Inde aime bien la carotte. Alors moi, je les ai mis à côté de mes carottes parce que l'œillet d'Inde a tendance à repousser les petites mouches,
2: ah
3: les
2: oui.
3: carottes.
2: Mmh.
3: Et pas que. Les tomates aussi. L'œillet d'Inde à côté des tomates. Ensuite, vous avez le souci. Le souci, ce sont des fleurs odorantes également qui repoussent certains ravageurs. Vous avez ensuite là-bas, j'ai semé des œillets de mignardise.
2: Ah oui, c'est magnifique.
3: L'œillet...
2: Le rose et blanc,
3: ah,
2: là.
3: Oui, oui.
2: On dirait de la dentelle.
3: Oui,
2: hein.
3: Oui. L'œillet mignardise, l'œillet tout court, l'œillet des fleuristes, l'œillet chabot, l'œillet le bouquet touffé, je cherche mon mot. L'œillet sans fort et a tendance à repousser. Ensuite, si on veut avoir des plantes, mais c'est plus compliqué parce que c'est des vivaces qui sont agréables d'avoir au jardin, le thym, le romarin, la lavande.
2: Mmh.
3: Ensuite, vous avez le basilic.
2: Mmh.
3: Voilà. Donc déjà, on a un petit panel de plantes qu'il faut absolument avoir dans un coin de son jardin pour essayer de repousser certains ravageurs.
2: Voilà. Bon, en tout cas, on a bien compris que pour ce qui était des limaces, eh ben, on fait ce qu'on peut. Il faut y être tous les jours, les ramasser, notamment sous ces planches que tu mets. J'en vois un peu partout des planches. Elles viennent se cacher dessous, c'est ça, hein?
3: Oui.
2: Et puis après, ben voilà, le jardinier, il se fait mal au dos, mais derrière, quel plaisir à la table de pouvoir déguster tout ça. Hein?
3: Oui, oui, oui. Et oui, de toute façon, c'est beaucoup de travail, il faut le savoir. Il faut aussi le prévoir un peu, le répartir. Moi, j'essaie de faire le plus souvent possible et le moins longtemps possible. Et on se rend compte que quand on prend un peu d'âge, je ne suis pas vieux, mais je suis plus jeune, qu'on a mal aux jambes, qu'on a mal au dos ou qu'on a mal ailleurs, il vaut mieux jardiner le plus souvent possible déjà parce que c'est bon pour l'esprit et puis par petites touches.
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Bonjour à toutes et à tous pour ces pages de musique récemment enregistrées. C'est le propos de Mi bémol, cette émission consacrée chaque semaine à l'actualité de la musique classique, donc au disque principalement, même si c'est pas seulement au disque. Une émission aujourd'hui pour mettre en lumière non seulement de récents enregistrements, mais aussi la qualité du travail de labels. Comment faut-il les appeler ? Je refuse de qualifier ces labels de petits labels, comme parfois, sans vouloir forcément mépriser, mais on lit ça dans la presse, parfois des petits labels. Qu'est-ce que ça veut dire qu'un petit label ? C'est d'ailleurs à se demander qui est grand, finalement, quand on parle de petit, qui est grand quand on entend ce qu'on entend, ce que certains majors, comme on dit, pour parler des grandes firmes, qui font des choses remarquables aussi, par ailleurs, mais enfin, pas toujours, quand on entend ce que certains majors enregistrent souvent, hélas, voilà, quand la musique devient un produit. Alors, tel n'est pas le cas, loin de là, avec ce que nous allons écouter aujourd'hui, comme par exemple.

Et voilà, nous venons d'entendre un extrait d'un disque Serge Prokofiev, enregistré pour le label Zigzag Territoire. C'était Yuri Martinov au piano qui interprétait le deuxième mouvement andantino de la cinquième sonate en ut majeur opus 38 de Serge Prokofiev. Ou bien encore,

c'est toujours dans le même album, Yuri Martynov pour le label Zigzag Territoire. Nous avons quitté la cinquième sonate en do majeur et nous sommes maintenant dans les pensées. C'est beau ça, hein? Les pensées de Serge Prokofiev. Je ne sais pas si c'est des pensées que vous comprenez. Je pense que oui, parce que la musique exprime un langage sans qu'il y ait forcément nécessairement besoin de mots pour pouvoir exprimer ce très très beau langage. Et puis, puisque les mots ne sont pas là, alors ça conduit à une libre appropriation hein, de l'auditeur, de l'interprète aussi. C'est fantastique. Extrait donc des pensées, opus 62, du même Serge Prokofiev. Nous venons d'entendre la première, Adagio Penseroso, donc un adagio, donc une musique lente pour pouvoir penser. Voilà donc pour saluer ce disque, Serge Prokofiev, donc sous les doigts de Yuri Martynov pour le label Zigzag Territoire. Alors nous allons nous tourner à présent vers Aparté. Alors nous allons entendre plusieurs musiques enregistrées chez ce label qui n'est donc pas un petit label, je le répète, un autre merveilleux label dont je vous propose d'écouter quelques pages extraits de trois récents albums. Le dernier un petit peu moins, Brahms tout à l'heure pour violoncelle et piano, mais en tout cas les deux sont beaucoup plus récents, ce que nous allons écouter maintenant. Donc un extrait d'un disque qui s'intitule Polyphonie oubliée. Donc nous ne sommes plus au piano, nous sommes avec de la musique qui date du XVIe siècle jusqu'au XIXe siècle. Il y a deux disques dans ces polyphonies oubliées. C'est l'ensemble Gilles Bincois qui est dirigé par Dominique Vélard. Il y a aussi la maîtrise de Toulouse. Alors un petit mot de ces interprètes. L'ensemble Gilles Bincois que dirige Dominique Vélard, c'est 7 solistes. Il y a 5 chanteurs, un contre-ténor, un ténor, encore un autre ténor, un baryton, une basse, un organiste, et puis, je ne sais pas comment on dit, un serpentiste, on va pas dire un serpentin quand même, quelqu'un qui interprète donc, et qui est vraiment quelqu'un de très compétent, professeur, et qui a fait de la recherche sur cet instrument très très ancien, c'est un instrument avant, le serpent, un instrument basse, mais donc qui accompagne l'orgue dans cet enregistrement aparté, donc de la musique polyphonie oubliée. Alors le répertoire, il s'agit de faux bourdons français du 16e au 19e siècle, le chant des églises d'autrefois, plein chant polyphonique français du 16e au 19e siècle. Voilà un double disque qui résulte d'un travail de 4 années au cours desquelles plusieurs milliers d'exemples ont été repérés, des manuscrits, des pages imprimées. Et la sélection proposée donc par Dominique Vélard rend compte de la variété, de la diversité du plein chant polyphonique français sur une période de 4 siècles. Voilà donc interprété par ces maîtres-là, dirigé par Dominique Vélard et puis aussi la maîtrise de Toulouse, quelques pages de ces deux CD, donc réunis dans l'album Polyphonie oubliée. J'ai choisi de vous faire écouter, et nous allons les écouter sans que je les présente à chaque fois, une page de Claudin de Sermizy, un magnificat du sixième ton. Ensuite, une pièce un petit peu plus récente par rapport à nous, de Marc-Antoine Charpentier, un De Profundis. Et ensuite, une

Voilà donc extrait d'un double album Aparté, l'ensemble gilbenquois, Dominique Vélard qui dirige cet ensemble avec un serpent, avec aussi un organiste et puis aussi la maîtrise de Toulouse. Polyphonie oubliée, les faux bourdons du 16e au 19e siècle. Nous venons d'entendre successivement le Magnificat du 6e ton. Un Magnificat du 6e ton, parce qu'il n'a peut-être pas composé qu'un, Claudin de Sermizy, le De Profundis, là aussi, un De Profundis de Marc-Antoine Charpentier, et L'Adoremus in Aeternum d'Aloïs Kunk. Et toujours pour le label Aparté, nous allons retrouver le piano, mais avec un violon en plus du piano, pour saluer la publication toute récente aussi d'un album violon-piano Szymanowski-Stravinsky que nous devons à Solène Bajdassi et Frédéric Wess-Knitter. Donc un disque Aparté dans lequel il y a le Divertimento, le baiser de la fée de Stravinsky, Puccinella de Stravinsky, et puis les Mythes opus 30 de Karol Szymanowski, dont nous allons entendre le premier, La Fontaine d'Arc. Et puis, toujours du même Karol Szymanowski dans cet album, mais que nous n'allons pas écouter, Trois Caprices de Paganini, opus 40, revisité par ce grand compositeur, trop mal connu, trop peu connu, comme d'ailleurs le label Aparté, Solène Bajdassi, donc, qui est la violoniste française, donc, qui a remporté le concours Long Thibaud en 2010. Voilà donc pour cet album magnifique que je vous propose de mieux connaître en écoutant donc cette page que je vous ai promise, donc de Karol Szymanowski, extraite des Mythes opus 30, La Fontaine d'Aretuse.

jolie fontaine, donc il se trouve au piano, vous avez entendu l'eau, puis un violon magnifique, celui de Solène Paidassi. Le pianiste était Frédéric Wess-Knitter. Pour ces pages, donc, sept pages pour ce qui concerne mi bémol, mais ces pages donc de Stravinsky et de Szymanowski qui ont fait l'objet de ce très bel enregistrement chez le label Aparté, le même label que celui dont nous avons entendu les polyphonies oubliées précédemment. Et puis, le même label aussi pour cet enregistrement Brahms, pour violoncelle et piano, mais aussi clarinette. Et c'est justement ce qu'il faut préciser, puisque tout à l'heure je disais violoncelle et piano, c'est vrai, il y a la sonate pour violoncelle et piano numéro 2 en fa majeur, opus 99, de Brahms, 4 mouvements, et puis celle en mi mineur, la première opus 38, 3 mouvements, mais il y a aussi 4 mouvements avec l'adjonction donc de la clarinette. Il s'agit du trio pour clarinette, violoncelle et piano en la mineur, opus 114, donc une œuvre beaucoup plus tardive pour clarinette, violoncelle et piano, dont je voudrais vous faire écouter le premier mouvement, Allegro alla breve. Ophélie Gaillard est au violoncelle, Louis Schwinskebelwang au piano et Fabio Di Casola clarinette.

Voilà, cette émission est en train de se terminer. Mi bémol consacré à des labels dits petits et qui sont de merveilleux labels, de très grands labels. J'ai voulu saluer aujourd'hui Zigzag Territoire et Aparté à travers des musiques de Prokofiev, Szymanowski et puis aussi de Claudin de Sermizy, Marc-Antoine Charpentier, Alois Kunkt pour la musique vocale que nous avons entendue, très belle tout à l'heure. Et puis, à l'instant, extrait d'un très très beau disque consacré à Johannes Brahms, principalement de la musique pour violoncelle et piano, mais aussi son trio pour clarinette, violoncelle et piano en la mineur, opus 114, dont nous venons d'entendre avec beaucoup de bonheur l'Allegro à la brevée. Voilà, donc il me tarde de vous retrouver la semaine prochaine, même jour, même heure, pour une autre actualité musicale et discographique. Au revoir et à très très bientôt, chers amis.

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3: À toutes et à tous, ouvrons grand nos fenêtres musicales sur les couleurs du monde. Je vous propose de nous arrêter aux États-Unis à la rencontre d'une voix, celle si particulière de Johnny Cash.

Cash, My Two-Timing Woman. Né en 1932 en Arkansas, auteur, compositeur, interprète, guitariste de country, Johnny Cash est connu pour sa voix de baryton et ses basses profondes. 50 années de carrière, 55 albums studio, près de 100 millions d'albums vendus. Johnny Cash a par ailleurs souvent apporté son soutien aux détenus en se produisant dans le milieu carcéral.

Johnny Cash et Porter. Descendant de la famille royale écossaise, Johnny Cash est né dans une famille pauvre et rurale. À 5 ans, il travaille dans les champs de coton, imprégné du chant des travailleurs, fasciné par le gospel et la country à la radio. Il reçoit un enseignement musical par sa mère, se met à la guitare et commence à écrire des chansons.

Johnny Cash, Guess Things Happen That Way. Dès l'adolescence, il vient chanter ses chansons à la radio, puis s'installe en 1954 à Memphis, sollicité par la maison de disques de Sam Phillips. Ce dernier l'encourage à trouver un style qu'il trouvera avec ses propres chansons. De 1957 à 1971, sa popularité ne cessera de croître. Johnny Cash présentera sa propre émission de télévision.

Johnny Cash au Lonesome Me. Au milieu des années 70, sa notoriété décline, mais il redevient populaire au début des années 90 auprès d'un public jeune. Il enregistre de nouvelles chansons jusqu'en 1997. La maladie va alors le diminuer, il nous quittera en 2003. Sa voix et sa compassion humaine avaient gagné les cœurs et l'âme de plusieurs générations. George W. Bush, président des États-Unis.

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1: Actualité et consommation aujourd'hui avec André Moulin, président de la structure aujourd'hui qui s'appelle Que Choisir Ensemble. André, bonjour.
2: Oui, bonjour.
1: À Alès, bien sûr. On se retrouve très souvent pour pouvoir parler de cas de figure assez complexes avec des consommateurs qui viennent vous voir. Il y en a beaucoup, oui. Selon les cas. On a parlé d'électricité, de consommation ou de surconsommation dernièrement avec une personne qui avait un budget très limité. Aujourd'hui, deux sujets assez différents les uns des autres et on va commencer par l'achat sur le net. Et ça, c'est jamais simple. L'achat d'un lave-vaisselle avec une réception qui pose problème, André Moulin.
2: Alors, un consommateur, il vient nous voir le 8 mars 2026 et il nous explique qu'il a acheté un lave-vaisselle à ses discounts. Il commence à nous dire, il a réglé donc une facture de 428 euros par carte bancaire et dès réception du lave-vaisselle, il a constaté des dommages apparents et il a porté réclamation par message, d'où un dossier ouvert chez le vendeur. Les dommages, ça consistait à ce qu'il y ait déformation des arêtes du lave-vaisselle. Et donc, ces déformations ont été constatées après le départ du livreur. Il faut reconnaître que quand on lit un lave-vaisselle, il est sur une palette jetable, mais c'est quand même une palette. Donc, il faut un peu de temps pour ouvrir le colis, pour vérifier donc l'état du lave-vaisselle. Il l'a fait après le départ du livreur.
1: Mais parce l'idéal, c'est de le faire pendant que le livreur est là.
2: Et oui,
1: sur ces gros objets, parce que là, il y en a quand même pour une somme assez importante.
2: 428 euros dans le cas d'espèce.
1: Voilà. Alors, bon, on ne peut pas vérifier le fonctionnement non plus hein, à ce moment-là, mais au moins l'extérieur.
2: Oui, au moins l'extérieur. Mais chacun sait que les livreurs, ils sont très pressés parce qu'il faut qu'ils assurent du rendement de livraison. Donc, le livreur, dès qu'il a posé l'appareil, il s'en va. Hein.
1: Donc, lui, il se trouve avec ce lave-vaisselle endommagé.
2: Oui.
1: Son cheminement, c'est de venir vous voir tout de suite ?
2: Non, pas du tout. Alors, il fait une réclamation par messagerie. Alors, de suite, il demande l'annulation de la vente par messagerie. Alors que juridiquement, quand on reçoit un appareil qui est endommagé, il faut demander soit la réparation, soit le remplacement.
1: Alors ça, c'est très important. Parce que ce que vous dites, c'est valable pour pratiquement toutes les ventes. Hein. Moi, je vous ai vu pour un autre cas personnel dernièrement. Vous m'avez dit non, c'est déjà réparation ou remplacement.
2: C'est ça.
1: Donc, il n'y a pas de remboursement possible. C'est au bout d'un processus, peut-être.
2: Alors, c'est dans le cas où il n'y a pas de réparation ou pas de remplacement que le consommateur est en droit d'exiger ce qu'on appelle la résolution de la vente et qui se traduit par le renvoi de l'appareil et l'argent qui est remboursé.
1: Ça veut dire que quand on signe, quand on paye, c'est un vrai contrat et dans tout sens, on est engagé et on part pour une aventure. Alors, il vient vous voir quand même,
2: ce monsieur. Il vient nous voir. Alors, puis il nous explique autre chose. D'abord, j'ai vu la facture. C'est passé Discount, c'est la boutique du net. Donc, j'ai retrouvé son numéro Siret, etc. Donc, je suis sûr du nom du vendeur. Et le vendeur lui a proposé d'envoyer à l'acheteur, donc à M. Mine, les pièces de rechange. À charge,
1: ça sent pas bon, ça.
2: Oui, à charge à M. Mine de faire la réparation lui-même.
1: Monter, oui.
2: Donc, il a refusé. Enfin, la boutique du net, il lui a quand même envoyé les pièces de rechange.
1: Ça, c'est quand même incroyable. Ouais.
2: Ouais. Ensuite, dans un de notre temps, la boutique du net lui a écrit qu'ils vont lui envoyer le lave-vaisselle de remplacement. Mais il n'a jamais reçu le lave-vaisselle de remplacement. Alors, cette information-là a été donnée le 15 janvier 2026. Donc, c'est quand même allé assez vite dans les relations entre la boutique du net et l'acheteur. Hein. Mais le lave-vaisselle de remplacement n'a jamais été envoyé. Alors, M. Bin, après qu'il nous ait expliqué tout ça et qu'on ait compris tout ça, eh bien, nous avons écrit, nous, à la boutique du net, donc au vendeur.
1: Par mail ?
2: On l'a fait là par...
1: Par écrit.
2: Par écrit, par lettre.
1: Vous aviez identifié la société.
2: Hein. Oui, on l'avait bien identifié la société, donc ça allait. En expliquant, donc, c'était soit réparation, mais par le vendeur, pas par l'acheteur, hein, soit le remplacement. Et puis, on a ajouté que M. Mine, en cas de défaillance du vendeur, sera en droit d'exiger le remboursement. Au final, puisque c'est ça qui est important, eh bien, le lave-vaisselle de remplacement n'a jamais été envoyé et M. Bin a obtenu le remboursement des 428 euros.
1: On renvoie de la machine, bien sûr. On renvoie du lave-vaisselle.
2: Il a renvoyé de la vaisselle défaillant. Oui, bien sûr.
1: Vous me disiez avant de commencer l'émission, de toute façon, en fait, ça aurait pu être comme ça dès le départ, mais on ne commence pas par ça.
2: Oui,
1: on commence par un vrai cheminement méthodique.
2: Oui. Il y a toujours deux étapes hein, qu'il est bon de respecter. Mais aussi, autre point, quand on écrit par messagerie, eh bien, on est au risque d'avoir des réponses qui sont faites par l'intelligence artificielle et qui sont pas toujours pertinentes ou pas toujours exactes. Hein. Bien que ces réponses soient tout à fait d'une lecture agréable, mais au final...
1: Ouais, elle nous reporte à perdre beaucoup de temps aussi. Hein.
2: Ouais. Et au final, à un moment donné, bon, il est normal qu'on commence par de réclamer par téléphone ou par messagerie, mais quand ça n'aboutit pas rapidement, il faut passer à la méthode traditionnelle, c'est-à-dire le courrier.
1: Et ben ça, c'est important. Hein.
2: Et le courrier plutôt en lettre recommandée.
1: En trouvant la bonne société, quand même.
2: Oui, et la bonne adresse. Et d'ailleurs, il y a beaucoup de sociétés pour lesquelles il est compliqué de trouver la bonne adresse.
1: Voilà pour ce premier dossier, ce premier cas de figure hein, avec cette commande Internet. Deuxième cas de figure, là ça sent un peu l'arnaque quand même, ça se passe dans le cadre des loisirs puisqu'il s'agit d'un voyage au Mexique, ça fait du bien, avec l'utilisation d'une carte bancaire, mais dans un voyage où tout est compris et puis il faut quand même utiliser sa carte pour pouvoir utiliser un véhicule. Alors là aussi on a besoin de votre éclairage et,
2: oui.
1: Et déjà du cas.
2: Les faits sont relativement simples, hein. C'est Monsieur Roger, il signe un contrat de voyage. On appelle ça aussi des contrats à forfait. Sont compris l'avion, l'hébergement et la location de la voiture, donc au Mexique. Il souscrit ce contrat de voyage à forfait auprès d'un voyagiste qui s'appelle Voyage Marco Polo, donc pour aller au Mexique. Sur place, le loueur de voiture, c'est Europcar. Et Europcar refuse de remettre le véhicule à M. Roger au motif que M. Roger a présenté une carte de débit et non de crédit. Et s'il veut prendre le volant, Roger doit régler un supplément de 750 euros.
1: Rien que cela.
2: Rien que ça, oui. Il n'avait pas trop le choix, monsieur Roger, il était déjà au Mexique. Donc, il fait son voyage, il paye les 750 euros, et à son retour, il fournit à Marco Polo, donc au voyagiste, une attestation de sa banque, certifiant que sa carte bancaire est bien une carte de crédit. Monsieur Roger, donc, demande à Marco Polo le remboursement des 750 euros. Alors, dans un premier temps, c'est un refus. Donc, Monsieur Roger, qu'est-ce qu'il fait? Il va voir l'UFC Que Choisir.
1: Il a bien fait.
2: Il a bien fait. Que Choisir Ensemble, je dois dire maintenant, a rappelé à Marco Polo que Marco Polo est responsable de plein droit de la bonne exécution de l'ensemble des prestations qui sont prévues dans le contrat.
1: Du forfait.
2: Ouais, du forfait.
1: Voilà. C'est un forfait, ça reste un forfait.
2: C'est ça. Ça, c'est prévu dans l'article du Code du tourisme. Et donc, sur la base de cette argumentation juridique qui est imparable,
1: oui.
2: Il a obtenu le remboursement des 750 euros par Marco Polo.
1: Par contre, il y a un problème de l'autre côté au Mexique, là-bas. Quoi. Et ça, c'est un peu l'arnaque, parce que normalement, s'il y a forfait, il y a forfait. Ouais, c'est tout compris.
2: Oui, mais ce qui n'est pas logique, c'est que Monsieur Roger avait une carte de crédit, la carte qui allait bien, et néanmoins, Europcar au Mexique lui a dit non, ce n'était pas la bonne carte. Donc on a l'impression que Europcar, c'était une source de revenus supplémentaires.
1: En espèces, bien sûr, en cash.
2: Ouais.
1: Merci André Moulin pour ces deux sujets. Donc avec Que Choisir Ensemble encore aujourd'hui, on rappelle qu'il y a Alès, un espace dans lequel vous pouvez rencontrer André, bien sûr, de temps à autre quand il est disponible, parce qu'il a beaucoup de cas sur les épaules, je l'imagine.
2: Oui, puis nous avons quand même une quinzaine de bénévoles.
1: Ouais.
2: Hein.
1: Et puis on répond au téléphone aussi.
2: Oui, exactement, et aussi par messagerie, et aussi on peut nous interroger directement sur notre site internet, puisqu'il y a un espace prévu à cet effet, et on répond directement en ligne.
1: C'est chouette. Merci André Moulin.
2: Oui.
1: Prochain rendez-vous avec d'autres cas de figure. Voilà, ça se termine bien hein, pour le lave-vaisselle.
2: Non, mais j'ai d'autres cas en stock, hein, pas de problème.
1: À bientôt.
2: Oui, au revoir.
1: Au revoir.
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1: Nous nous trouvons aujourd'hui devant une demeure absolument magnifique qui s'appelle le château de Bessoni et c'est en présence de ses deux propriétaires.
2: Ou bien Philippe Pierre.
3: Christophe Boffetti.
2: Nous sommes propriétaires de ce monument. Sa notoriété est due à l'arrestation du maréchal Ney qui est venu s'y réfugier. Donc bon, c'est sa valeur historique.
4: C'est un petit peu le hasard des choses qui nous a amené ici. Parce qu'on a acheté le château à une amie et on s'est raccroché au maréchal Ney. Mais c'est vrai qu'on n'était pas fan de Napoléon au départ.
2: Il était donc un des plus grands maréchaux de Napoléon, surnommé le brave des braves, au même titre que Murat, qui est d'ailleurs natif du Lot. Alors, ce qui est intéressant ici, ce que l'on commente, c'est le caractère pittoresque de son arrestation. C'est-à-dire, ce qui s'est passé, c'est que bon, il était ici, croyant être en sécurité, et il se trouve que dans les jours qui ont suivi, Madame de Bessoni a reçu l'une de ses voisines. Et alors, on savait de notoriété que Madame de Bessoni avait un lien de famille avec le maréchal Ney, mais enfin, c'était bon. Et lorsqu'elle est rentrée chez elle, le fils connaissait le nouveau préfet du Cantal, à Aurillac, donc il va le trouver, lui dit, vous savez, le maréchal Ney, il est là, au château de Bessoni. 15 gendarmes sont arrivés dans les jours qui ont suivi, donc le 3 août au matin. On vient vous arrêter, mais on n'arrête pas un homme comme moi, le préfet Locard est un coquin. Arrivé à Paris, il est interrogé par le préfet de police de Paris et on lui fait rapidement un procès. Et le 6 décembre au soir, on lui annonce qu'il va être fusillé dans l'heure qui suit. Et on le met le long d'un mur et on l'exécute. Alors il y a la fameuse phrase, visez bien droit au cœur, etc., qui est un petit peu une légende, mais enfin qui est à peu près ce qu'il a dit. Le maréchal sera réhabilité sous Louis-Philippe. Voilà, pour ce qui est de ce lieu qui rend hommage au maréchal Ney. Bon, il n'y a pas très longtemps, un jeune couple venu de Slovaquie, et elle nous a dit être passionnée complètement de Napoléon, à telle enseigne qu'elle avait d'ailleurs sur ses bras des tatouages de Napoléon sur son rocher à l'île d'Elbe. Donc c'est assez fascinant, et elle disait qu'elle passait partout où il y avait ou des maréchaux ou un événement lié à l'époque napoléonienne.
1: Merci vraiment beaucoup pour cette visite extraordinaire. Ce numéro de 180 secondes a été réalisé par Décibel FM pour l'Assemblée régionale des radios associatives dans le cadre d'un partenariat avec la région Occitanie-Pyrénées-Méditerranée.
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2: Bonjour à toutes et à tous et bienvenue sur Radio Interval pour ce moment d'information locale dans le Gard. À la fin de ce journal, nous retrouverons Hugo Blanc de la Calandrette d'Alès qui vous parlera de son Total Festum, un événement festif et familial ce samedi au parc du Rouret de Saint-Christol-les-Alès. Pour commencer, retrouvons Hélène Clavreuil du CPIE. Si vous avez des envies de fraîcheur en ce début de mois de juin, le CPIE vous propose des sorties rivières, forêts ou encore découverte des oiseaux et des chauves-souris. Écoutez bien cet agenda et prenez note.
3: Voici les rendez-vous du début juin pour le CPIE du Gard et ses associations membres et partenaires. Mercredi 10 juin à Montclou. Le printemps est là, la nature s'éveille et la rivière nous appelle. Partez à la découverte de la Cèze, joyeux des Cévennes, avec le centre ornithologique du Gard. Toujours mercredi 10 juin, à Sagnac et Sagriès, venez redécouvrir le site exceptionnel de la Baume, dans les gorges du Gardon, au fil des mots et de l'eau, avec l'association Reliance Nature. Vendredi 12 juin, à Eusée, la nuit tombée, nous partirons sur les hauteurs d'Eusée à la recherche du doux ronronnement de l'Angoulevent. Qui est donc ce mystérieux oiseau? C'est avec le centre ornithologique du Gard. Il vous invite à percer les secrets de cette espèce fascinante, aux mœurs strictement nocturnes, et à découvrir les autres animaux qui veillent sur le crépuscule. Toujours vendredi 12 juin, à Saint-Quentin-la-Poterie, plongez dans l'univers enchanteur de la forêt de Saint-Quentin-la-Poterie et de ses roches érodées à travers les mots avec l'association Reliance Nature. Une balade immersive et sensorielle, ponctuée de pauses relaxantes et de jeux d'écriture et de lecture de textes inspirants sur la forêt. Samedi 13 juin, au Plantier, la forêt vous appelle, vous l'entendez? Venez l'écouter, la rencontrer à travers un jeu de pistes à la découverte des habitants de cet écosystème avec la maison de l'eau des Plantiers. Mais attention, de nombreuses menaces pèsent sur la forêt. À vous de les identifier et de les déjouer pour mieux la partager. Toujours samedi 13 juin, à Alès, participez à un atelier sympathique et convivial pour mieux connaître et protéger les oiseaux et les chiroptères, c'est-à-dire les chauves-souris, et fabriquer un nichoir de vos propres mains avec l'association Horizon. Toujours samedi 13 juin, à Saint-Bosély, à trottinette tout terrain 100% électrique, au fil des sentiers, traversez un terroir argilo-calcaire où la vigne s'épanouit depuis les générations avant de rejoindre le bois de Lens et son calcaire utilisé depuis l'Antiquité avec Trottingar. Toutes les dates pour le début juin. Et vous pouvez retrouver toutes nos informations sur le site CPIE du Gard à la rubrique Avoir à faire.
2: Hugo Blanc, bonjour.
4: Bonjour.
2: Vous faites partie de l'association de la Calandrette des Gardouns à Alès qui donne un rendez-vous à tous les Saint-Christolins mais aussi à tous les habitants des alentours pour venir fêter Total Festum au parc du Rouret. Ça sera samedi 13 juin 2026 en pleine nature puisque ce parc est magnifique et il y aura plein d'activités tout au long de la journée.
4: Oui, bah, tout le monde est invité autour du bassin alésien. C'est une fête pour les petits et pour les grands. On ouvre les portes à 14h. Il y aura des jeux de piste, jeux en bois, maquillage, balade à poney, atelier de cirque avec le salto. Et puis après, à 16h, on commence le programme des groupes avec une batucade, un spectacle pour enfants bilingue français-occitan qui s'appelle Vire Vire, ça sera à 16h30. Et puis après, il y a encore la batucada, et puis un bal pour enfants avec le groupe Cabrécan à 18h. À 19h30, le saut du feu de la Saint-Jean. Et à 20h, un ballet pour les adultes. Et on finit la soirée avec un petit karaoké.
2: Donc tout ça au parc du Rouret, ça fait quelques années que le festival est installé, qu'il a lieu.
4: Et du coup, c'est les parents des enfants de la calandrette d'Alès qui organisent ça chaque année, bénévolement. Les revenus générés pendant le festival reviennent à l'école, qui est une école associative, du coup, et ça permet de faire vivre l'école un peu comme ça toute l'année pour des projets pédagogiques.
2: On précise que l'entrée au festival en lui-même et les activités sont gratuites.
4: Voilà, tout est gratuit toute la journée. Et c'est notamment grâce au financement de la région et d'autres partenaires aussi, de la mairie.
2: Donc on peut venir n'importe quand.
4: De 14h jusqu'à la nuit, c'est ouvert et gratuit. Il y a une petite restauration, une buvette.
2: Tout ça par les parents de Calandrette qui sont très investis.
4: Oui.
2: Et les enfants aussi, puisque les enfants participent aux animations.
4: C'est la surprise réservée avec Cabrécan et les Pichous.
2: Donc samedi 13 juin, rendez-vous au parc du Rouret de Saint-Christol, les Alès, pour fêter ce Total Festum du Rouret. C'est la fête de la Saint-Jean actuelle aujourd'hui.
4: Oui.
2: Où est-ce qu'on peut retrouver tout le programme que vous venez de nous annoncer ?
4: Alors on peut le retrouver sur le site de l'école La Calandrette d'Alès. Vous pouvez taper sur internet Calandretta des Gardons Alès et vous trouverez le site de l'école et voilà, il y a le programme du Total Festum dessus. Et vous trouverez l'événement sur Facebook aussi, sur la page de La Calandrette où vous tapez Total Festum du Rouret, vous trouverez.
2: Et pour ceux qui ne connaissent pas encore le parc du Rouret, c'est l'occasion de le découvrir et d'y revenir aussi plus tard. C'est un lieu très agréable.
4: Ouais, c'est un joli cadre pour un festival, ouais. On a de la chance.
2: À noter également que la Calandrette des Gardons vous propose des portes ouvertes ce mardi 9 juin à partir de 17h dans les locaux de l'école au 16 rue de l'Enclos-Roux pour découvrir la pédagogie de cette école associative occitane et rencontrer l'équipe pédagogique. Il y aura également dans le courant de la semaine prochaine une collecte de sang à Rousson. C'est ce lundi après-midi de 14h30 à 19h au centre socio-culturel. N'hésitez pas à y participer pour aider à conserver des réserves suffisantes pour cet été. Mercredi, le centre Biosfera de Sandras vous proposera un atelier empreinte végétale sur tissu. Découvrez une technique d'impression à partir de plantes fraîchement cueillies. C'est avec l'association du jardin médiéval de l'abbaye et c'est de 9h30 à 12h30 ce mercredi au centre Biosfera de Sandras. Un autre atelier ce mercredi, bouquet éternel. C'est pour les enfants de 6 à 10 ans qui apprendront à tisser de belles fleurs en laine. C'est gratuit au pôle culturel et scientifique de Rochebelle à Alès de 14h à 16h ce mercredi. La ville de Saint-Privat-des-Vieux vous invite à son parc intergénérationnel pour un festival des cultures urbaines. Initiation au skateboard, battle de hip-hop, initiation et démonstration de breakdance et de BMX. C'est gratuit à partir de 14h ce mercredi à Saint-Privat-des-Vieux. À Salendres, ce mercredi après-midi également, vous pourrez rencontrer une apicultrice, Karine Combe. Elle vous permettra d'approfondir vos connaissances et pourquoi pas de repartir avec quelques produits. Une rencontre gratuite à la médiathèque de Salendres à 14h ce mercredi. Et c'est la fin de ce moment d'information locale sur Radio Intervalle. Merci de l'avoir suivi. Très bonne semaine à toutes et à tous. Et à bientôt sur notre antenne pour toute l'actualité près de chez vous.
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5: La moitié des gens n'étaient pas mangeants. L'autre moitié des gens étaient pas s'il vous plaît. Et personne n'était merci. Personne ne parle bien à personne. C'est ça le problème. Moi je sais. Bien sûr je sais.

0: Nicolas Brousse.
1: Bounia, épicentre de la nouvelle épidémie d'Ebola en RDC, accueillait aujourd'hui la commissaire européenne à l'aide humanitaire, Hadja Labib, est venue afficher le soutien de l'UE qui a déjà mobilisé 15 millions d'euros pour la riposte. Nous rejoindrons notre envoyé spécial. La persistance des affrontements au Moyen-Orient met à l'épreuve aussi la relation entre les États-Unis et Israël. Les alliés s'espionnent plus que jamais, selon la presse américaine. Les bureaux de vote ferment en Arménie. Élection législative cruciale pour l'avenir du pays. Nous serons à Yerevan. Et puis les trois mousquetaires des télécoms vont repasser de 4 à 3. Protocole d'accord conclu pour le rachat des CFR par ces trois concurrents. Mais avant de développer ces titres, direction le cours central de Roland-Garros. Nous allons rejoindre notre envoyé spécial, Eric Mamrut. Eric, c'est la finale homme, ça n'est pas terminé. Et c'est même plutôt assez enlevé entre Alexander Zverev et Flavio Cobolli.
2: Effectivement, le suspense encore et toujours dans cette finale, même si Alexander Zverev a pris les devants, une troisième manche remportée, 6-4 grâce à la complicité de son adversaire italien qui a commis deux grosses fautes en coup droit dans le dixième jeu. 2-1 donc pour Alexander Zverev qui n'est donc plus qu'à une manche de décrocher enfin un tournoi du Grand Chelem. Et on sait qu'il est parfois sujet à ses nerfs, trahi par ses nerfs. Il a perdu d'entrée, il a même donné offert grâce à deux doubles fautes son engagement d'entrée de quatrième set. Flavio Cobolli est donc devant dans cette quatrième manche. 2-1, 30-0 sur son service. Bon, suspense encore et toujours. Vous entendez les Flavio qui pousse le joueur italien.
1: Et on vous retrouvera, Eric Mamrut, en direct dans Mondial Sport juste après cette édition pour nous faire vivre peut-être la suite et la fin de cette finale homme à Roland-Garros.
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1: La commissaire européenne à la coopération internationale, à l'aide humanitaire et à la réaction aux crises, Hadja Labib, était donc aujourd'hui à Bounia, la capitale de l'Itourie en RDC, fait face depuis le 15 mai dernier à une nouvelle épidémie d'Ebola. Visite express pour marquer le soutien de l'Union européenne contre la maladie, un soutien financier et logistique. Pauline Azidi a suivi ce déplacement à Bounia.
3: Un appui supplémentaire, c'est ce qu'est venu annoncer ici à Bounia la commissaire européenne. Je ne suis pas venue les mains vides, a-t-elle confié avant d'annoncer le déblocage de 5 millions d'euros en plus des 15 déjà avancés par l'Union européenne. Des fonds qui doivent servir à, je cite, rattraper l'épidémie en installant des centres de diagnostic avancés dans les zones touchées pour pouvoir détecter, tracer et isoler plus rapidement les cas confirmés. Hadja Labib a aussi annoncé la poursuite du pont aérien qui a déjà permis d'apporter à Bounia plus de 100 tonnes de médicaments, d'équipements de protection, de tentes et autres produits indispensables, notamment pour mettre en place les centres de traitement. La commissaire en a déjà visité deux, celui déjà opérationnel depuis plusieurs jours de Niafunke et celui de Rampara qui accueille ses premiers patients depuis quelques heures seulement ici à Bounia. Hadja Labib a aussi porté un message de solidarité, message repris par le représentant à Bounia de l'Organisation mondiale de la santé. Pour la énième fois, il a martelé que les restrictions de voyage freinaient la riposte, allusion aux mesures prises par plusieurs pays ces derniers jours. Pauline Azidi, Bounia, RFI.
1: Et le dernier bilan des autorités congolaises ce week-end fait état de 489 cas confirmés à travers tout le territoire, dont 86 décès. 9 patients ont guéri. On en reparle notamment dans les éditions d'Afrique Soir. La première est à 18h30, temps universel. En attendant, direction l'Arménie, où les bureaux de vote sont en train de fermer. L'heure est au dépouillement des bulletins pour ces élections législatives. D'un côté, la formation du Premier ministre sortant, Nikol Pachinian, qui veut se rapprocher des États-Unis et de l'UE. De l'autre, plusieurs partis appuyés par la Russie qui souhaitent maintenir le pays dans son orbite. Autre enjeu de ce scrutin, la paix avec l'Azerbaïdjan, conclue après la perte du Haut-Karabakh. Nikol Pachinian veut poursuivre le processus de paix, mais pour cela, il a besoin d'une très nette victoire dans les urnes. Reportage à Yerevan de notre envoyé spécial Daniel Valo.
4: Sourcils froncés, regard sombre, c'est un électeur en colère qui sort de ce bureau de vote situé en plein centre-ville de Yerevan. En colère contre Nikol Pachinian. Il a perdu le Haut-Karabakh, nous dit-il, et maintenant il veut faire la paix à n'importe quelle condition.
5: Je ne dis pas que l'on doit être en guerre avec l'Azerbaïdjan ou avec la Turquie, mais nous ne pouvons pas oublier le passé, les massacres et les crimes. Comment pourrions-nous avoir des relations normales avec un pays qui ne reconnaît pas ces crimes?
4: Difficile
5: de tourner la page, mais il faut le faire, nous dit au contraire cette électrice de Yerevan, qui affirme avoir voté pour Nicole Pachinian, justement au nom de la paix et de la stabilité.
6: Combien de temps allons-nous encore perdre des vies humaines? Même si ton voisin est mauvais, il faut trouver un moyen de s'entendre avec lui.
5: Pour mettre en œuvre l'accord de paix signé en août dernier avec l'Azerbaïdjan, Nicole Pachinian doit changer la constitution. Et pour cela, il aura besoin d'une victoire la plus large possible à l'issue de ce vote. Daniel Valo, Yerevan RFI.
1: Nouvelles frappes israéliennes sur la banlieue sud de Beyrouth, fief du Hezbollah, qui lui aurait tiré en direction du territoire israélien. C'est ce qu'indique un communiqué du Premier ministre israélien Benjamin Netanyahou, à qui le président américain demande aujourd'hui d'opérer des frappes plus chirurgicales, alors qu'il y a officiellement un cessez-le-feu en cours. Déclaration de Donald Trump lors d'une interview à NBC, frappe plus chirurgicale, les termes sont donc polissés. Mais on apprenait plus tôt cette semaine par le site d'information Axios que lors d'une conversation téléphonique entre Donald Trump et Benjamin Netanyahou, le président américain aurait crié sur le premier ministre israélien. Et désormais, la chaîne NBC et le New York Times affirment que Washington a constaté une hausse des activités d'espionnage d'Israël à son encontre. Guylaine Deltey, selon ces deux médias, l'administration Trump a relevé à son plus haut niveau le niveau d'alerte en matière de contre-espionnage vis-à-vis d'Israël.
7: L'espionnage entre amis est une pratique courante et Washington se savait déjà surveillé par Israël, de la même manière qu'Israël est d'ailleurs espionné par les États-Unis. Mais selon l'agence de renseignement militaire des États-Unis, Israël a augmenté ses activités de surveillance de son principal allié dans l'objectif d'avoir des informations sur les décisions prises par Washington concernant l'Iran. L'administration Trump privilégie-t-elle une issue négociée ou, comme le souhaiterait le gouvernement Netanyahou, envisage-t-elle une reprise des combats ? Selon le New York Times, pour obtenir ces renseignements, Israël aurait notamment visé trois personnalités, Steve Witkoff, le principal négociateur de Donald Trump, et deux hauts responsables du ministère de la Défense. La tendance de certains hauts responsables de l'administration Trump à voyager en avion privé, à traiter des questions de sécurité nationale sur leur téléphone personnel, en a fait des cibles particulièrement vulnérables pour les services de renseignement, explique une source au journal. L'administration Trump et l'ambassade israélienne aux États-Unis ont nié ces informations, mais NBC, comme le New York Times, affirme que Washington a bien relevé son niveau d'alerte concernant Israël à critique. Aucun allié des États-Unis n'est à un niveau aussi élevé.
1: Dossier suivi par Guilherme Deltey. En Bolivie, le Parlement approuve ce dimanche la loi permettant au président Rodrigo Paz de faire intervenir l'armée pour lever les bloqueos, les barrages routiers en VO, barrages tenus depuis un mois par des manifestants qui réclament la démission du chef de l'État de centre droit au pouvoir depuis 6 mois. Deuxième journée du pape en Espagne, Léon XIV a célébré la messe dominicale à Madrid et à ciel ouvert devant au moins 1 200 000 fidèles. Preuve si besoin est de l'importance de la religion catholique en Espagne. Reportage de notre correspondant dans le prochain journal. En France, c'est un séisme tout simplement dans le secteur des télécoms. Trois opérateurs, Bouygues, Free et Orange, se sont mis d'accord pour le rachat du quatrième SFR. Montant de la transaction un peu plus de 20 milliards d'euros. Après des mois de négociations, un terrain d'entente a finalement été trouvé avec Altice, la maison mère des SFR. Gros bouleversement donc en vue, Alexis Bédu.
8: Si cela se fait vraiment, il s'agira d'une reconfiguration inédite du secteur des télécoms en France avec un retour à trois opérateurs. Dans l'accord trouvé, c'est Bouygues qui récupère la plus grosse part du gâteau avec la moitié du chiffre d'affaires, les deux autres se partageant le reste. La répartition des actifs et donc notamment des clients de SFR est également actée. Bouygues décrocherait les clients professionnels ainsi qu'une partie des activités grand public, soit plus de 6 millions de clients. Free hériterait notamment des clients de l'offre low cost de SFR. Les futurs acheteurs s'engagent à ce que les 8000 emplois soient conservés au moins jusqu'à 2029. L'autre question, y aura-t-il des conséquences sur les prix? Cela fait un concurrent de moins avalé par les trois autres et donc une hausse tarifaire est plus facile à mettre en œuvre. Cette annonce doit d'ailleurs désormais faire l'objet d'un examen approfondi par les autorités de la concurrence. Les trois acheteurs restent donc prudents et ils l'écrivent noir sur blanc. À ce stade, il n'y a aucune certitude que cette opération soit réalisée.
1: Alexis Bédu du service économie des RFI. Ainsi se termine cette édition. Merci à vous de l'avoir suivi. Tout de suite, c'est Mondial Sport et je vous retrouve dans 50 minutes pour un prochain journal sur la Radio du Monde. Bonne soirée.
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How come a grim reaper creep if he really doesn't have the time? Bonjour à tous. Alors aujourd'hui, je vais vous parler littérature jeunesse. Je vais vous

0: aujourd'hui, Scarlett et Novak, c'est une nouvelle. C'est un récit court, plus court qu'un roman. C'est un exercice assez particulier parce qu'en effet, en quelques pages seulement, l'auteur doit installer un univers, des personnages, tout en provoquant chez le lecteur une idée forte. Il faut frapper vite et fort, si je puis me permettre. Et ici, Alain Damasio utilise très bien cette forme littéraire pour créer un véritable thriller d'anticipation. Il s'agit d'une dystopie, d'une vision inquiétante du futur, un monde où certaines évolutions de notre société ont fini par devenir dangereuses, oppressantes. Et ici, avec Scarlett et Novak, ce futur possible ressemble étrangement à notre présent. L'histoire commence simplement. Un adolescent court dans la ville. Il s'appelle Novak. Il court avec son téléphone à la main et ses lunettes connectées sur les yeux. On ne sait pas exactement, mais on comprend qu'il est en train de fuir. Il est poursuivi. On ressent l'urgence, la peur, le danger. Et il est en conversation continue avec Scarlett. Et Scarlett, c'est une intelligence artificielle qui le conseille en direct, qui analyse ses données biométriques et émotionnelles. Elle anticipe chacune de ses réactions et elle lui dit quoi faire. Scarlett et Novak sont connectés. Elle observe, elle analyse. Scarlett connaît Novak mieux que lui-même. Et sans elle, Novak, il se retrouve soudain perdu. Il est non identifiable pour la société. Sans cette IA, il devient un paria. À la lecture de ce texte, on devine un futur qui pourrait très facilement être notre demain. Aujourd'hui déjà, nos smartphones savent énormément de choses sur nous. Nos déplacements, nos goûts musicaux, nos recherches internet, nos habitudes de sommeil. Même notre rythme cardiaque et le nombre de nos pas. Les réseaux sociaux, eux, analysent ce que nous aimons. Les plateformes nous recommandent des vidéos sans que nous ayons vraiment à réfléchir à ce que nous voulons vraiment. Et de plus en plus, l'IA accélère ce phénomène. Car en vérité, l'IA, c'est pas seulement un robot qui répond à nos questions. C'est tout un système très performant, capable d'apprendre à partir de milliards de données. Et plus l'IA a de l'information sur nous, plus elle peut prévoir nos comportements. Ce que nous allons acheter, ce que nous allons voter, ce qui va nous faire peur et ce qui va nous rendre dépendants. Dans Scarlett et Novak, cette dépendance, justement, est totalement physique. Novak ne peut pas vivre sans l'IA. Il n'est pas reconnu comme tel. Il est non identifiable et il ne peut rien acheter. Il s'agit d'un roman d'anticipation, mais ça ressemblerait presque à notre réalité. En effet, chez les adolescents, notamment, le smartphone est devenu à la fois un outil social, mais aussi un refuge. Et parfois, malheureusement, une prison invisible. Ce livre pose donc une question essentielle. Que devient notre liberté quand toutes nos données sont connues et accessibles? Peut-on encore être spontané à l'heure où tout est enregistré, analysé, stocké? Et au final, tendons-nous à devenir ce que les algorithmes attendent de nous? Alain Damasio nous offre donc un texte fort. Il nous montre à quel point nous pouvons facilement glisser vers un monde où le confort numérique finit par remplacer peu à peu notre liberté. Scarlett et Novak est donc un texte court, mais nerveux, presque cinématographique, qui mélange le thriller, l'anticipation et la réflexion sociale. C'est une lecture accessible qui parle aussi bien aux adolescents qu'aux adultes et qui touche à quelque chose que nous vivons tous au quotidien. Notre relation aux écrans, l'accès à nos données personnelles et à l'essor de l'intelligence artificielle. Un petit livre donc, mais qui laisse de très grandes questions après la dernière page. Et ce petit livre, vous pouvez venir le découvrir parmi nos nouveautés. Et quant à moi, je vous dis à bientôt.
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2: Actualité et consommation aujourd'hui avec André Moulin, président de la structure aujourd'hui qui s'appelle Que Choisir Ensemble. André, bonjour.
3: Oui, bonjour.
2: À Alès, bien sûr. On se retrouve très souvent pour pouvoir parler de cas de figure assez complexes avec des consommateurs qui viennent vous voir. Il y en a beaucoup, oui, selon les cas. On a parlé d'électricité, de consommation ou de surconsommation dernièrement avec une personne qui avait un budget très limité. Aujourd'hui, deux sujets assez différents les uns des autres et on va commencer par l'achat sur le net et ça, c'est jamais simple. L'achat d'un lave-vaisselle avec une réception qui pose problème, André Moulin.
3: Alors, un consommateur, il vient nous voir le 8 mars 2026 et il nous explique qu'il a acheté un lave-vaisselle à ses discounts. Il commence à nous dire, il a réglé donc une facture de 428 euros par carte bancaire et dès réception du lave-vaisselle, il a constaté des dommages apparents et il a porté réclamation par message, d'où un dossier ouvert chez le vendeur. Les dommages, ça consistait à ce qu'il y ait déformation des arêtes du lave-vaisselle. Et donc, ces déformations ont été constatées après le départ du livreur. Il faut reconnaître que quand on lit un lave-vaisselle, il est sur une palette jetable, mais c'est quand même une palette. Donc, il faut un peu de temps pour ouvrir le colis, pour vérifier donc l'état du lave-vaisselle. Il l'a fait après le départ du livreur.
2: Mais parce l'idéal, c'est de le faire pendant que le livreur est là.
3: Et oui,
2: sur ces gros objets, parce que là, il y en a quand même pour une somme assez importante.
3: 428 euros dans le cas d'espèce.
2: Voilà. Alors bon, on ne peut pas vérifier le fonctionnement non plus hein, à ce moment-là, mais au moins l'extérieur.
3: Oui, au moins l'extérieur. Mais chacun sait que les livreurs, ils sont très pressés parce qu'il faut qu'ils assurent du rendement de livraison. Donc le livreur, dès qu'il a posé l'appareil, il s'en va. Hein.
2: Donc lui, il se trouve avec ce lave-vaisselle endommagé.
3: Oui.
2: Son cheminement, c'est de venir vous voir tout de suite ?
3: Non, pas du tout. Alors, il fait une réclamation par messagerie. Alors, de suite, il demande l'annulation de la vente par messagerie. Alors que juridiquement, quand on reçoit un appareil qui est endommagé, il faut demander soit la réparation, soit le remplacement.
2: Alors ça, c'est très important. Parce que ce que vous dites, c'est valable pour pratiquement toutes les ventes. Hein. Moi, je vous ai vu pour un autre cas personnel dernièrement. Vous m'avez dit non, c'est déjà réparation ou remplacement.
3: C'est ça, c'est ça.
2: Donc, il n'y a pas de remboursement possible. C'est au bout d'un processus, peut-être.
3: Alors, c'est dans le cas où il n'y a pas de réparation ou pas de remplacement que le consommateur est en droit d'exiger ce qu'on appelle la résolution de la vente et qui se traduit par le renvoi de l'appareil et l'argent qui est remboursé.
2: Ça veut dire que quand on signe, quand on paye, c'est un vrai contrat et dans tout sens, on est engagé et on part pour une aventure. Alors, il vient vous voir quand même.
3: Oui, monsieur. Il vient nous voir. Alors, puis il nous explique autre chose. D'abord, j'ai vu la facture. C'est passé Discount, c'est la boutique du net. Donc, j'ai retrouvé son numéro Siret, etc. Donc, je suis sûr du nom du vendeur. Et le vendeur lui a proposé d'envoyer à l'acheteur, donc à M. Mine, les pièces de rechange. À charge,
2: ça sent pas bon, ça.
3: Oui, à charge à M. Mine de faire la réparation lui-même.
2: Monter, oui.
3: Donc, il a refusé. Enfin, la boutique du net, il lui a quand même envoyé les pièces de rechange.
2: Ça, c'est quand même incroyable. Ouais.
3: Ouais. Ensuite, dans un de notre temps, la boutique du net lui a écrit qu'ils vont lui envoyer le lave-vaisselle de remplacement. Mais il n'a jamais reçu le lave-vaisselle de remplacement. Alors, cette information-là a été donnée le 15 janvier 2026. Donc, c'est quand même allé assez vite dans les relations entre la boutique du net et l'acheteur. Hein. Mais le lave-vaisselle de remplacement n'a jamais été envoyé. Alors, M. Bin, après qu'il nous ait expliqué tout ça et qu'on ait compris tout ça, eh bien, nous avons écrit, nous, à la boutique du net, donc au vendeur.
2: Par mail ?
3: On l'a fait là par
2: écrit.
3: Par écrit.
2: Vous aviez identifié la société.
3: Hein. Oui, on l'avait bien identifié la société, donc ça allait. En expliquant, donc, que c'était soit réparation, mais par le vendeur, pas par l'acheteur, hein, soit le remplacement. Et puis, on a ajouté que M. Mine, en cas de défaillance du vendeur, sera en droit d'exiger le remboursement. Au final, puisque c'est ça qui est important, eh bien, le lave-vaisselle de remplacement n'a jamais été envoyé et M. Bin a obtenu le remboursement des 428 euros.
2: Au renvoi de la machine, bien sûr. On renvoie du lave-vaisselle.
3: Il a renvoyé de la vaisselle défaillante, oui, bien sûr.
2: Vous me disiez avant de commencer l'émission, de toute façon, en fait, ça aurait pu être comme ça dès le départ, mais on ne commence pas par ça.
3: Oui,
2: on commence par un vrai cheminement méthodique.
3: Oui. Il y a toujours deux étapes, hein, qu'il est bon de respecter, mais aussi, autre point, quand on écrit par messagerie, eh bien, on est au risque d'avoir des réponses qui sont faites par l'intelligence artificielle et qui ne sont pas toujours pertinentes ou pas toujours exactes. Hein. Bien que ces réponses soient tout à fait d'une lecture agréable, mais au final...
2: Ouais, elle nous reporte à perdre beaucoup de temps aussi. Hein.
3: Ouais. Et au final, à un moment donné, il est normal qu'on commence par de réclamer par téléphone ou par messagerie, mais quand ça n'aboutit pas rapidement, il faut passer à la méthode traditionnelle, c'est-à-dire le courrier.
2: Et ça, c'est important. Hein.
3: Et le courrier plutôt en lettres recommandées.
2: En trouvant la bonne société, quand même.
3: Oui, et la bonne adresse. Et d'ailleurs, il y a beaucoup de sociétés pour lesquelles il est compliqué de trouver la bonne adresse.
2: Voilà pour ce premier dossier, ce premier cas de figure hein, avec cette commande Internet. Deuxième cas de figure, là ça sent un peu l'arnaque quand même. Ça se passe dans le cadre des loisirs puisqu'il s'agit d'un voyage au Mexique, ça fait du bien. Avec l'utilisation d'une carte bancaire, mais dans un voyage où tout est compris et puis il faut quand même utiliser sa carte pour pouvoir utiliser un véhicule. Alors là aussi on a besoin de votre éclairage et déjà du cas.
3: Alors, les faits sont relativement simples. Hein. C'est Monsieur Roger, il signe un contrat de voyage. On appelle ça aussi des contrats à forfait. Sont compris l'avion, l'hébergement et la location de la voiture, donc au Mexique. Il souscrit ce contrat de voyage à forfait auprès d'un voyagiste qui s'appelle Voyage Marco Polo, donc pour aller au Mexique. Sur place, le loueur de voiture, c'est Europcar. Et Europcar refuse de remettre le véhicule à M. Roger au motif que M. Roger a présenté une carte de débit et non de crédit. Et s'il veut prendre le volant, Roger doit régler un supplément de 750 euros.
2: Rien que cela.
3: Rien que ça, oui. Il n'avait pas trop le choix, monsieur Roger. Il était déjà au Mexique. Donc, il fait son voyage, il paye les 750 euros. Et à son retour, il fournit à Marco Polo, donc au voyagiste, une attestation de sa banque, certifiant que sa carte bancaire est bien une carte de crédit. Monsieur Roger donc demande à Marco Polo le remboursement des 750 euros. Alors, dans un premier temps, c'est un refus. Donc, Monsieur Roger, qu'est-ce qu'il fait? Il va voir l'UFC Que Choisir.
2: Il a bien fait.
3: Il a bien fait. Que Choisir Ensemble, je dois dire maintenant, a rappelé à Marco Polo que Marco Polo est responsable de plein droit de la bonne exécution de l'ensemble des prestations qui sont prévues dans le contrat.
2: Du forfait.
3: Ouais, du forfait.
2: Voilà. C'est un forfait, ça reste un forfait.
3: C'est ça. Ça, c'est prévu dans l'article du Code du tourisme. Et donc, sur la base de cette argumentation juridique qui est imparable,
2: oui.
3: Il a obtenu le remboursement des 750 euros par Marco Polo.
2: Par contre, il y a un problème de l'autre côté au Mexique, là-bas. Quoi. Ça, c'est un peu l'arnaque, parce que normalement, s'il y a forfait, il y a forfait. Ouais, c'est tout compris.
3: Oui, mais ce qui n'est pas logique, c'est que Monsieur Roger avait une carte de crédit, la carte qui allait bien, et néanmoins, Europcar au Mexique lui a dit non, ce n'était pas la bonne carte. Donc, on a l'impression que Europcar, c'était une source de revenus supplémentaires.
2: En espèces, bien sûr, en cash.
3: Ouais.
2: Merci André Moulin pour ces deux sujets. Donc, avec Que Choisir Ensemble encore aujourd'hui, on rappelle qu'il y a à Alès un espace dans lequel vous pouvez rencontrer André, bien sûr, de temps à autre quand il est disponible, parce qu'il a beaucoup de cas sur les épaules, je l'imagine.
3: Oui, puis nous avons quand même une quinzaine de bénévoles.
2: Ouais.
3: Hein.
2: Et puis on répond au téléphone aussi.
3: Oui, exactement. Et aussi par messagerie. Et aussi, on peut nous interroger directement sur notre site internet, puisqu'il y a un espace prévu à cet effet et on répond directement en ligne.
2: C'est chouette. Merci André Moulin.
3: Oui.
2: Prochain rendez-vous avec d'autres cas de figure. Voilà, ça se termine bien hein, pour le lave-vaisselle.
3: Non, mais j'ai d'autres cas en stock, hein, pas pour le
2: À bientôt.
3: Oui, au revoir.
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0: Marie vient de dire à sa mère qu'elle est pour le don d'organes. 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
1: 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Elle ne saura pas quoi répondre.
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0: 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La Minute Info.
1: À l'été 2016, Raja voit sa vie basculer. Son jeune frère, victime d'un accident de la route, succombe à ses blessures. Elle fait alors face à une décision essentielle: donner ses organes pour sauver d'autres vies.
2: Sur le coup, c'était vraiment très difficile, puisqu'en fait, mon père, avec la douleur terrible de perdre un enfant, il n'avait pas envie. Et je pense vraiment que si j'avais pas pris les devants, mon frère était quelqu'un de généreux. Donc je me suis dit tout de suite, c'est pas possible autrement. Oui, vous pouvez prendre ses organes.
1: Comment vous êtes-vous engagée pour cette cause?
2: J'ai commencé de moi-même à en parler autour de moi. 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
1: À quoi faut-il penser quand on est confronté à cette situation?
2: Il faut qu'on sache exactement quels sont les tenants et les aboutissants, et puis que ce soit pas juste les émotions qui parlent. Parce qu'en fait, au moment où on parle de don d'organes, c'est terrible, c'est une mort soudaine. Et donc si on n'a pas parlé avant, on pense que c'est mieux qu'il garde ses organes. Sachant que y a des gens qui attendent une greffe depuis très longtemps. Et ces gens-là, ça peut être vous, ça peut être moi, ça peut être des proches à vous.
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1: Il est 19h.
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3: Vous aimez la littérature, vous aimez lire, vous allez de temps à autre dans une bonne librairie parce que cela vous fait du bien, parce que cela vous fait progresser également. Mais qu'y a-t-il derrière un ouvrage? Ou qui est la personne qui écrit ou les personnes qui décident d'écrire un jour, de partager une idée, de partager peut-être ce qu'ils vivent au quotidien? C'est le cas pour Éric Denimal. Il est théologien, il était aussi journaliste, il est un vulgarisateur de la Bible. Oui, la Bible, alors pas facile à partager. C'est dans le cadre de la Bible pour les nuls, en plus une collection qui se veut une collection de vulgarisation, comme on disait avant, mais on peut dire tout public aujourd'hui. Alors, vous nous avez parlé, Éric Denimal, de cette idée un jour, avec des collègues, dans un bureau, hein, tout simplement, avec la Ligue pour la lecture de la Bible. Il fallait essayer de partager, d'avoir un événement, pourquoi pas, ou partager pour les gens qui ne connaissent pas ce qu'il y a à l'intérieur du texte biblique. Quelle bonne idée, après une rencontre, les éditions First, la Bible pour les nuls, mais faut-il encore convaincre de la capacité d'être dans un monde de croyance, parce que vous êtes croyant, vous êtes protestant, vous faites partie aussi d'un groupe religieux, communautaire, donc évidemment, pas facile de se dire, bah tiens, on va vous diffuser pour les nuls, et puis vous allez écrire ce que vous voulez. C'est pas comme ça que ça se passe, Eric, faut prouver.
4: Oui, alors c'est vraiment pas comme ça que ça se passe. Ce serait un peu trop facile. Il faut savoir aujourd'hui que le monde de l'édition est un monde extrêmement compliqué, extrêmement difficile, et que naturellement les éditeurs ne cherchent pas nécessairement à transmettre des idées, ils cherchent à se faire de l'argent. Soyons honnêtes. Et c'est quelque chose qui est un petit peu différent de ce que moi je connaissais en tant qu'éditeur dans une maison d'édition confessionnelle. L'idée c'était de transmettre un message et l'argent ne comptait pas énormément là-dedans. Et bien sûr, il en fallait parce qu'il faut produire. Mais l'objectif n'était pas cela nécessairement. L'objectif, c'est de transmettre une idée, transmettre des valeurs et un certain nombre de choses comme cela. Donc, là, on est dans une autre dimension et on est dans d'autres contingences. C'est-à-dire qu'il faut accepter que le système dans lequel on va entrer n'est pas le système que l'on aime, que l'on préférerait et qui est à la limite celui dans lequel on est tout à fait à l'aise. Là, on va rencontrer un monde qui est aussi un monde de commerce, un monde différent, un monde où les intérêts sont multiples. Et une des premières choses qui est devenue un obstacle, en quelque sorte, à ce projet que moi je portais, c'est que je contacte une maison d'édition, First, qui est une maison d'édition internationale. Il y a des franchises dans différents pays, mais First, c'est américain au départ. Et les Américains sont les Américains. C'est-à-dire qu'ils ont le sentiment qu'ils sont naturellement les meilleurs au monde et qu'eux, ils savent ce que le monde a besoin. Alors, les Français pensent un petit peu la même chose. C'est la raison pour laquelle c'est parfois difficile entre la France et les Américains. Mais voilà, on est dans ce contexte-là. Et lorsque l'éditrice Sophie, pour parler d'elle, reçoit mon projet de Bible pour les nuls, elle dit c'est une bonne idée, mais moi, j'ai des responsabilités et j'ai une hiérarchie. Et je dois contacter les Américains pour dire nos projets en France. Les Américains, en général, proposent quelque chose et en France, comme dans d'autres pays, on traduit ce que les Américains produisent. Et donc, elle est obligée d'aller voir les États-Unis et leur dit, voilà, nous, on a un projet ici en France, ce serait la Bible pour les nuls. Qu'est-ce que vous en pensez? Est-ce que vous nous autorisez à le faire? Et les Américains disent, ah non, arrêtez, ne le faites pas, parce que nous, nous sommes en train de le faire aux États-Unis. Et nous avons un auteur pour le faire. Et donc, selon nos principes et nos contrats, vous allez pouvoir bientôt traduire ce que nous faisons. N'allez pas chercher un auteur français, c'est inutile, ne vous lancez pas là-dedans. Alors Sophie, qui a juste reçu mon synopsis, qui ne m'a pas encore rencontré, va dire aux Américains, « Ok, d'accord, c'est le jeu, c'est le principe, etc. Envoyez-moi le manuscrit américain pour que je vois si il sera bien pour nous, Français. » Et quand elle reçoit le texte américain, elle le lit, et elle, qui n'est pas croyante, mais qui connaît le public français, répond aux Américains, c'est sans doute très intéressant pour les Américains, mais ce n'est pas du tout adapté à la culture française et on n'est pas du tout on n'est pas au même diapason. Ça ne va pas fonctionner. Si nous traduisons ce que vous proposez, nous allons vers un flop. Les Américains sont ce qu'ils sont. Ils disent mais non, nous savons bien, etc. Et pendant plusieurs semaines, et ça je vais le savoir beaucoup plus tard, parce que Sophie, elle va me le raconter plus tard, ce que je vous raconte là. Moi je suis au courant de rien. Moi j'attends juste une réponse de Sophie que je trouve tardant. Mais en fait, je ne sais pas pourquoi ça tarde. Ça tarde parce qu'elle, elle est en train de discuter avec ses collègues américains. Et elle va profiter d'un voyage aux États-Unis, parce que régulièrement elle va aux États-Unis auprès de ses grands patrons. Et là, sur place, elle va continuer à défendre mon projet contre le leur. Et elle va finalement emporter le projet. Elle va finalement convaincre les Américains. Et la seule chose que l'on va garder de l'édition américaine, ça va être les dessins d'illustration qui vont être en tête de chapitre, des dessins un peu humoristiques. Ce que je trouve incroyable là, c'est que cette Sophie, qui ne m'a pas encore rencontrée, va défendre un projet, mais là on est sur le niveau professionnel. Elle est vraiment sur la dimension professionnelle. Elle connaît le public français, elle connaît suffisamment bien ce public français pour comprendre que le projet américain ne peut pas coller avec la culture française. Et c'est donc bien des semaines plus tard qu'elle va me dire « Venez, on va se rencontrer ». C'est quand elle a enfin l'aval des Américains en disant « Bon, ben, on va vous laisser faire ». Et donc, elle me rencontre et là, elle va me juger, me jauger, voir si je suis légitime dans ce rôle-là. Et finalement, elle va me confier ce projet-là. Et quand, bien des années plus tard, elle va me dire, vous vous souvenez, Eric, j'avais tardé à répondre à votre synopsis. Moi, j'ai répondu oui, j'ai pensé que peut-être vous aviez beaucoup de travail. Ou j'ai pensé que l'idée était bonne, mais que vous allez peut-être la confier à quelqu'un d'autre. Elle dit non, j'ai défendu votre projet. Et là, j'ai dit, mais comment vous pouviez défendre mon projet alors que vous ne me connaissiez pas? Elle dit, mais j'avais vu votre synopsis. C'est tout. Et je savais que vous étiez plus dans la culture française que ces Américains-là. Et c'est là où je trouve qu'il y a quelque chose qui m'a complètement dépassé. Parce que le projet de la Bipôle est nul a été défendu en France par quelqu'un qui ne partageait pas nécessairement la même foi que moi dans le texte. Mais c'est une vraie professionnelle. Et là, pour moi, c'est vraiment un coup de pouce de Dieu.
3: Magnifique, quel témoignage. Mais en même temps, peut-être préciser pour des auditeurs qui ne connaissent pas cette différence entre le monde quelque peu religieux, quand même évangélique américain, et le monde français laïque séparé. C'est quoi la petite touche de plus de vous, français, vivant en France, théologien, mais aussi journaliste, qui allez pouvoir partager? Vous ne partez pas avec déjà une conviction profonde que Dieu existe, tout simplement. Peut-être que là-bas, d'ailleurs, des concerts la main, on dit voilà, j'espère que Dieu est avec toi, etc., comme dans certains pays pour d'autres religions.
4: Oui, je pense qu'il y a cette différence-là et il y a sans doute une façon de dire les choses aussi. L'acquis n'est pas le même. Nous sommes dans une culture qui a été christianisée mais qui est complètement déchristianisée. Moi, je me souviens que quand j'ai commencé à écrire, maintenant ça commence à faire quelques années, on pouvait encore parler de personnes qui avaient reçu des choses à l'Église. Aujourd'hui, en 2025, on peut parler de personnes qui ne sont jamais allées à l'Église, qui n'ont jamais eu d'instruction religieuse, qui ne savent absolument rien. D'ailleurs, moi, je trouve très, très intéressant et très marrant, dans les émissions jeux à la télévision, par exemple, on pose des questions sur plein de choses et les candidats sont parfois très, très performants et très brillants. Mais quand il y a une question biblique, ils chutent la plupart du temps parce qu'il y a une méconnaissance énorme. Je suppose que, moi je n'ai pas vu le texte américain, mais je suppose que le texte américain partait sur des a priori et sur des acquis que les Français n'ont pas du tout. Ensuite, il y a une façon de dire les choses qui est sans doute très différente. C'est vrai, aux États-Unis, par exemple, on parle volontiers de Dieu. Moi, je suis allé une fois aux États-Unis, j'étais très étonné. J'étais avec des collègues, on parlait de Dieu à table au restaurant, parce qu'on était entre pasteurs. Et le serveur est intervenu en posant une question, en disant « Tiens, mais ça m'intéresse beaucoup ce que vous êtes en train de dire. Et justement, je suis en train de chercher une église. » Vous n'imaginez pas du tout un serveur dans une brasserie en France interrompre la conversation des clients qui est là en disant « Mais ça ne m'intéresse, je voudrais adhérer. Vous me donnez une adresse ?» Non, franchement, c'est complètement différent.
3: Oui, là, on va carrément aller voir la Millibutte plutôt pour savoir si vous n'êtes pas dans une secte. Merci, Éric Denimal. Alors, on revient quand même, parce qu'il y a encore tout ce cheminement d'adaptation à l'écrit aussi, au choix, à tout ce qui va faire partie du cœur de votre travail dans la Bible, là, mais pour d'autres ouvrages aussi, pour le nul, ou la Bible en son récit fondateur. Pour les nuls, on est dans les mêmes logiques. Je rappelle que c'est aux éditions First, et on se retrouve pour un prochain numéro.
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1: Bonjour, je suis Cyril de l'office de tourisme de Méjeanne-le-Clap. Alors pour le mois de juin, il y a beaucoup d'animations sur Méjeanne. Tout d'abord, dès ce week-end, à partir donc du samedi 30 mai jusqu'au 7 juin, lundi 8 et mardi 9 juin, notre potière Marie vous proposera des stages de poterie pour les adultes. Donc ce sera une initiation au tour. Les horaires sera de 9h à 12h et de 13h30 à 16h30. Le tarif pour les 12 heures de stage est de 250 €. Il faut contacter Marie donc au 06 30 74 91 39. Vendredi 12 juin, là, c'est l'Office de tourisme qui fait son lancement de saison à 18h, donc devant l'Office de tourisme. Il y aura la présentation du programme de l'été, un verre de l'amitié et la présence de nos producteurs et des artisans avec qui on travaille. Et sur place, des dégustations et possibilité aussi d'acheter auprès des producteurs directement. Samedi 13 juin, donc là c'est une journée inclusive autour du handicap, c'est la journée handistivale à partir de 10h dans la salle des Verriers. Il y aura des spectacles et des animations gratuites, de la danse, du quad, du radiomodélisme, des expositions et possibilité de se restaurer sur place. Lundi 15 juin, là, lancement du marché hebdomadaire, donc à Méjeanne-le-Clap, avec la présence de tous les stands, bien évidemment. Donc à cette occasion, la mairie offrira le verre de l'amitié et l'association d'estivale de l'animation musicale. Donc ce sera toute la matinée sur la place aux herbes. Mardi 16 juin, il y aura un atelier créatif sur le thème de la musique pour les enfants à 16h45 à la ludothèque. C'est gratuit et ouvert à tous et l'atelier est organisé par les amis de la bibliothèque et le Clap Club. Vendredi 19 juin, à 20h30 dans la salle des Verriers, il y aura un concert opéra féerie, c'est le concert Alibaba. Alibaba et les 40 chanteurs, donc un petit peu d'humour dans l'opéra. L'entrée est à 10 € et est gratuite pour les moins de 16 ans. Le concert est organisé par l'association Les Incorrigibles. Donc pour tout renseignement, il faut appeler le 06 64 31 35 72. Dimanche 21 juin, c'est la fête des pères. Donc il y aura à la grotte de la Salamandre toute la journée des ateliers créatifs sur le thème dragon salamandre. Donc là, les enfants réaliseront des pots à crayons et des cadres inspirés de Gaudi. L'activité est gratuite. Par contre, il est préférable de réserver en avance sur le site de la grotte de la Salamandre. Et dimanche 21 juin, c'est également la fête de la musique. Donc à cette occasion, les restaurateurs de Méjeanne vous offrent un concert avec les Radotes. Donc c'est le bar Le Dolmen et le restaurant L'Italiano donc, qui vous invitent à ce concert. Et pour toute réservation des repas, je vous invite à vous rapprocher du bar Le Dolmen ou du restaurant L'Italiano. Toutes les animations sont à retrouver sur le site de l'Office de tourisme www.mejeanneleclap.com. N'hésitez pas à aller récupérer les renseignements ou à nous contacter au 04 66 24 42 41.

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2: Gabriel Six, bonjour.
3: Bonjour.
2: Vous avez réalisé ou vous réalisez dans le cadre de vos études un mémoire sur la valorisation du patrimoine autour de l'eau. Vous êtes venu en Lozère pour faire un stage notamment avec l'entente UNESCO ici à Florac dans ce cadre-là. C'est en partenariat bien sûr avec l'association lozérienne des Amis des Moulins et c'est dans le cadre du projet européen. Alors je ne sais pas si je vais bien le dire, mais Interreg Sud-Oé Culture Mont, c'est bien ça?
3: C'est ça, ouais. Interreg Sud-Oé, donc ça c'est les financements et Culture Mont c'est le nom du dispositif et Sud-Oé c'est parce que bon, ça agit sur le sud-ouest de l'Europe, donc il y a des projets dans le sud-ouest de la France mais aussi dans toute l'Espagne et dans tout le Portugal.
2: Eh ben, commençons par là, quels sont les objectifs de ce projet en ce qui vous concerne?
3: Alors en gros le but c'était de travailler sur les paysages de montagne du sud-ouest de l'Europe parce que c'est il y a des vrais enjeux qui ont été trouvés parce que c'est des zones qui des fois subissent des dépeuplements ou des un vieillissement des populations et le but c'était de voir sur quoi on pouvait agir ensemble, mettre en place un petit peu une méthodologie commune avec des expérimentations dans chacun des trois pays partenaires, donc le Portugal, l'Espagne, la France, et que chacun, un petit peu de son côté, fasse des projets, mène des projets dans ce cadre-là. Et le but, c'était que y ait une mise en commun de toutes ces expériences-là pour que à la fin, une méthodologie commune se mette en place. Et du coup, moi, effectivement, c'était dans ce cadre-là que j'étais. Et c'était, oui, sur la valorisation du patrimoine de l'eau. Et donc, en Lozère, j'ai beaucoup travaillé autour des moulins, des béales et des terrasses. Il y a eu plusieurs missions qui ont évolué. En fait, j'étais en stage à l'IADT, donc c'est l'Institut Auvergne de Développement du Territoire. Donc, on est basé à Clermont-Ferrand. Les missions à la base, c'était de réaliser pas mal de cartographies. Notamment sur les moulins parce que on sait en Lozère que c'est un département très riche à ce niveau-là. Il y a une quantité de moulins de différentes tailles, en plus des petits moulins banals, mais aussi des grands moulins qui vont plus produire de la farine ou de l'électricité. Mais c'est assez compliqué de savoir exactement le nombre de moulins qui existent. Et donc mon objectif sur ce niveau-là, c'était de faire un petit peu le tri, donc aller dans les archives départementales, voir les différents recensements qu'il y a eu. Il y a par exemple la DDT qui a fait des recensements, mais qui date de 1905. Il y a aussi la préfecture qui a lancé des choses à ce niveau-là, mais pareil, c'est des données assez anciennes de 1930. Et donc moi, c'était un petit peu faire le tri pour ça. Sur les terrasses, travailler sur Saint-Germain-de-Calberte, où il y a des terrasses assez remarquables dans ces coins-là. Sans entrer trop dans les détails, mais en gros, on a utilisé la technologie LIDAR, qui sont des relevés de toute la France satellite, et qui vont passer à travers tout ce qui est branchage, tout ce qui est feuilles, etc., pour vraiment se photographier le sol. Et à partir de ça, on peut, en étudiant minutieusement la commune de Saint-Germain-de-Calberte, on s'est limité à là parce que c'est un travail assez fastidieux, mais on peut identifier des terrasses qui sont en plein milieu de la forêt, qui sont un petit peu oubliées, et après créer une cartographie de toutes ces terrasses, ce que j'ai fait moi pendant mon stage, et les étapes d'après qui vont être faites avec l'association des Bancelles de Calquière, et puis aussi les artisans bâtisseurs de pierre, où c'est des choses qui les intéressent et qu'ils aiment bien être gardés et tenus au courant là-dessus. La suite du projet, c'est d'aller vérifier sur place l'état de ces terrasses qui sont recouvertes de végétation, mais qui sont peut-être encore gardées en bon état pour voir si des projets de restauration et des choses comme ça sont possibles. J'ai aussi travaillé sur les moulins de Lozère en allant directement grâce au réseau de l'association des Amis des Moulins, en allant visiter différents moulins, donc autour de Mende, autour de Florac, pour réaliser des petites vidéos. Donc en gros, c'est des entretiens avec les propriétaires des moulins, et puis aussi avec par-dessus des images du moulin, Et après, j'ai réalisé des petites vidéos qui présentent un petit peu des petites capsules pour présenter ces moulins. Et après, ce sera utilisé pour un petit peu illustrer la diversité des moulins qui existent en Lozère. Et c'est une petite série qui s'appelle Histoire de moulins qui va sortir plus tard et que l'association Lozérienne des moulins va pouvoir utiliser aussi pour présenter tous les moulins qui existent.
2: Quels sont les enseignements que vous avez tirés de cette étude et de votre travail ?
3: Les enseignements, déjà, je connaissais pas du tout la Lozère avant de commencer ce travail-là. Et donc, c'est vraiment un département très, très, où il y a beaucoup de choses, en fait, même si ça reste assez rural et puis un petit peu compliqué de se déplacer ou quoi, ça reste quand même un département avec une diversité assez intéressante où beaucoup de projets de développement du territoire peuvent être mis en place. Donc à ce niveau-là, c'était intéressant. Et puis j'ai aussi pu, moi, sur un plan plus personnel, apprendre beaucoup de choses sur, par exemple, les terrasses ou la gestion des béales. C'était des choses que j'avais jamais vues, jamais étudiées. Et puis ça m'a permis de renforcer beaucoup mes connaissances là-dessus, notamment en rédigeant un mémoire où il faut puiser dans la littérature scientifique qui parle déjà de tous ces sujets. Et donc, ça m'a permis vraiment de renforcer mes connaissances à ce niveau-là.
2: Est-ce qu'on le valorise assez, ce patrimoine, selon vous ?
3: Selon moi, il y a des efforts qui sont faits. C'est évident, il faut le reconnaître. Il y a, grâce au parc, et grâce à l'entente, il y a des choses qui sont faites. Notamment, l'entente, c'est plus au niveau de la transhumance où ils accompagnent beaucoup ces pratiques-là. Faut distinguer un petit peu ce qu'on appelle le patrimoine matériel et immatériel. Donc j'ai parlé de la transhumance, ça c'est plus le côté patrimoine immatériel où c'est des pratiques assez anciennes qu'on continue de préserver. Et le patrimoine matériel, c'est tout de suite un petit peu plus compliqué. Donc on parlait des moulins tout à l'heure. Par exemple, si il faut restaurer un petit moulin sur une commune, parce que ça permettrait de dynamiser un petit peu le village, parce que ça pourrait être un lieu que les gens vont visiter, donc à amener un petit peu de tourisme, des choses comme ça. Si par exemple c'est le moulin, il est privé ou des choses comme ça, ça peut être plus compliqué à ce niveau-là de tenter des démarches de restauration si le moulin n'appartient pas à la commune, etc. Donc peut-être qu'à ce niveau-là, il faudrait que les pouvoirs publics aient plus de marge de manœuvre, ou parce qu'en gros il y a de l'administratif ou des choses très lourdes à mettre en place avec beaucoup de normes, beaucoup de règles, et je trouve que ça facilite pas une action au niveau plus local où les choses pourraient être faites plus spontanément, notamment je pense à tout ce qui est les droits d'eau ou les choses comme ça, où l'association des moulins milite beaucoup à ce niveau-là, où ils sont pour pouvoir déjà garder un moulin en bon état. C'est des coûts assez conséquents quand c'est un moulin privé. Et en plus, il y a des surcharges administratives qui se rajoutent à ça. Donc je trouve qu'on ne facilite pas à ce niveau-là la préservation et la valorisation du patrimoine. Et quand on en rendant un petit peu plus léger tout ça, en laissant un petit peu plus de marge de manœuvre aux collectivités locales qui connaissent mieux le sujet, on pourrait faciliter tout ça.
2: Où est-ce que vous en êtes dans votre mémoire ? Est-ce qu'il est fini ? Est-ce qu'il sera disponible pour le grand public ?
3: Ça, c'est pas encore totalement finalisé, mais oui, c'est déjà une soixantaine de pages. Il sera disponible, oui, pour le grand public. Donc déjà, tous les partenaires que je vais remercier là, avec qui j'ai travaillé, je peux citer l'entente Cossé-Cévennes, l'association Lozérienne des Amis des Moulins, l'association de valorisation du village de Felgerolles, l'association des bâtisseurs de pierres sèches, les Bancelles de Calquière aussi. J'ai travaillé aussi avec des gens du parc, donc je vais les remercier ici. Et donc oui, il sera disponible.
2: Merci beaucoup, Gabriel.
3: Merci beaucoup.
2: Et à une prochaine fois en Lozère, pourquoi pas.
3: Merci. Oui, avec plaisir.
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1: Dans 10 minutes, dimanche en politique, avec Bruno Jambard, vice-président de l'Institut de sondage Opinionway, et Stéphane Vernet, éditorialiste au journal Ouest France. Bonjour à tous les deux.
2: Bonsoir.
1: Mais tout de suite, place à votre journal. Et à la une, le cessez-le-feu ne fait toujours pas taire les armes au Liban. Frappes israéliennes, riposte du Hezbollah, combat au sol dans le sud. L'escalade a encore fait 20 morts en 24 heures. En Arménie, l'heure du verdict, les bureaux de vote ont fermé il y a 2 heures pour des législatives qui diront si Nicole Pachinian peut poursuivre son grand écart entre Moscou, Bruxelles et Washington. En Corée du Nord, le nucléaire comme ligne rouge absolue à la veille de l'arrivée de Xi Jinping à Pyongyang. Kim Yo-jong prévient, l'arsenal nord-coréen n'est pas négociable. Et puis en France, Jean-Luc Mélenchon lance sa bataille présidentielle. 26 000 sympathisants revendiqués par les insoumis pour un premier meeting destiné à installer une idée. À gauche, la victoire passerait par lui.
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1: Pas de répit donc dans la guerre entre le Liban et Israël. C'est ce, malgré un cessez-le-feu convenu sous égide américaine qui reste sans effet. Les attaques réciproques entre l'armée israélienne et le Hezbollah n'ont pas cessé toute la journée, couplées de combats au sol dans le district de Nabatieh. Les frappes israéliennes ont fait 20 morts en 24 heures, selon le ministère libanais de la Santé. Le premier ministre israélien lui a affirmé que son armée avait éliminé plus de 350 combattants du Hezbollah en une semaine. Bonsoir Paul Ralifé.
3: Bonsoir Guillaume, bonsoir tout le monde.
1: L'escalade a atteint un sommet en milieu de journée avec la reprise des raids sur la banlieue sud de Beyrouth où Israël affirme avoir visé un quartier général du Hezbollah.
3: Oui, trois puissantes déflagrations entendues dans tout Beyrouth et sa périphérie ont provoqué un vent de panique au sein de la population. Une épaisse colonne de fumée a recouvert une partie de la banlieue sud de la capitale et les habitants ont commencé à fuir la région dans un grand désordre, rappelant les heures les plus sombres de la guerre. Les appareils israéliens ont tiré 4 missiles sur 2 appartements qui ont été fortement endommagés. Un des projectiles n'a pas explosé. Dans le sud et le sud-est du Liban, les raids aériens et les tirs d'artillerie n'ont pas cessé toute la journée. Des dizaines de localités ont été prises pour cible, y compris Tyr, la plus grande ville du sud, attaquée par des avions après un ordre d'évacuation lancé par l'armée israélienne. En parallèle aux frappes aériennes et aux barrages d'artillerie, l'armée israélienne tente de progresser vers Nabatieh, la deuxième ville du sud Liban abandonnée par ses 120 000 habitants. Des combats acharnés se déroulent près d'une localité située à 5 km au sud-est de l'agglomération. Le Hezbollah a démenti les informations selon lesquelles l'armée israélienne serait entrée dans les faubourgs de Nabatieh. Le parti chiite a affirmé avoir tiré un missile sol-air en direction d'un avion de chasse au-dessus de la ville et a revendiqué une quinzaine d'attaques contre les troupes israéliennes ces dernières 24 heures.
1: Merci beaucoup Paul Ralifé en direct de Beyrouth pour RFI. En Arménie, les bureaux de vote ont fermé depuis plus de 2 heures dans les élections législatives très suivies, à valeur de test pour le Premier ministre Nicole Pachinian. En toile de fond, l'avenir géopolitique du pays, face à face donc ce Premier ministre sortant qui a rapproché son pays de l'Union Européenne et l'opposition pro-russe qui tente de capitaliser sur le mécontentement. Bonsoir Daniel Valot.
4: Bonsoir.
1: On attend donc les résultats de ce scrutin.
4: Oui, je me trouve devant le siège de la commission électorale à Yerevan où l'on attend en effet dans le courant de la nuit les premiers résultats préliminaires. Seul élément à ce stade, la participation est plus élevée que lors des précédents scrutins, notamment dans les régions proches de l'Azerbaïdjan. Cela n'est pas anodin puisque l'un des enjeux de ce vote, c'est l'accord de paix signé à Washington l'été dernier entre l'Arménie et l'Azerbaïdjan. Accord de paix qu'il faut encore mettre en œuvre et qui est très critiqué ici par les partis d'opposition qui accusent le Premier ministre Nicole Pachinian de faire trop de concessions à l'Azerbaïdjan après avoir perdu le Haut-Karabakh. Nicole Pachinian accusée également d'instrumentaliser la justice à des fins politiques avec la multiplication en amont du scrutin d'arrestations et d'enquêtes sur des accusations de blanchiment d'argent, de corruption ou encore d'entrave au processus électoral. Plusieurs candidats du parti d'opposition Arménie Forte ont été arrêtés hier et ce dimanche, l'ancien président Robert Kocharyan a accusé les autorités d'avoir appréhendé des membres de son équipe de campagne. Ajoutons à ce contexte de tension la campagne de désinformation imputée à la Russie en amont de ces élections, avec notamment de nombreuses vidéos truquées sur les réseaux sociaux. Nicole Pachinian a en tout cas assuré, après avoir voté cet après-midi à Yerevan, qu'il accepterait le choix du peuple, quel qu'il soit. Fin de citation.
1: Daniel Valot en direct d'Yerevan pour RFI. Visite du président chinois Xi Jinping en Corée du Nord ce lundi, au cœur des échanges de Pyongyang, la question du nucléaire. Un non négociable, voilà ce que dit Kim Yo-jong, la puissante sœur du dirigeant nord-coréen Kim Jong-un. Mais cette visite de Xi Jinping intervient dans un contexte profondément transformé. La Chine reste le principal soutien économique de Pyongyang, mais l'influence russe a fortement progressé. Écoutez l'analyse de Théo Clément, chercheur associé à l'EHESS.
2: La Corée du Nord a tenté de rejouer un peu le vieux manuel qu'elle avait durant la guerre froide, s'aligner sur l'Union soviétique pour rendre un peu jalouse la Chine, ce qui poussait la Chine à se rapprocher de la Corée du Nord et ensuite faire un mouvement de balancier comme ça entre Chine et Union soviétique. Il y a une insatisfaction chronique des deux côtés de la frontière sur la coopération économique entre la Chine et la Corée du Nord. La Corée du Nord aimerait des gros investissements chinois menés par des entreprises d'État dans les infrastructures comme elle le fait dans d'autres pays, à niveau de développement équivalent, l'Asie du Sud par exemple, le Pakistan ou certains pays d'Afrique, tandis que la Chine, jusqu'à au moins la période Covid et encore maintenant je crois, mène une politique d'engagement de la Corée du Nord qui est plus menée par des petits entrepreneurs privés qui ont une attitude un peu extractive. Il s'agit d'aller en Corée du Nord pour vendre ou d'aller en Corée du Nord pour acheter des matières premières à prix bradé, ce qui énerve beaucoup la Corée du Nord.
1: Théo Clément, chercheur associé à l'EHESS, au micro RFI de Nicolas Roca. Dans l'actualité politique en France, Jean-Luc Mélenchon réunit donc 26 000 sympathisants. C'est en tout cas ce que la formation de gauche radicale La France Insoumise avance comme chiffre. Entouré de son équipe, le leader insoumis donnait son tout premier meeting un mois après l'annonce de sa candidature. Avec un objectif notamment, montrer que les insoumis, au coude à coude dans les sondages à gauche avec Raphaël Glucksmann, sont les seuls capables de gagner la présidentielle. Victorien Villaume.
5: C'est sans doute l'image dont les insoumis avaient rêvé, eux qui ne cessent depuis un mois de vanter une dynamique, une place ensoleillée et noire de monde. Le maire LFI, Bali Bagayoko, devenu une figure du mouvement, chauffe la foule.
6: Jean-Luc Mélenchon est aujourd'hui le responsable politique le mieux préparé pour faire face aux défis de notre époque.
5: Et Jean-Luc Mélenchon ne boude pas son plaisir.
6: Félicitations, nous sommes par nous-mêmes un message politique.
5: Le leader insoumis déroule des éléments de programme, fin du libéralisme, de l'accord commercial avec Israël, autonomie étendue pour la Corse, indépendance de la Nouvelle-Calédonie.
6: Le SMIC passera à 1 700 euros, l'abrogation de la réforme des retraites à 64 ans, puis le retour à 60 ans.
5: Et à la fin, le RN ne passera pas Paris à nouveau, Jean-Luc Mélenchon.
6: Que notre pays n'est pas raciste, notre pays n'est pas fasciste.
5: Ce militant en est persuadé, la quatrième tentative sera la bonne.
7: Il y a une vraie belle dynamique qui se forme autour de la France insoumise. C'est là qu'en fait il y a le mouvement pour la gauche pour 2027.
5: Une fois les discours terminés, les troupes de Jean-Luc Mélenchon viennent faire le service après-vente. Un meeting avec autant de monde, normalement, c'est un mois avant la présidentielle, affirme calmement un député LFI.
1: Voilà pour ce meeting, analyse signée Victorien Villaume pour RFI. Quelles leçons tirer donc de ce premier meeting de campagne du candidat insoumis? On en parle en détail dans 3 minutes avec nos invités dans Dimanche Politique sur RFI. Avant ça, à 20h08, c'est l'heure des sports. Avec vous Christophe Diremzian, bonsoir.
8: Bonsoir Guillaume.
1: Alors on commence par du tennis évidemment. Alexander Zverev tient enfin son premier sacre en Grand Chelem. L'Allemand a remporté la finale masculine de Roland-Garros en venant difficilement à bout de l'Italien Flavio Cobolli.
8: Oh oui, il aura mérité sa place, hein, l'invité surprise de cette finale, Flavio Cobolli, en poussant Zverev largement favori à une bataille en 5-7, finalement gagné 6-1, 4-6, 6-4, 6-7, 6-1 par l'Allemand. On peut dire que l'expérience a prévalu. Eric Mamrut en direct de la Porte d'Auteuil, et c'est beaucoup de frustration aussi qui s'envole avec ce titre pour le numéro 3 mondial.
9: Un ouf de soulagement incroyable, ça y est, il l'a fait enfin, son jour de gloire est arrivé. Alexander Zverev à sa quatrième tentative, il traînait ses trois boulets, ses trois défaites en finale de Grand Chelem. On disait il n'y arrivera jamais, il est trop fragile mentalement. Eh bien, il s'est sorti d'une finale très piégeuse face à un Flavio Cobolli qui a tout donné, qui l'a entraîné dans un cinquième set tellement piégeux. On se disait, ah bah, il va craquer, surtout qu'il s'est fait masser aux deux cuisses. Alexander Zverev qui a tremblé dans cette quatrième manche finalement perdue, mais finalement c'est lui qui a réussi à serrer les boulons, tandis que l'Italien lui craquait physiquement et mentalement. 6-1 donc dans la cinquième manche, et Alexander Zverev qui est en train de de prononcer son discours de vainqueur. Il tient dans ses mains enfin cette coupe du Grand Chelem, son tout premier à 29 ans. Il a brisé son plafond de verre, devenant le premier Allemand à gagner Roland-Garros dans l'ère Open, le premier Allemand à remporter un Grand Chelem depuis Boris Becker en 1990. Ça y est, c'est un tournant dans sa carrière.

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1: Et ici, tu te rends compte? Une allumette ici? Tu vois ce que ça donnerait? C'est vrai. Il y a mille endroits autour de nous où une simple allumette donnerait un drame. On réalise que merveilleuse est la confiance que nous pouvons avoir les uns dans les autres, car enfin, s'il y a tant de vieilles maisons, c'est que personne ne met l'allumette. S'il y a tant de villages, c'est que personne ne met l'allumette. On voudrait dire aussi, s'il y a un monde, c'est que personne ne met l'allumette. Mais là, tout à coup, on hésite. C'est qu'il y a un autre genre d'incendie. Par exemple, une explication entre deux personnes. On peut y mettre l'allumette. Et c'est l'incendie de la colère. Un malentendu? On peut y mettre l'allumette. Et c'est la brouille qui ne s'éteint plus. On s'aperçoit tout à coup que le monde est plein d'incendiaires. Et l'on pourrait souvent me surprendre, moi aussi, une allumette à la main. Pourtant, nous ne sommes pas sur Terre pour y mettre le feu. Nous sommes sur Terre pour y mettre la lumière. Ce ne sont pas les mêmes allumettes.

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d'azur. Ancrée au large des côtes génoises, elle est facile à reconnaître, fière comme un point levé, montrant du doigt pour l'éternité ceux qui l'ont fait souffrir. Si vous avez la chance d'arriver par bateau, au soleil couchant, vous verrez d'abord une montagne cascadant vers la mer dans un drapé rugueux d'un camaïeu de mauve. Et vous saurez alors qu'une terre peut avoir un parfum fort, sauvage, le parfum du maquis, que les hommes d'ici ont su

accrochés à la montagne, perchés sur des rochers, comme des vigies qui scrutent l'horizon d'où, depuis la nuit des temps, sont venus tous les malheurs. Les villages sont le dernier refuge de l'âme corse. Ici, tout homme est paisano, fait de la même pierre que ces églises polychromes où le roman le dispute aux Byzantins. Ce pays de drame et de lumière ressemble au chant de ses bergers.

respect. Peut-être parce qu'ici, on sait ce que veut dire ne pas être respecté. Et pourtant, en 2000 ans d'invasions plus terribles les unes que les autres, à tous les hymnes belliqueux imposés par les différents occupants, les Corses ont toujours préféré un chant majestueux et profond. Quand ils l'entendent, ils se lèvent et se découvrent.

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2: Nous ne sommes que de passage sur Terre et il faut bien se tenir pour gagner son paradis. Donc il faut observer scrupuleusement les dimanches, les fêtes, les fériés. Et il continue par les ordres et les scandales, puisqu'évidemment la tranquillité publique est en grande fonction partie de la sérénité des mœurs. Après cela, il nous débouche directement sur le commerce des grains. Anduze est une ville de passage, une ville de commerce entre la plaine et la montagne. Donc il est extrêmement important pour tout le monde, ceux de la plaine comme ceux de la montagne, de pouvoir procéder à des échanges marchands. D'où le fait que la plus belle place d'Anduze, la place dite couverte actuellement, était en fait la place de l'Orgerie. C'était un marché qui était réservé au commerce des grains. Et tout naturellement, les règles concernant le commerce des grains débouchaient sur les règles concernant les boulangers. Parce que ce sont les boulangers qui pétrissent de farine, qui la vendent, et donc ils sont astreints à un certain nombre de règles, mais règles qui visent beaucoup, et ça nous surprend un peu aujourd'hui, parce que c'était, à notre avis, précoce, beaucoup de défense du consommateur. Et on la retrouvera dans les chapitres que nous allons suivre. Nous en arrivons à un petit paragraphe qui concerne un métier qui n'existe plus, les pangoussiers. Qu'était-ce un pangoussier ? C'était un petit revendeur de rue qui achetait aux vrais commerçants, on va dire, et qui vendait au détail. Un petit peu comme à Naples, en ce moment, il y a des gamins qui vendent des cigarettes à l'unité. Mmh. Ils achètent un paquet, ils vont le vendre, quand ils l'ont épuisé, ils vont en racheter. Et dans beaucoup de pays, ça se pratique ainsi, puisque les gens vivent au jour le jour et n'ont pas de quoi acheter pour 3 jours. Ils n'ont pas de frigo à remplir. Donc, les petits commerçants, à l'époque, s'appelaient les pangoussiers, et ils vendaient, pas à la sauvette, mais ils vendaient dans les rues tout ce qui leur tombait sous la main. Ils étaient quand même astreints à une certaine surveillance parce qu'il fallait pas que ce soit des petits voleurs. Et les boulangers nous amènent aux meuniers, évidemment, puisque ce sont eux qui font la farine. Il y avait beaucoup de moulins le long du Gardon. Les propriétaires des moulins étaient tenus à des règles très précises. Ils devaient faire des poids selon des règles qui leur étaient données par les consuls. Et ils n'avaient le droit de prendre qu'un certain pourcentage de somme. Leurs bénéfices étaient contrôlés. Ils n'avaient pas le droit de vendre à plus que 4% de bénéfices. En aucun temps, en aucune saison, même en temps de disette d'eau. Alors c'est curieux parce qu'on ne parle pas de disette de grain, on parle de disette d'eau. Et nous sommes au pied des Cévennes et le Gardon est quelquefois complètement à sec. Donc même dans ces cas-là qui empêchaient évidemment le commerce du grain, ils n'avaient sous aucun prétexte que ce soit le droit d'augmenter leur prix et leur pourcentage.
3: Donc la spéculation n'était pas possible.
2: Si on l'interdit, c'est qu'elle se faisait, justement. Mmh. Et c'était une grande tentation, ça l'a toujours été, et puis on le voit encore aujourd'hui. Donc, en tout cas, elle était contrebattue par les pouvoirs publics, de façon à défendre le citoyen, l'habitant. Il ne fallait pas que quelqu'un amasse le grain de façon à pouvoir le revendre plus cher en période de disette. Donc comme c'était taxé et qu'il n'avait pas le droit de le vendre plus cher, il n'avait aucun intérêt à le stocker. Donc ça régulait les flux de grains. Autre mesure de conservation, il devait absolument donner la préférence au blé des habitants d'Anduze par préférence à ceux des étrangers.
3: Alors ça, on en a parlé la dernière fois.
2: Il y avait un protectionnisme absolument féroce. Il fallait acheter anduzien. Il fallait donner la préférence aux producteurs. Il y avait une grande méfiance contre ceux qui venaient de l'étranger. Et même à prix inférieur, on devait donner la préférence au producteur local. C'était une sage mesure qui permettait la survie de tous les petits producteurs. Produisons local, consommons local, c'était déjà le slogan de l'époque. En tout cas, le juge Roquier le répercutait dans son texte. Et par ailleurs, par exemple, là ça nous échappe un peu, mais il n'avait pas le droit de les transporter. Il devait recevoir le grain dans des charrettes assumées par d'autres corporations que la leur. Il n'avait pas le droit de le transporter d'un endroit à l'autre. Donc il y avait une séparation des tâches qui était tout à fait intéressante. Ça me rappelle une fois, j'étais en voyage à New York et nos bagages étaient dans l'autocar devant l'hôtel. Ils ouvrent les portes de l'autocar, tous nos bagages étaient là. Puis il ne se passait rien. Alors on s'étonne, on demande aux gens de l'hôtel s'ils ne peuvent pas prendre les bagages. Ils disent on n'a pas le droit. Alors on leur dit ben on va le faire nous-mêmes. Il y a 5 mètres là, parce que eux nous ont dit on a le droit de toucher les bagages que quand ils sont dans le hall de l'hôtel. Ben, on va vous les apporter. Ah mais surtout pas. Les syndicats nous casseraient la gueule. Il y a une confrérie, corporation, je ne sais pas, en tout cas un syndicat des transporteurs de bagages qui est en grève actuellement. Par conséquent, pour l'instant, vos bagages n'ont pas le droit de sortir du car. Bon, ben, c'était la même chose à l'époque. Le transport du grain entre le producteur et le meunier était strictement réglementé.

0: Et après les meuniers et boulangers, donc la corporation de la farine et du pain, aliments essentiels, un autre aliment essentiel était présent dans tous les règlements, c'était la viande. Puisqu'il y avait beaucoup de producteurs, et on consommait quand même pas mal de viande. Là aussi, le commerce était strictement réglementé dans la défense du producteur, mais aussi du consommateur. Donc, les bouchers, par exemple, devaient avoir une certaine surface. Ils devaient tenir leurs étals suffisamment pourvus des bœufs et des moutons. S'ils n'en avaient pas assez, on considérait qu'ils faisaient mal leur métier. Ils ne devaient exposer évidemment aucune viande défectueuse ni gâtée. C'est très bien, mais encore fallait-il le préciser. Ils devaient avoir une balance placée en équilibre dans leur magasin avec des poids dûment échantillés. Et pas autrement, c'est-à-dire qu'il y avait vraiment une garantie d'une bonne pesée. Une exigence d'hygiène était importante. Les bouchers seront tenus de tenir propres leurs étaux et ne pourront répandre dans les rues le sang et les ordures provenant des bestiaux qu'ils égorgent. Alors, je pense que ça se faisait quand même beaucoup. Les rues étaient sales et puantes. C'était même dans des villes plus importantes comme Alès. Ça a toujours été décrit, les rues du commerce des boucheries a toujours été décrites comme parfaitement dégoûtantes. Alors, un article intéressant, il leur est interdit de gonfler les bestiaux qu'ils écorcheront autrement qu'avec des soufflets. Parce que pour que la bestiole ait l'air avenante, il fallait qu'elle soit bien ronde. Donc, on lui gonflait l'abdomen avec un soufflet. Ça, on avait le droit. Mais on n'avait pas le droit d'injecter de l'eau, parce que ça faisait du poids en plus. Mais donc, ça donnait une meilleure allure à la viande qu'on vendait. On leur défendait de tuer des vaches ou des génisses sans permission des officiers de police. Et ils n'avaient pas le droit de débiter des chèvres. Je ne sais pas pourquoi il y avait un interdit sur les chèvres, mais en tout cas, on ne mangeait pas de viande de chèvre. Et on interdisait de tuer des brebis depuis le 15 novembre jusqu'au 15 avril, ce qui était un noble souci de protection de l'espèce. Et un animal de boucherie était bien séparé des autres, ben c'était le cochon. Nous avons encore aujourd'hui des boucheries d'un côté, des charcuteries de l'autre. Bien, ça existait déjà avant la Révolution française, puisque le commerce des cochons était strictement réglementé. D'abord, on les conduisait dans un marché spécifique. On n'avait pas le droit de les vendre ailleurs. Il était défendu de les disposer sur les avenues ou sur les chemins. Ils ne devaient être vendus qu'à l'emplacement prévu par la loi, et ça dans le cadre de au moins deux lieux tout autour de la ville. Ça fait quand même plusieurs kilomètres, par conséquent, c'était vraiment un endroit et un seul, ce qui permettait de mieux les contrôler. On regardait la langue des cochons qu'on tuait, puisque ça permettait de voir s'ils étaient malades ou pas, et il y avait un métier spécial, c'était l'homme qui faisait cela, s'appelait le langueilleur. Et il était payé par examen de langue qu'il faisait. Évidemment, un cochon qui était reconnu comme ladre, c'est-à-dire comme infecté, était aussitôt éliminé. Mais on n'avait pas le droit de vendre des cochons. Donc il y avait quand même une surveillance et on ne pouvait devenir langueilleur que si on avait passé des examens, qu'on était dûment agréé par les consuls et qu'on avait prêté serment. Leur tarif était fixé, ils n'avaient le droit d'exiger que 2 sols par cochon. Et s'ils reconnaissent un cochon comme ladre, ils le tuaient et ils étaient tenus de le dénoncer aux officiers de police, sinon eux-mêmes avaient une lourde amende. Pour donner un exemple, ils étaient payés 2 sous par cochon, s'ils ne dénonçaient pas un cochon qu'ils avaient repéré comme malade, ils payaient 10 livres d'amende, c'est-à-dire 20 fois plus. Le taux de vente des cochons était fixé chaque année par accord et on n'avait pas le droit de tuer les cochons avant le 15 octobre de chaque année et après le premier jour de carême sans une permission express. Donc il y avait des saisons, je fous mon ignorance totale sur aujourd'hui les moments d'abattage des cochons, mais en tout cas à l'époque on les laissait tranquilles au printemps et en été, je suppose c'était dans le souci de leur permettre de se reproduire. Bien entendu, il ne fallait pas que la viande soit défectueuse ou gâtée. Et bien entendu aussi, comme pour les bouchers, ils devaient tenir propre leur magasin ou leur banc sur lequel ils mettaient la viande, qui bien entendu était à l'extérieur. Ça, jusqu'au 19e siècle, on voit les devantures des boucheries et des charcuteries avec les carcasses accrochées à des crochets dans la rue à l'extérieur des magasins, et le boucher et sa famille qui campent fièrement devant leur magasin parce que ce qu'ils sont à côté d'une belle carcasse, eh bien, ça prouve qu'ils ont de la bonne marchandise. On peut dire également un mot des poissonniers. Il y avait des poissonniers à Anduze avant la Révolution. Et ça, ça nous paraît bizarre, tellement la chaîne du froid est quelque chose qui est connu comme extrêmement rigoureux. Mais les poissonniers, il y avait des charrettes de glace qui montaient du littoral et qui apportaient le poisson tout à fait frais. En quelques heures, il passait, et on a la chance ici d'être pas loin du littoral, mais le poisson arrivait aussi frais qu'aujourd'hui. En revanche, évidemment, il ne fallait pas le cacher dans les paniers de façon à le revendre plus tard. Il fallait qu'il soit frais et de bon débit, c'est-à-dire prêt à être vendu. On n'avait pas le droit de dénommer un poisson pour un autre, c'était une peine assez lourde d'amende. Et là aussi, on leur demandait non seulement de tenir leur magasin parfaitement propre, mais leur balance également devait être nettoyée après chaque vente. Bon, c'est un luxe de détail qui montre les gestes de la vie quotidienne dans les commerces usuels, ou moins usuels comme le poissonnier, ce qui est un peu surprenant. Mais ça montre que la vie sociale était quand même très réglementée et en quelque sorte très protégée.
1: On a quand même aussi un sentiment de souci d'hygiène.
0: Tout à fait. Qui est quelquefois bizarre, on le verra plus tard dans la gestion de la rivière, mais en tout cas, même si le souci aboutissait à des mesures qui nous surprennent un peu, il y avait bien, comme vous le dites, ce souci. Il fallait protéger la santé. On avait quand même depuis longtemps fait le lien entre la marchandise avariée et la maladie des hommes.
1: Donc aujourd'hui, on voyait cette ordonnance de 1771 du juge Roquier, et on parlait de ces articles qui légiféraient les métiers de meunerie, boucher, poissonnier. Et on se retrouve bientôt pour continuer d'explorer cette vie d'antan. C'était l'histoire d'Anduze et des environs avec Bernard de Fréminville, spécialiste de l'histoire locale.

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1: Chers amis discophiles, bonjour. Le long de trois émissions, je me propose de rendre hommage à une grande dame du chant qui vient de nous quitter, Dame Felicity Lott. Elle chantait la mélodie, elle chantait l'opéra, elle chantait Mozart, Strauss, Britten. Ou Francis Poulenc, que je vais vous proposer d'entendre aujourd'hui. Elle avait un humour et une classe naturelle, sans limite. C'était une grande dame du chant. Francis Poulenc, mélodie, Pascal Roger au piano, Dame Felicity Lott.

0: Francis Poulenc, mélodie. Pascal Roger au piano, Félix Tillot. Je vous propose la semaine prochaine de la retrouver toujours dans la mélodie, mais cette fois-ci allemande, et la mélodie française. À très bientôt.
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2: Vous aimez la littérature, vous aimez lire, vous allez de temps à autre dans une bonne librairie parce que cela vous fait du bien, parce que cela vous fait progresser également. Mais qu'y a-t-il derrière un ouvrage ou qui est la personne qui écrit ou les personnes qui décident d'écrire un jour, de partager une idée, de partager peut-être ce qu'ils vivent au quotidien? C'est le cas pour Éric Denimal. Il est théologien, il était aussi journaliste, il est un vulgarisateur de la Bible. Oui, la Bible, alors pas facile à partager. C'est dans le cadre de la Bible pour les nuls, en plus une collection qui se veut une collection de vulgarisation, comme on disait avant, mais on peut dire tout public aujourd'hui. Alors, vous nous avez parlé, Éric Denimal, de cette idée un jour, avec des collègues, dans un bureau, hein, tout simplement, avec la Ligue pour la lecture de la Bible. Il fallait essayer de partager, d'avoir un événement, pourquoi pas, ou partager pour les gens qui ne connaissent pas ce qu'il y a à l'intérieur du texte biblique. Quelle bonne idée. Après une rencontre, les éditions First, la Bible pour les nuls, mais faut-il encore convaincre de la capacité d'être dans un monde de croyance, parce que vous êtes croyant, vous êtes protestant, vous faites partie aussi d'un groupe religieux, communautaire, donc évidemment, pas facile de se dire, bah tiens, on va vous diffuser pour les nuls, et puis vous allez écrire ce que vous voulez. C'est pas comme ça que ça se passe, Éric, faut prouver.
3: Oui, alors c'est vraiment pas comme ça que ça se passe. Ce serait un peu trop facile. Il faut savoir aujourd'hui que le monde de l'édition est un monde extrêmement compliqué, extrêmement difficile, et que naturellement les éditeurs ne cherchent pas nécessairement à transmettre des idées, ils cherchent à se faire de l'argent. Soyons honnêtes. Et c'est quelque chose qui est un petit peu différent de ce que moi je connaissais en tant qu'éditeur dans une maison d'édition confessionnelle. L'idée, c'était de transmettre un message et l'argent ne comptait pas énormément là-dedans. Et bien sûr, il en fallait parce qu'il faut produire. Mais l'objectif n'était pas cela, nécessairement. L'objectif, c'est de transmettre une idée, transmettre des valeurs et un certain nombre de choses comme cela. Donc, là, on est dans une autre dimension et on est dans d'autres contingences. C'est-à-dire qu'il faut accepter que le système dans lequel on va entrer n'est pas le système que l'on aime, que l'on préférerait et qui est à la limite celui dans lequel on est tout à fait à l'aise. Là, on va rencontrer un monde qui est aussi un monde de commerce, un monde différent, un monde où les intérêts sont multiples. Et une des premières choses qui est devenue un obstacle, en quelque sorte, à ce projet que moi je portais, c'est que je contacte une maison d'édition, First, qui est une maison d'édition internationale. Il y a des franchises dans différents pays, mais First, c'est américain au départ. Et les Américains sont les Américains. C'est-à-dire qu'ils ont le sentiment qu'ils sont naturellement les meilleurs au monde et qu'eux, ils savent ce que le monde a besoin. Alors, les Français pensent un petit peu la même chose. C'est la raison pour laquelle c'est parfois difficile entre la France et les Américains. Mais voilà, on est dans ce contexte-là. Et lorsque l'éditrice Sophie, pour parler d'elle, reçoit mon projet de Bible pour les nuls, elle dit « c'est une bonne idée, mais moi, j'ai des responsabilités et j'ai une hiérarchie. Et je dois contacter les Américains pour dire nos projets en France. » Les Américains, en général, proposent quelque chose et en France, comme dans d'autres pays, on traduit ce que les Américains produisent. Et donc, elle est obligée d'aller voir les États-Unis et leur dit, voilà, nous, on a un projet ici en France, ce serait la Bible pour les nuls. Qu'est-ce que vous en pensez? Est-ce que vous nous autorisez à le faire? Et les Américains disent, ah non, arrêtez, ne le faites pas, parce que nous, nous sommes en train de le faire aux États-Unis. Et nous avons un auteur pour le faire. Et donc, selon nos principes et nos contrats, vous allez pouvoir bientôt traduire ce que nous faisons. N'allez pas chercher un auteur français, c'est inutile, ne vous lancez pas là-dedans. Alors Sophie, qui a juste reçu mon synopsis, qui ne m'a pas encore rencontré, va dire aux Américains, ok d'accord, c'est le jeu, c'est le principe, etc. Envoyez-moi le manuscrit américain pour que je vois si il sera bien pour nous Français. Et quand elle reçoit le texte américain, elle le lit, et elle, qui n'est pas croyante, mais qui connaît le public français, répond aux Américains, c'est sans doute très intéressant pour les Américains, mais ce n'est pas du tout adapté à la culture française. Et on n'est pas du tout on n'est pas au même diapason. Ça ne va pas fonctionner. Si nous traduisons ce que vous proposez, nous allons vers un flop. Les Américains sont ce qu'ils sont. Ils disent mais non, nous savons bien, etc. Et pendant plusieurs semaines, et ça je vais le savoir beaucoup plus tard, parce que Sophie, elle va me le raconter plus tard, ce que je vous raconte là. Moi, je suis au courant de rien. Moi, j'attends juste une réponse de Sophie que je trouve tardant. Mais en fait, je ne sais pas pourquoi ça tarde. Ça tarde parce qu'elle, elle est en train de discuter avec ses collègues américains. Et elle va profiter d'un voyage aux États-Unis, parce que régulièrement, elle va aux États-Unis auprès de ses grands patrons. Et là, sur place, elle va continuer à défendre mon projet contre le leur. Et elle va finalement emporter le projet. Elle va finalement convaincre les Américains. Et la seule chose que l'on va garder de l'édition américaine, ça va être les dessins d'illustration qui vont être en tête de chapitre, des dessins un peu humoristiques. Ce que je trouve incroyable là, c'est que cette Sophie, qui ne m'a pas encore rencontrée, va défendre un projet, mais là on est sur le niveau professionnel. Elle est vraiment sur la dimension professionnelle. Elle connaît le public français, elle connaît suffisamment bien ce public français pour comprendre que le projet américain ne peut pas coller avec la culture française. Et c'est donc bien des semaines plus tard qu'elle va me dire « Venez, on va se rencontrer ». C'est quand elle a enfin l'aval des Américains en disant « Bon, ben, on va vous laisser faire ». Et donc, elle me rencontre et là, elle va me juger, me jauger, voir si je suis légitime dans ce rôle-là. Et finalement, elle va me confier ce projet-là. Et quand, bien des années plus tard, Elle va me dire, vous vous souvenez, Eric, j'avais tardé à répondre à votre synopsis. Moi, j'ai répondu oui, j'ai pensé que peut-être vous aviez beaucoup de travail, ou j'ai pensé que l'idée était bonne, mais que vous allez peut-être la confier à quelqu'un d'autre. Elle dit non, j'ai défendu votre projet. Et là, j'ai dit, mais comment vous pouviez défendre mon projet alors que vous ne me connaissiez pas? Elle dit, mais j'avais vu votre synopsis. C'est tout. Je savais que vous étiez plus dans la culture française que ces Américains-là. Et c'est là où je trouve qu'il y a quelque chose qui m'a complètement dépassé. Parce que le projet de la Bible pour les nuls a été défendu en France par quelqu'un qui ne partageait pas nécessairement la même foi que moi dans le texte. Mais c'est une vraie professionnelle. Et là, pour moi, c'est vraiment un coup de pouce de Dieu.
2: Magnifique, et quel témoignage. Mais en même temps, peut-être préciser pour des auditeurs qui ne connaissent pas cette différence entre le monde quelque peu religieux, quand même évangélique américain, et le monde français laïque séparé. C'est quoi la petite touche de plus de vous, français, vivant en France, théologien, mais aussi journaliste, qui allez pouvoir partager? Vous ne partez pas avec déjà une conviction profonde que Dieu existe, tout simplement. Peut-être que là-bas, d'ailleurs, des concerts là-bas, on dit voilà, j'espère que Dieu est avec toi, etc., comme dans certains pays pour d'autres religions.
3: Oui, je pense qu'il y a cette différence-là, et il y a sans doute une façon de dire les choses aussi. L'acquis n'est pas le même. Nous sommes dans une culture qui a été christianisée, mais qui est complètement déchristianisée. Moi, je me souviens que quand j'ai commencé à écrire, maintenant ça commence à faire quelques années, on pouvait encore parler de personnes qui avaient reçu des choses à l'Église. Aujourd'hui, en 2025, on peut parler de personnes qui ne sont jamais allées à l'Église, qui n'ont jamais eu d'instruction religieuse, qui ne savent absolument rien. D'ailleurs, moi, je trouve très, très intéressant et très marrant, dans les émissions jeux à la télévision, par exemple, on pose des questions sur plein de choses et les candidats sont parfois très, très performants et très brillants. Mais quand il y a une question biblique, ils chutent la plupart du temps parce qu'il y a une méconnaissance énorme. Je suppose que, moi je n'ai pas vu le texte américain, mais je suppose que le texte américain partait sur des a priori et sur des acquis que les Français n'ont pas du tout. Ensuite, il y a une façon de dire les choses qui est sans doute très différente. C'est vrai, aux États-Unis, par exemple, on parle volontiers de Dieu. Moi, je suis allé une fois aux États-Unis, j'étais très étonné. J'étais avec des collègues, on parlait de Dieu à table au restaurant, parce qu'on était entre pasteurs. Et le serveur est intervenu en posant une question, en disant « Tiens, mais ça m'intéresse beaucoup ce que vous êtes en train de dire. Et justement, je suis en train de chercher une église. » Vous n'imaginez pas du tout un serveur dans une brasserie en France interrompre la conversation des clients qui est là en disant « Mais ça ne m'intéresse, je voudrais adhérer. Vous me donnez une adresse ?» Non, franchement, c'est complètement différent.
2: Oui, là, on va carrément aller voir la Millibutte plutôt pour savoir si vous n'êtes pas dans une secte. Merci, Éric Denimal. Alors, on revient quand même, parce qu'il y a encore tout ce cheminement d'adaptation à l'écrit aussi, au choix, à tout ce qui va faire partie du cœur de votre travail dans la Bible, là, mais pour d'autres ouvrages aussi, pour le nul, ou la Bible en son récit fondateur. Pour les nuls, on est dans les mêmes logiques. Je rappelle que c'est aux éditions First, et on se retrouve pour un prochain numéro.
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1: Michel, bonjour.
2: Bonjour.
1: En votre compagnie, nous découvrons les subtilités qui peuvent exister entre une lavande fine, une lavande aspic ou bien encore un lavandin, on en parlait la semaine précédente, ce qui est pour la plupart d'entre nous simplement des lavandes. Alors aujourd'hui, vous m'avez dit, on va parler d'histoire parce que, en parlant d'histoire, on va mieux comprendre les distinctions qui se font entre une lavande et une autre.
2: Voilà, exactement. Donc quand on voit un peu, quand on prend les anciens livres botaniques sur l'historique des plantes, sur l'historique de l'huile essentielle, hein, donc on va mentionner huile essentielle de lavande, lavandula angustifolia, lavandula officinale, lavande aspic. Mais c'est encore pour les pharmacies, ça fait partie des simples et pas plus, hein, pas trop. Bon, quand il y a eu les pestes, on en parle aussi, dont on s'en servait. Mais il n'y avait pas encore cette importance qu'on a aujourd'hui. Il n'y avait pas encore une industrialisation. Et donc, historiquement...
1: Ça a été dû au parfum, non?
2: Voilà, justement, j'allais en venir. Donc, c'est surtout avec l'essor autour de Grasse. Grasse qui est devenue le centre petit à petit. On avait un peu tout réuni. On avait les huiles végétales pour faire des savons. Il y avait le travail de cuir qui par les odeurs, on avait besoin de parfumer les gants, etc. Donc il y a eu la demande. Et puis il y a eu aussi l'autre effet historique, c'est les campagnes se sont vidées et les villes se sont gonflées. Donc il y a eu une demande des villes, ils cherchaient des parfums, des odeurs, il y a eu une grosse demande. Et il y a eu un grand essor de la lavande fine a commencé à pousser dans des terres qui sont devenues incultes. Donc ils ont commencé à prendre de l'essor dans les montagnes. Déjà ça, c'est assez important à comprendre. Et donc, comme il y a eu la demande, c'était facile pour ceux qui vivaient dans les montagnes de commencer à cueillir la lavande sur demande pour l'amener dans les distilleries de Grasse, par exemple. Et on s'aperçoit que ce sont pas les montagnards eux-mêmes qui ont commencé. Il y a eu une demande externe, ce sont même des étrangers parfois. Je pense même à des Allemands qui ont implanté des usines de distillation et qui étaient des demandeurs et qui ont amené des idées, et même après pour la culture de la lavande. Donc, au début, c'était une activité en plus. Il y avait moins de travail dans les terres. Tout le monde, les vieux, les petits, allaient tous cueillir la lavande. Et petit à petit, la demande était tellement grande qu'on a commencé à la cultiver. Donc la première différence qu'il faut faire, c'est la lavande sauvage et celle qu'on a commencé à cultiver ensuite. Et après, il y a tout le développement des lavandins qu'on a connu ensuite.
1: Alors Michel, nous, ce qui nous intéresse naturellement dans ces petites chroniques consacrées aux huiles essentielles, ce sont leurs propriétés. Est-ce que d'une culture sauvage à, pour la même espèce, la culture qui a été la culture cultivée par les hommes, il y a eu un changement au niveau de la composition?
2: Donc, ce qui me plaît beaucoup, ce sont les différences olfactives et qu'on peut apercevoir dans les analyses entre toutes ces lavandes et lavandins. Donc déjà, même les lavandes sauvages, entre elles, on a deux variétés. Déjà sauvages, il y a la variété Fragrans, une variété qui préfère les endroits très secs. Il y a la variété Delphinensis qui préfère les vallées un peu plus frais. Donc déjà, on pourrait faire la distinction entre les deux. Ce qui ne se fait pas toujours. Hein. Et après, je suis allé chercher les nouvelles récoltes de lavande il n'y a pas longtemps, dans le plateau de Sautes, en Haute-Provence. Et j'aime particulièrement les lavandes cueillies encore à la main dans les montagnes. Et chaque personne à qui je fais sentir ce type de lavande et que je compare avec une lavande cultivée, même de très bonne qualité, d'origine bio, et ce qu'on appelle aussi de population, ben, les gens sont d'accord qu'elles n'ont pas la même odeur. Il y a une différence. Et le terme population, il faut que je vous explique ensuite.
1: Alors on vous écoute.
2: Donc après la cueillette sauvage, on a voulu, comme la demande a augmenté, on a essayé d'en faire plus. On a commencé à la cultiver. Et en la cultivant, on a commencé à semer la lavande, on a commencé à faire des semis, etc.

0: Et quand on voit un champ de lavande qu'on appelle population, ça veut dire que chaque plante est un individu sortant d'une graine. Parce que la technique de bouturage qui nous amène à les clones, donc quand on bouture des plantes, on part d'une plante d'origine, on fait des boutures, on fait des boutures, et finalement on se retrouve avec des milliers d'hectares d'individus sortant des clones qui viennent d'une plante de départ.
1: Et vous rappelez donc que finalement le bouturage, ça fait longtemps que c'est une façon de cloner les individus, là, les plantes dans ces circonstances-là. J'imagine que justement si nous faisons des semis avec des graines, on va obtenir des résultats qui seront beaucoup plus riches alors, plus diversifiés.
0: Tout le monde est d'accord que l'huile essentielle d'une lavande de population est supérieure au clone.
1: Merci pour cette conclusion, Michel Vanhove. Ce sont simplement de petites chroniques que nous laissons là à l'antenne pour les huiles essentielles de plantes. J'aimerais rappeler à nos auditeurs que s'ils ont des questions à vous poser, s'ils veulent venir vous voir également, vous vendez des huiles essentielles d'origine biologique le mardi matin à Saint-Jean-du-Gard. Le numéro de téléphone pour plus de renseignements, 06 63 22 84 05. 06 63 22 84 05. Et à la semaine prochaine, nous parlerons sûrement de lavande, n'est-ce pas?
0: Exactement.
1: Au revoir.

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0: Je vous invite, amis auditeurs, pour notre émission Découverte croisée, toujours sur le GR20. Le GR20, si cela vous dit quelque chose, eh bien, l'on dit que c'est le plus beau GR de France, un des plus difficiles. Il se trouve en Corse. Le disque que j'ai sous les yeux est une compilation de titres des grands groupes corses, pas tous, il y a plusieurs dizaines de groupes, mais de certains d'entre eux qui sont la musique du film Une île au grand cœur de Jean-Michel Bertrand et Jean-Jacques Aurem. Dans le cadre de l'association Connaissance du Monde, ils présentent ce film depuis plusieurs années en France. Alors, dans l'émission précédente, nous avons fait la connaissance du groupe Imuvrini de Petro Galfucci, mais dans le fond, nous n'avons pas vraiment parlé de ces polyphonies corses. De quoi s'agit-il exactement? Eh bien, vous savez que c'est une des formes musicales les plus spectaculaires en liaison avec la tradition insulaire. Elle consiste en des chants a cappella, avec plusieurs voix solistes entremêlées, des chants qui peuvent être aussi bien d'origine profane, les pagellas, que sacrés, avec les messes encore chantées sous cette forme, en Castinizia notamment. Ce sont des musiques qui remontent jusqu'aux musiques du Moyen-Âge et de la Renaissance. Alors les groupes aujourd'hui, ils sont nombreux. A Filetta, Tavagna, Compagna, Canta au Popolo Corsu, qu'on a entendu dans une émission précédente également, Ichiami a Gagliesi, que nous entendrons, Voce di Corsica. Je n'ai pas vraiment le bon accent pour vous les présenter tous. Le mieux, c'est de toute façon de les entendre. Alors, la semaine dernière, je vous présentais le groupe Imuvrini. Nous allons les entendre sans autre pour introduire cette émission avec deux chants.
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C'était le groupe Imu Vrini que nous retrouverons en fin de cette émission. Dans l'émission précédente, je vous disais que le fil conducteur de ces musiques corses, eh bien, c'est un film qui nous fait nous promener sur le GR20. Alors nous allons précisément nous promener avec tout d'abord un groupe qui se trouve dans la vallée de la Gravone et qui s'appelle tout simplement Voce di Gravone, qui est un groupe du sud de l'île et qui, comme les autres, a cette volonté de respecter et maintenir les fils de la mémoire qui relient au passé tout en décrivant le présent. Nous resterons d'ailleurs dans le sud de la Corse avec le groupe Surghienti qui a été fondé par Noël Valli en 1979. Il fera ses adieux à la scène 10 ans plus tard, en 1988, au Festival de la Cité à Lausanne. Et puis, 3 ans plus tard, eh bien, la source ressurgit avec 4 nouveaux interprètes, Guy Canarelli, Pascal Morandini, 2 anciens de la formation, et également Marc Biancarelli et Jean-Paul Mangion. Aujourd'hui, la recherche musicale est axée aussi bien sur le plan vocal que musical, des voix qui font entendre une différence, celle de l'extrême sud de la Corse.

Nous étions là dans l'extrême sud de la Corse avec le groupe Surgvianti. Nous remontons au nord cette fois-ci. Ce sera le dernier groupe à découvrir avant de terminer avec de nouveau Imuvrini. Celui-ci s'appelle Chiami Agialesi vers la fin des années 70 dans le sillage de Canta. De jeunes Bastiais vont s'investir dans le chant et la musique, dans la chanson de conviction et de lutte. Il constitue à partir de 1979 une entité originale, un groupe qui prendra un nom particulier. Les appels des airs de battage à blé sont les échos de ces voix ancestrales qui ne cessent de communiquer à travers les âges et jusqu'à nous des images de tradition, des émissions apprises de la vie elle-même. Voilà, sachez que ce groupe a remporté de nombreuses distinctions, parmi lesquelles 4 clés de Télérama. Et nous terminerons cette émission Découverte croisée tout de suite après avec de nouveau le groupe Imuvrini.

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2: Actualité et consommation aujourd'hui avec André Moulin, président de la structure aujourd'hui qui s'appelle Que Choisir Ensemble. André, bonjour.
3: Oui, bonjour.
2: À Alès, bien sûr. On se retrouve très souvent pour pouvoir parler de cas de figure assez complexes avec des consommateurs qui viennent vous voir. Il y en a beaucoup, oui. Selon les cas. On a parlé d'électricité, de consommation ou de surconsommation dernièrement avec une personne qui avait un budget très limité. Aujourd'hui, deux sujets assez différents les uns des autres et on va commencer par l'achat sur le net. Et ça, c'est jamais simple. L'achat d'un lave-vaisselle avec une réception qui pose problème, André Moulin.
3: Alors, un consommateur, il vient nous voir le 8 mars 2026 et il nous explique qu'il a acheté un lave-vaisselle à 6 discount. Il commence à nous dire, il a réglé donc une facture de 428 € par carte bancaire et dès réception du lave-vaisselle, il a constaté des dommages apparents et il a porté réclamation par message, d'où un dossier ouvert chez le vendeur. Les dommages, ça consistait à ce qu'il y ait déformation des arêtes du lave-vaisselle. Et donc, ces déformations ont été constatées après le départ du livreur. Il faut reconnaître que quand on lit un lave-vaisselle, il est sur une palette jetable, mais c'est quand même une palette. Donc, il faut un peu de temps pour ouvrir le colis, pour vérifier donc l'état du lave-vaisselle. Il l'a fait après le départ du livreur.
2: Mais parce l'idéal, c'est de le faire pendant que le livreur est là.
3: Et oui,
2: sur ces gros objets, parce que là, il y en a quand même pour une somme assez importante.
3: 428 € dans le cas d'espèce.
2: Voilà. Alors, bon, on ne peut pas vérifier le fonctionnement non plus hein, à ce moment-là, mais au moins l'extérieur.
3: Oui, au moins l'extérieur. Mais chacun sait que les livreurs ils sont très pressés parce qu'il faut qu'ils assurent du rendement de livraison. Donc, le livreur, dès qu'il a posé l'appareil, il s'en va. Hein.
2: Donc, lui, il se trouve avec ce lave-vaisselle endommagé.
3: Oui.
2: Son cheminement, c'est de venir vous voir tout de suite ?
3: Non, pas du tout. Alors, il fait une réclamation par messagerie. Alors, de suite, il demande l'annulation de la vente par messagerie. Alors que juridiquement, quand on reçoit un appareil qui est endommagé, il faut demander soit la réparation, soit le remplacement.
2: Alors ça, c'est très important. Ce que vous dites, c'est valable pour pratiquement toutes les ventes. Moi, je vous ai vu pour un autre cas personnel dernièrement. Vous m'avez dit non, c'est déjà réparation ou remplacement.
3: C'est ça.
2: Donc, il n'y a pas de remboursement possible. C'est au bout d'un processus, peut-être.
3: Alors, c'est dans le cas où il n'y a pas de réparation ou pas de remplacement que le consommateur est en droit d'exiger ce qu'on appelle la résolution de la vente et qui se traduit par le renvoi de l'appareil et l'argent qui est remboursé.
2: Ça veut dire que quand on signe, quand on paye, c'est un vrai contrat et dans tout sens, on est engagé et on part pour une aventure. Alors, il vient vous voir quand même.
3: Oui, il vient nous voir. Alors, puis il nous explique autre chose. D'abord, j'ai vu la facture. C'est passé Discount, c'est la boutique du net. Donc, j'ai retrouvé son numéro Siret, etc. Donc, je suis sûr du nom du vendeur. Et le vendeur lui a proposé d'envoyer à l'acheteur, donc à M. Mine, les pièces de rechange. À charge,
2: ça sent pas bon, ça.
3: Oui, à charge à M. Mine de faire la réparation lui-même.
2: Monter, oui.
3: Donc, il a refusé. Enfin, la boutique du net, il lui a quand même envoyé les pièces de rechange.
2: Ça, c'est quand même incroyable. Ouais. Ouais.
3: Ensuite, dans un de notre temps, la boutique du net lui a écrit qu'ils vont lui envoyer le lave-vaisselle de remplacement. Mais il n'a jamais reçu le lave-vaisselle de remplacement. Alors, cette information-là a été donnée le 15 janvier 2026. Donc, c'est quand même allé assez vite dans les relations entre la boutique du net et l'acheteur. Hein. Mais le lave-vaisselle de remplacement n'a jamais été envoyé. Alors, M. Bin, après qu'il nous ait expliqué tout ça et qu'on ait compris tout ça, eh bien, nous avons écrit, nous, à la boutique du net, donc au vendeur.
2: Par mail ?
3: On l'a fait là par
2: écrit.
3: Par écrit, par lettre.
2: Vous aviez identifié la société.
3: Hein. Oui, on l'avait bien identifié la société, donc ça allait. En expliquant, donc, c'était soit réparation, mais par le vendeur, pas par l'acheteur, hein, soit le remplacement. Et puis, on a ajouté que M. Mine, en cas de défaillance du vendeur, sera en droit d'exiger le remboursement. Au final, puisque c'est ça qui est important, eh bien, le lave-vaisselle de remplacement n'a jamais été envoyé et M. Bin a obtenu le remboursement des 428 €.
2: On renvoie de la machine, bien sûr. On renvoie du lave-vaisselle.
3: Il a renvoyé de la faisselle défaillante, oui, bien sûr.
2: Vous me disiez avant de commencer l'émission, de toute façon, en fait, ça aurait pu être comme ça dès le départ, mais on ne commence pas par ça.
3: On commence
2: par un vrai cheminement méthodique.
3: Il y a toujours deux étapes, qu'il est bon de respecter, mais aussi, autre point, quand on écrit par messagerie, eh bien, on est au risque d'avoir des réponses qui sont faites par l'intelligence artificielle et qui ne sont pas toujours pertinentes ou pas toujours exactes. Bien que ces réponses soient tout à fait d'une lecture agréable, mais au final...
2: Elle nous reporte à perdre beaucoup de temps aussi.
3: Et au final, à un moment donné, il est normal qu'on commence par de réclamer par téléphone ou par messagerie, mais quand ça n'aboutit pas rapidement, il faut passer à la méthode traditionnelle, c'est-à-dire le courrier.
2: Ça, c'est important.
3: Le courrier plutôt en lettres recommandées.
2: En trouvant la bonne société, quand même.
3: Oui, et la bonne adresse. Et d'ailleurs, il y a beaucoup de sociétés pour lesquelles il est compliqué de trouver la bonne adresse.
2: Voilà pour ce premier dossier, ce premier cas de figure avec cette commande Internet. Deuxième cas de figure, là ça sent un peu l'arnaque quand même, ça se passe dans le cadre des loisirs puisqu'il s'agit d'un voyage au Mexique, ça fait du bien, avec l'utilisation d'une carte bancaire, mais dans un voyage où tout est compris et puis il faut quand même utiliser sa carte pour pouvoir utiliser un véhicule. Alors là aussi on a besoin de votre éclairage et déjà du cas.
3: Les faits sont relativement simples, c'est Monsieur Roger, il signe un contrat de voyage. On appelle ça aussi des contrats à forfait. Sont compris l'avion, l'hébergement et la location de la voiture, donc au Mexique. Il souscrit ce contrat de voyage à forfait auprès d'un voyagiste qui s'appelle Voyage Marco Polo, donc pour aller au Mexique. Sur place, le loueur de voiture, c'est Europcar. Et Europcar refuse de remettre le véhicule à M. Roger au motif que M. Roger a présenté une carte de débit et non de crédit. Et s'il veut prendre le volant, Roger doit régler un supplément de 750 euros.
2: Rien que cela.
3: Rien que ça, oui. Il n'avait pas trop le choix, monsieur Roger, il était déjà au Mexique. Donc, il fait son voyage, il paye les 750 euros, et à son retour, il fournit à Marco Polo, donc au voyagiste, une attestation de sa banque, certifiant que sa carte bancaire est bien une carte de crédit. Monsieur Roger, donc, demande à Marco Polo le remboursement des 750 euros. Alors, dans un premier temps, c'est un refus. Donc, Monsieur Roger, qu'est-ce qu'il fait? Il va voir l'UFC Que Choisir.
2: Il a bien fait.
3: Il a bien fait. Que Choisir Ensemble, je dois dire maintenant, a rappelé à Marco Polo que Marco Polo est responsable de plein droit de la bonne exécution de l'ensemble des prestations qui sont prévues dans le contrat.
2: Du forfait.
3: Ouais, du forfait.
2: Voilà. C'est un forfait, ça reste un forfait.
3: C'est ça. Ça, c'est prévu dans l'article du Code du tourisme. Et donc, sur la base de cette argumentation juridique qui est imparable, il a obtenu le remboursement des 750 euros par Marco Polo.
2: Par contre, il y a un problème de l'autre côté au Mexique, là-bas. Quoi. Et ça, c'est un peu l'arnaque parce que normalement, s'il y a forfait, il y a forfait. Ouais, c'est tout compris.
3: Oui, mais ce qui n'est pas logique, c'est que Monsieur Roger avait une carte de crédit, la carte qui allait bien, et néanmoins, Europcar au Mexique lui a dit non, ce n'était pas la bonne carte. Donc on a l'impression que Europcar, c'était une source de revenus supplémentaires.
2: En espèces, bien sûr, en cash.
3: Ouais.
2: Merci André Moulin pour ces deux sujets. Donc avec Que Choisir Ensemble encore aujourd'hui, on rappelle qu'il y a à Alès un espace dans lequel vous pouvez rencontrer André, bien sûr, de temps à autre quand il est disponible, parce qu'il a beaucoup de cas sur les épaules, je l'imagine.
3: Oui, puis nous avons quand même une quinzaine de bénévoles.
2: Ouais. Et puis on répond au téléphone aussi.
3: Oui, exactement, et aussi par messagerie, et aussi on peut nous interroger directement sur notre site internet, puisqu'il y a un espace prévu à cet effet, et on répond directement en ligne.
2: C'est chouette. Merci André Moulin.
3: Oui.
2: Prochain rendez-vous avec d'autres cas de figure. Voilà, ça se termine bien pour le lave-vaisselle.
3: Non, mais j'ai d'autres cas en stock, pas de problème.
2: À bientôt.
3: Oui, au revoir.
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2: Nous ne sommes que de passage sur Terre et il faut bien se tenir pour gagner son paradis. Donc il faut observer scrupuleusement les dimanches, les fêtes, les fériés. Et il continue par les ordres et les scandales, puisqu'évidemment la tranquillité publique est en grande fonction partie de la sérénité des mœurs. Après cela, il nous débouche directement sur le commerce des grains. Anduze est une ville de passage, une ville de commerce entre la plaine et la montagne. Donc il est extrêmement important pour tout le monde, ceux de la plaine comme ceux de la montagne, de pouvoir procéder à des échanges marchands. D'où le fait que la plus belle place d'Anduze, la place dite couverte actuellement, était en fait la place de l'orgerie. C'était un marché qui était réservé au commerce des grains. Et tout naturellement, les règles concernant le commerce des grains débouchaient sur les règles concernant les boulangers. Parce que ce sont les boulangers qui pétrissent de farine, qui la vendent, et donc ils sont astreints à un certain nombre de règles, mais règles qui visent beaucoup, et ça nous surprend un peu aujourd'hui, parce que c'était, à notre avis, précoce, beaucoup de défense du consommateur. Et on la retrouvera dans les chapitres que nous allons suivre. Nous en arrivons à un petit paragraphe qui concerne un métier qui n'existe plus, les pangoussiers. Qu'était-ce un pangoussier ? C'était un petit revendeur de rue qui achetait aux vrais commerçants, on va dire, et qui vendait au détail. Un petit peu comme à Naples, en ce moment, il y a des gamins qui vendent des cigarettes à l'unité. Mmh. Ils achètent un paquet, ils vont le vendre, quand ils l'ont épuisé, ils vont en racheter. Et dans beaucoup de pays, ça se pratique ainsi, puisque les gens vivent au jour le jour et n'ont pas de quoi acheter pour 3 jours. Ils n'ont pas de frigo à remplir. Donc, les petits commerçants, à l'époque, s'appelaient les pangoussiers et ils vendaient, pas à la sauvette, mais ils vendaient dans les rues tout ce qui leur tombait sous la main. Ils étaient quand même astreints à une certaine surveillance parce qu'il fallait pas que ce soit des petits voleurs. Et les boulangers nous amènent aux meuniers, évidemment, puisque ce sont eux qui font la farine. Il y avait beaucoup de moulins le long du Gardon. Les propriétaires des moulins étaient tenus à des règles très précises. Ils devaient faire des poids selon des règles qui leur étaient données par les consuls. Et ils n'avaient le droit de prendre qu'un certain pourcentage de somme. Leur bénéfice était contrôlé. Ils n'avaient pas le droit de vendre à plus que 4% de bénéfice. En aucun temps, en aucune saison, même en temps de disette d'eau. Alors c'est curieux parce qu'on ne parle pas de disette de grains, on parle de disette d'eau. Et nous sommes au pied des Cévennes et le Gardon est quelquefois complètement à sec. Donc même dans ces cas-là qui empêchaient évidemment le commerce du grain, ils n'avaient sous aucun prétexte que ce soit le droit d'augmenter leur prix et leur pourcentage.
3: Donc la spéculation n'était pas possible.
2: Si on l'interdit, c'est qu'elle se faisait, justement. Mmh. Et c'était une grande tentation, ça l'a toujours été, et puis on le voit encore aujourd'hui. Donc, en tout cas, elle était contrebattue par les pouvoirs publics, de façon à défendre le citoyen, l'habitant. Il ne fallait pas que quelqu'un amasse le grain de façon à pouvoir le revendre plus cher en période de disette. Donc comme c'était taxé et qu'il n'avait pas le droit de le vendre plus cher, il n'avait aucun intérêt à le stocker. Donc ça régulait les flux de grains. Autre mesure de conservation, il devait absolument donner la préférence au blé des habitants d'Anduze par préférence à ceux des étrangers.
3: Alors ça, on en a parlé la dernière fois.
2: Il y avait un protectionnisme absolument féroce. Il fallait acheter anduzien. Il fallait donner la préférence aux producteurs. Il y avait une grande méfiance contre ceux qui venaient de l'étranger. Et même à prix inférieur, on devait donner la préférence au producteur local. C'était une sage mesure qui permettait la survie de tous les petits producteurs. Produisons local, consommons local, c'était déjà le slogan de l'époque. En tout cas, le juge Roquier le répercutait dans son texte. Et par ailleurs, par exemple, là ça nous échappe un peu, mais il n'avait pas le droit de les transporter. Il devait recevoir le grain dans des charrettes assumées par d'autres corporations que la leur. Il n'avait pas le droit de le transporter d'un endroit à l'autre. Donc il y avait une séparation des tâches qui était tout à fait intéressante. Ça me rappelle une fois, j'étais en voyage à New York et nos bagages étaient dans l'autocar devant l'hôtel. Ils ouvrent les portes de l'autocar, tous nos bagages étaient là. Puis il ne se passait rien. Alors on s'étonne, on demande aux gens de l'hôtel s'ils ne peuvent pas prendre les bagages. Ils disent on n'a pas le droit. Alors on leur dit ben on va le faire nous-mêmes. Il y a 5 mètres là. Parce qu'eux nous ont dit on a le droit de toucher les bagages que quand ils sont dans le hall de l'hôtel. Ben, on va vous les apporter. Ah mais surtout pas. Les syndicats nous casseraient la gueule. Il y a une confrérie, corporation, je ne sais pas, en tout cas un syndicat des transporteurs de bagages qui est en grève actuellement. Par conséquent, pour l'instant, vos bagages n'ont pas le droit de sortir du car. Bon, ben, c'était la même chose à l'époque. Le transport du grain entre le producteur et le meunier était strictement réglementé.

0: Et après les meuniers et boulangers, donc la corporation de la farine et du pain, aliments essentiels, un autre aliment essentiel était présent dans tous les règlements, c'était la viande. Puisqu'il y avait beaucoup de producteurs, et on consommait quand même pas mal de viande. Là aussi, le commerce était strictement réglementé dans la défense du producteur, mais aussi du consommateur. Donc, les bouchers, par exemple, devaient avoir une certaine surface. Ils devaient tenir leurs étals suffisamment pourvus des bœufs et des moutons. S'ils n'en avaient pas assez, on considérait qu'ils faisaient mal leur métier. Ils ne devaient exposer, évidemment, aucune viande défectueuse ni gâtée. C'est très bien, mais encore fallait-il le préciser. Ils devaient avoir une balance placée en équilibre dans leur magasin avec des poids dûment échantillés et pas autrement, c'est-à-dire qu'il y avait vraiment une garantie d'une bonne pesée. Une exigence d'hygiène était importante. Les bouchers seront tenus de tenir propres leurs étaux et ne pourront répandre dans les rues le sang et les ordures provenant des bestiaux qu'ils égorgent. Alors, je pense que ça se faisait quand même beaucoup. Les rues étaient sales et puantes. C'était même dans des villes plus importantes comme Alès. Ça a toujours été décrit. Les rues du commerce des boucheries a toujours été décrites comme parfaitement dégoûtantes. Alors, un article intéressant. Il leur est interdit de gonfler les bestiaux qu'ils écorcheront autrement qu'avec des soufflets. Parce que pour que la bestiole ait l'air avenante, il fallait qu'elle soit bien ronde. Donc, on lui gonflait l'abdomen avec un soufflet. Ça, on avait le droit. Mais on n'avait pas le droit d'injecter de l'eau, parce que ça faisait du poids en plus. Mais donc, ça donnait une meilleure allure à la viande qu'on vendait. On leur défendait de tuer des vaches ou des génisses, sans permission des officiers de police. Et ils n'avaient pas le droit de débiter des chèvres. Je ne sais pas pourquoi il y avait un interdit sur les chèvres, mais en tout cas, on ne mangeait pas de viande de chèvre. Et on interdisait de tuer des brebis depuis le 15 novembre jusqu'au 15 avril, ce qui était un noble souci de protection de l'espèce. Et un animal de boucherie était bien séparé des autres, mais c'était le cochon. Nous avons encore aujourd'hui des boucheries d'un côté, des charcuteries de l'autre. Bien, ça existait déjà avant la Révolution française, puisque le commerce des cochons était strictement réglementé. D'abord, on les conduisait dans un marché spécifique. On n'avait pas le droit de les vendre ailleurs. Il était défendu de les disposer sur les avenues ou sur les chemins. Ils ne devaient être vendus qu'à l'emplacement prévu par la loi, et ça dans le cadre de au moins deux lieux tout autour de la ville. Ça fait quand même plusieurs kilomètres, par conséquent, c'était vraiment un endroit et un seul, ce qui permettait de mieux les contrôler. On regardait la langue des cochons qu'on tuait, puisque ça permettait de voir s'ils étaient malades ou pas, et il y avait un métier spécial, c'était l'homme qui faisait cela, s'appelait le langueilleur, et il était payé par examen de langue qu'il faisait. Évidemment, un cochon qui était reconnu comme ladre, c'est-à-dire comme infecté, était aussitôt éliminé. Mais on n'avait pas le droit de vendre des cochons. Donc, il y avait quand même une surveillance et on ne pouvait devenir langueilleur que si on avait passé des examens, qu'on était dûment agréé par les consuls et qu'on avait prêté serment. Leur tarif était fixé. Ils n'avaient le droit d'exiger que 2 sols par cochon. Et s'ils reconnaissent un cochon comme ladre, ils le tuaient et ils étaient tenus de le dénoncer aux officiers de police, sinon eux-mêmes avaient une lourde amende. Pour donner un exemple, ils étaient payés 2 sous par cochon. S'ils ne dénonçaient pas un cochon qu'ils avaient repéré comme malade, ils payaient 10 livres d'amende, c'est-à-dire 20 fois plus. Le taux de vente des cochons était fixé chaque année par accord. Et on n'avait pas le droit de tuer les cochons avant le 15 octobre de chaque année et après le premier jour de carême, sans une permission express. Donc il y avait des saisons, je fous mon ignorance totale sur aujourd'hui les moments d'abattage des cochons, mais en tout cas à l'époque, on les laissait tranquilles au printemps et en été, je suppose c'était dans le souci de leur permettre de se reproduire. Bien entendu, il ne fallait pas que la viande soit défectueuse ou gâtée. Et bien entendu aussi, comme pour les bouchers, ils devaient tenir propre leur magasin ou leur banc sur lequel ils mettaient la viande, qui bien entendu était à l'extérieur. Ça, jusqu'au XIXe siècle, on voit les devantures des boucheries et des charcuteries avec les carcasses accrochées à des crochets dans la rue à l'extérieur des magasins, et le boucher et sa famille qui campent fièrement devant leur magasin parce que ce qu'ils sont à côté d'une belle carcasse, eh bien, ça prouve qu'ils ont de la bonne marchandise. On peut dire également un mot des poissonniers. Il y avait des poissonniers à Anduze avant la Révolution. Et ça, ça nous paraît bizarre, tellement la chaîne du froid est quelque chose qui est connu comme extrêmement rigoureux. Mais les poissonniers, il y avait des charrettes de glace qui montaient du littoral et qui apportaient le poisson tout à fait frais. En quelques heures, il passait, et on a la chance ici d'être pas loin du littoral, mais le poisson arrivait aussi frais qu'aujourd'hui. En revanche, évidemment, il ne fallait pas le cacher dans les paniers de façon à le revendre plus tard. Il fallait qu'il soit frais et de bon débit, c'est-à-dire prêt à être vendu. On n'avait pas le droit de dénommer un poisson pour un autre, c'était une peine assez lourde d'amende, et là aussi, on leur demandait non seulement de tenir leur magasin parfaitement propre, mais leur balance également devait être nettoyée après chaque vente. Bon, c'est un luxe de détail qui montre les gestes de la vie quotidienne dans les commerces usuels, ou moins usuels comme le poissonnier, ce qui est un peu surprenant. Mais ça montre que la vie sociale était quand même très réglementée et, en quelque sorte, très protégée.
1: On a quand même aussi un sentiment de souci d'hygiène.
0: Tout à fait. Qui est quelquefois bizarre, on le verra plus tard dans la gestion de la rivière, mais en tout cas, même si le souci aboutissait à des mesures qui nous surprennent un peu, il y avait bien, comme vous le dites, ce souci. Il fallait protéger la santé. On avait quand même depuis longtemps fait le lien entre la marchandise avariée et la maladie des hommes.
1: Donc aujourd'hui, on voyait cette ordonnance de 1771 du juge Roquier. Et on parlait de ces articles qui légiféraient les métiers de meunerie, boucher, poissonnier. Et on se retrouve bientôt pour continuer d'explorer cette vie d'antan. C'était l'histoire d'Anduze et des environs avec Bernard de Fréminville, spécialiste de l'histoire locale.
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2: 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Et donc si on n'a pas parlé avant, on pense que c'est mieux qu'il garde ses organes. Sachant que y a des gens qui attendent une greffe depuis très longtemps. Et ces gens-là, ça peut être vous, ça peut être moi, ça peut être des proches à vous.
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1: Il est minuit.
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3: Bonjour à toutes et à tous et bienvenue dans ce moment d'information locale sur Radio Intervalle. Notre invitée du jour, Geneviève Moline, fait partie de l'association Kélissa depuis sa création depuis 20 ans. À l'occasion de son anniversaire, l'association Kélissa, qui mène des activités humanitaires en Éthiopie, vous invite pour une soirée de fête et de découverte. Ce sera ce samedi 13 juin au Pont de Montvert. Geneviève Moline, bonjour.
4: Bonjour.
3: Vous faites partie de l'association Kélissa qui existe depuis 2006 en Lozère et qui fête donc ses 20 ans cette année. Une association qui est engagée auprès de deux villages en Éthiopie. Comment déjà s'est créée cette association il y a 20 ans ?
4: Kélissa, ça veut dire coup de pouce en langage afar d'Éthiopie, puisque c'est la région sur laquelle nous travaillons depuis 20 ans, particulièrement dans deux villages, comme vous l'avez précisé, les villages de Hamlé Dabi et de Galsa. Alors, cette association s'est créée au départ à la demande d'une amie, Aïcha Dabalé, qui recevait une demande assez régulière de pouvoir faire une formation aux pratiques apicoles. Il voulait apprendre à faire de l'apiculture dans ce village, et particulièrement les femmes, parce que le miel est une denrée précieuse et rare. Et moi, je travaillais pour le ministère de l'Agriculture, donc c'est une mission que j'ai conduite au départ dans le cadre du ministère de l'Agriculture. Voilà, je suis tombée un petit peu amoureuse de cette région, de ces gens, de ce village, de l'investissement de Aïcha Dabalé, qui est une amie depuis. Donc Aïcha Dabalé, mon amie, me disait, mais pour pouvoir faire des choses, conduire des actions, il faut créer une association. Pour pouvoir demander des financements, il faut créer une association. Sinon, on ne peut rien faire. Sans argent, on ne peut rien faire. La volonté, la motivation, ça ne suffit pas. Donc, elle est arrivée à me convaincre, dans un premier temps, mais bon, une association, ça ne repose pas que sur deux personnes. Et voilà, j'ai sollicité plein d'amis et de gens que je connaissais, et on a décidé de créer une association, l'association Kélissa, en 2006.
3: Donc, l'association existe toujours. Quelles sont aujourd'hui les actions qu'elle poursuit ?
4: Au départ, c'était vraiment pour développer les pratiques d'apiculture. Un apiculteur et une apicultrice Nadouk sont venus, qui ont fait pendant plusieurs années des formations auprès de 15 hommes et 15 femmes du village de Hamlé Dabi, là. Et bien évidemment, quand on était sur place, les villageois sont venus nous présenter un petit peu tous les problèmes qu'ils rencontraient dans cette zone qui est vraiment semi-aride, désertique, aux portes du désert du Danakil. C'est quand même des conditions de vie très compliquées. Il y avait le problème de l'accès à l'eau, le problème de l'excision et de l'infibulation, le problème de la santé, le problème de l'école. Donc, on a monté différents projets avec différents partenaires, des projets pour permettre l'accès à l'eau potable. On a créé un forage solaire qui fonctionne au fil du soleil avec Électriciens sans frontières et le lycée Émile Peytavène de Mende. Jean-Jacques Marseille, qui est le prof de BTS, qui a conduit un petit peu ses actions avec des étudiants qui sont venus sur place pour faire les travaux. La pose de panneaux photovoltaïques sur l'école et le dispensaire des deux villages, de Hamlé Dabi et de Galsa. La lutte contre l'excision et l'infibulation, ça c'est vraiment une activité qui a commencé en 2006 et qui perdure aujourd'hui, c'est-à-dire le soutien par des parrains et des marraines ici en France, de familles là-bas dans ces deux villages qui ne font pas exciser et infibuler leurs petites filles et qui leur permettent d'aller à l'école parce que les filles ne sont pas destinées à être scolarisées. Oui. Sont destinés à élever les chèvres, à élever les enfants, voilà. On a aujourd'hui environ 70 parrains et marraines ici en France. Là, c'est pas en Lozère aussi, bien sûr, mais en France, ils donnent de l'argent régulièrement à Kélissa et cet argent est reversé aux familles pour vraiment faciliter l'accès à l'école et pour lutter contre ce fléau qui détruit le peuple, hein, de toute manière.
3: On comprend bien cet engagement humanitaire fort de l'ensemble des membres de l'association. Et pour le soutenir, et vous l'avez dit, il y a forcément besoin d'argent. Pour cela, vous organisez une soirée festive le samedi 13 juin au Pont de Montvert. Quel va être le programme ?
4: À la salle polyvalente du Pont de Montvert. Le début des festivités, ce sera à 18h, par un accueil autour de la cérémonie du café, qui va être fait par Aïcha Dabalé, donc cette amie dont je vous parlais, qui habite sur Paris, qui navigue régulièrement entre l'Éthiopie et Paris, et qui vient avec des copines éthiopiennes pour préparer un repas éthiopien. Donc tout d'abord la cérémonie du café. Ensuite, à 18h30, aux alentours, hein, on a prévu de faire la présentation de Kélissa à partir d'un petit film qu'avait réalisé un réalisateur belge, Frédéric Cordier. Ce film, il dure 10 minutes et ce sera pour nous la porte d'entrée à un débat question-réponse pour ne pas faire une présentation trop officielle. Et après, ce repas éthio-lozérien, parce que le plat principal, c'est un plat typique d'Éthiopie, la injera avec le dorowat, des spécialités éthiopiennes réalisées par ce groupe d'Éthiopie qui vient, ce groupe de femmes. Après le repas, à 21h, un concert avec un groupe très connu en Éthiopie qui s'appelle African Ali, qui vient avec des musiciens et des danseurs pour nous apprendre aussi les danses de ce pays, de cette région Afar. Et d'Éthiopie également. Ce groupe est d'ailleurs toujours actuellement en Éthiopie. Ils vont arriver normalement le 6 après de nombreuses difficultés administratives pour leur faire obtenir des visas. Oui. Ils vont arriver directement d'Éthiopie pour nous au Pont de Montvert et nous en sommes ravis.
3: Comment peut-on réserver pour ce repas et cette soirée ?
4: Pour réserver le repas, essentiellement, qui est de 10 euros, il faut aller sur le site de Kélissa, www.kélissa.org, et là, il y a les inscriptions qui sont possibles. Ou sinon, on peut réserver par un QR code qui est sur l'affiche et sur le flyer.
3: 10 euros donc de participation demandée pour ce repas, mais évidemment on peut donner davantage pour soutenir les actions de cette association Kélissa et ses actions humanitaires plus que nécessaires dans cette région de l'Éthiopie. C'est la fin de ce moment d'information locale sur Radio Intervalle. Merci d'avoir suivi. Très bonne semaine à toutes et à tous et à bientôt.
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4: Aujourd'hui, S comme sport. Corinne, bonjour.
5: Bonjour Gilles.
4: Ça va chauffer, ça va faire du sport aujourd'hui hein, dans cette émission. Non
5: bah, on va essayer de pas trop s'exciter quand même. Hein.
4: Vous avez raison. Alors, le sport est une activité aujourd'hui commune hein, sur toute la planète.
5: Je dirais que le sport artificiel, comment qu'il faudrait dire cela, on est obligé de faire du sport parce qu'on n'a plus assez d'activité voilà. physique de la vie quotidienne.
4: Voilà.
5: Pendant des siècles, on avait bien assez de, beaucoup trop même, d'activités physiques qui nous épuisaient souvent, simplement en menant sa vie quotidienne, parce que tout était exercice physique.
4: Voilà, effectivement. Bon, il y a quand même du sport dans l'histoire. Les Jeux Olympiques ne sont pas nés du XXe siècle, quand même, Corinne.
5: Ah non, au contraire, oui, oui.
4: Mais comme vous dites, avec le temps libre, les loisirs, les semaines, les congés payés, tout simplement, hein, on arrive à une époque où aussi les 35 heures, hein, pour certains des pays, en tout cas nous, là nous sommes dans la démarche de la France, font que, eh bien, on a du temps pour faire d'autres activités, dont du sport.
5: Oui, d'une manière peut-être plus organisée, avec du matériel, avec des équipes, avec des sponsors,
4: des complexes énormes.
5: Oui.
4: La sédentarité aussi. Augmente,
5: oui.
4: comme vous le disiez, la nécessité.
5: Du coup, votre médecin vous conseille de faire un peu de sport.
4: Bien sûr.
5: Parce qu'on n'avait pas besoin de conseillers jadis.
4: Au début du XXe siècle, 80% de la population était dans le secteur primaire. Aujourd'hui, on est beaucoup dans le secteur tertiaire.
5: Voilà, assis derrière un bureau toute la journée, à accumuler le stress et à avoir besoin donc d'une certaine dépense physique.
4: Derrière un micro, mais ça, c'est déjà du sport. Hein, Alors, voilà, effectivement, nous voici avec ce terme, le sport. Alors, il y a beaucoup, c'est un panier où il y a beaucoup de choses. Hein. Il y a l'activité physique et la compétition aussi. Hein. Il y a les deux.
5: Oui, il y a des choses excellentes et des choses beaucoup plus préoccupantes dans le sport. Il suffit d'écouter l'actualité, souvent, hein, parce qu'il y a toujours une page sportive dans n'importe quel journal, radio, à la télévision ou journal papier. Il y a tout le temps une ou des pages sportives.
4: Ça intéresse,
5: comme quoi
4: ça intéresse l'humanité.
5: Voilà, c'est quelque chose de très important dans notre société, absolument.
4: Mmh. C'est vrai qu'on le voit lorsqu'il y a une Coupe du Monde de football, pour ne citer que le football. Un grand nombre de populations écoutent, regardent les matchs.
5: Ouais. Ce qui veut dire aussi que pour un certain nombre de personnes, le sport n'est que un spectacle. C'est-à-dire, je ne fais aucun exercice physique, mais je regarde le sport. Et je me passionne, voire je mets de l'argent là-dedans parce que je vais assister à certains matchs ou j'achète des produits dérivés. Mais ça ne veut pas dire que je fais moi-même l'activité physique dont j'aurais bien besoin.
4: Alors, vous parliez de produits dérivés, justement, c'est aussi l'excès du sport et l'écueil de cette activité, c'est aussi le dopage, c'est aussi l'argent, c'est aussi le business du sport, hein.
5: Oui.
4: Et la compétition.
5: Sauf erreur, ce sont certains sportifs qui sont les personnes les plus payées de la planète. Les mieux rémunérés. Je ne parle pas des patrons d'entreprise.
4: Oui, d'accord.
5: Hein.
4: Oui, d'accord oui, oui.
5: Je ne parle pas des patrons d'entreprise.
4: Enfin, avec le show business aussi, hein. Je crois
5: oui,
4: que c'est assez équivalent.
5: Aussi.
4: Alors, Corinne, même le vainqueur du Tour de France a été contrôlé positif. Même le vainqueur du Tour de France a été destitué donc, de son maillot jaune. C'était du jamais vu. Mmh. Donc, où va-t-on?
5: Disons que si ça n'avait pas tellement d'incidence que les résultats du palmarès sportif, ça ne serait pas tellement grave. Mais le problème, c'est qu'il y en a qui meurent ou qui abîment définitivement leur santé par ces pratiques de dopage.
4: Alors d'autres aussi mauvais exemples,
5: oui.
4: Zinedine Zidane que l'on reconnaissait comme quelqu'un de calme, de pondéré, qui donne un coup de tête à un autre joueur, même s'il l'a mérité, c'est tout de même, ça commence à dépasser un peu le cadre ce
5: oui,
4: sport.
5: Oui, bon, est-ce que c'est vraiment, là je dirais que c'est tout à fait parallèle parce que ça fait pas partie du sport. Enfin je ne sais pas, n'importe qui peut faire ça en dehors, dans le sport ou hors du sport.
4: C'est eh bien, c'est ce que l'on pensait avant d'avoir vu à la télévision et que les enfants veulent faire pareil que Zinedine.
5: Ça a beaucoup perturbé en son temps, oui, je sais.

0: sport, c'est vieux comme le monde, comme l'on dit, et la Bible aussi, c'est vieux comme le monde. Là, c'est pas comme l'on dit, c'est parce que c'est quand même assez vieux. Et l'on commence à voir aussi dans la Bible des références à l'activité physique, au sport, voire aux Jeux Olympiques. Et...
1: Oui. Alors, il y en a très peu. Très peu parce que peut-être que le sport, en tout cas au sens moderne du terme, ne devait pas tellement beaucoup exister, puisqu'effectivement, c'était un mode de vie beaucoup plus naturel, beaucoup plus tourné vers une activité physique permanente, liée aux activités professionnelles, etc. Donc, on faisait certainement pas beaucoup de sport, mais au sens contemporain du terme. Mais il y avait déjà les très fameux Jeux Olympiques et quelques autres du même genre qui ont été créés dans l'Antiquité. Et du coup, la Bible évoque cela. Elle l'évoque seulement, on peut pas dire qu'elle en parle directement. Et elle l'évoque comme pour en faire une sorte de parabole, une image, ce qui veut dire que c'est l'apôtre Paul qui, à plusieurs reprises, utilise les images de certains des jeux pratiqués dans les Jeux Olympiques, comme la course, la lutte, principalement ces deux sports-là, qui étaient des activités des Jeux Olympiques antiques, comme ça l'est encore aujourd'hui d'ailleurs. Et donc Paul utilise cela, ce qui veut dire que pour ses lecteurs, c'était une image, ils savaient ce que c'était que les Jeux Olympiques, ils savaient ce que c'était que ces sports. On le savait assez pour pouvoir utiliser cela pour donner une leçon, pour tirer une morale. Donc c'était quand même quelque chose de célèbre. On pouvait pas les suivre à la télé, mais certainement que les gens s'y intéressaient et savaient ce qui se passait dans ces sports, dans ces courses en particulier.
0: Alors d'ailleurs, un personnage qui aurait pu être un grand sportif, c'est l'apôtre Paul, qui aurait certainement été un grand coureur, à utiliser cette image, comme vous le disiez, et les images positives du sport. On peut voir aussi, bien sûr, les extrêmes, mais l'image positive, pour lui, c'est vraiment ce courage, cette persévérance, et il l'attribue à un domaine spirituel.
1: Absolument. Donc, il utilise le sport comme une image pour insister sur l'entraînement. Je suis là dans la première épître, la première lettre de Paul aux Corinthiens, et il évoque les coureurs qui font la course. Ils courent et un seul gagne le prix. Et il encourage ses lecteurs à courir eux aussi pour gagner le prix. Tous les sportifs s'entraînent, dit-il, en se privant de beaucoup de choses. Eux, ils le font pour gagner une récompense qui ne dure pas. Nous, c'est pour une récompense qui dure. C'est pourquoi moi je cours, mais pas au hasard. Je suis comme un boxeur. Mais je ne donne pas de coups dans le vide. Je traite mon corps durement. J'en suis totalement maître. Voilà, il utilise le sport, la course, la boxe, le combat, pour montrer comment il mène sa vie.
0: Comment lui-même, oui, tout
1: voilà.
0: À fait. Oui.
1: Alors, avec des valeurs comme la discipline.
0: La maîtrise,
1: l'entraînement. Faire et recommencer, c'est ça, un entraînement, recommencer chaque jour la même chose, dans un but précis.
0: Persévérer.
1: On poursuit un but, on veut obtenir quelque chose.
0: Et en même temps, il démontre que le sportif, le lutteur, va vers un but qui n'a pas vraiment une grande importance, alors que lui choisit un but peut-être
1: oui.
0: plus important quand même.
1: Il dit que les
0: Corinne.
1: Sportifs le font pour une récompense qui ne dure pas.
0: Corruptible, oui.
1: Et c'est intéressant parce qu'à l'époque, les vainqueurs des courses et des jeux, etc., recevaient une couronne de laurier. C'est très très connu.
0: Symbole, oui.
1: Et ben, le laurier, c'est une plante, donc ça sèche au bout de très peu de temps. Ce n'était pas une médaille en or qu'ils avaient, ils avaient une couronne en laurier. Donc leur récompense était très très très éphémère, très passagère, elle ne durait pas. Bien sûr, leur gloire pouvait durer. Mais donc, Paul montre comment on peut se contraindre à avoir une discipline de fer pour obtenir juste une couronne de laurier. Et lui invite ses lecteurs, les croyants, à avoir cette même endurance dans leur vie, dans leur engagement vis-à-vis de Dieu, pour gagner cette fois quelque chose qui dure éternellement, la vie éternelle promise par Dieu.
0: Est-ce qu'il démontre aussi par là que l'exemple de ces coureurs qui pourtant n'ont pas connaissance de ces vérités si importantes pour le salut, pour l'humanité, le font, alors à combien plus forte raison un croyant devrait aussi s'imposer une certaine discipline ?
1: Absolument, parce que le faire pour une gloire terrestre...
0: Ça démontre déjà des qualités personnelles.
1: Absolument, mais si certains sont capables de tels sacrifices pour juste pour cela... à combien plus forte raison, quelqu'un qui a compris qui est Dieu, qui a compris l'amour de Dieu, doit-il s'engager pour Dieu avec autant de zèle, autant de persévérance, autant de courage et de détermination, au moins autant qu'un sportif qui cherche à remporter une course ou une lutte.
0: Autant de foi aussi, Corinne. Alors, Corinne, un autre passage toujours de l'apôtre Paul, dans le livre de Tite, toujours dans le Nouveau Testament.
1: Alors, en fait, c'est à Timothée, c'est une très jolie phrase. Paul dit, il est certainement déjà vers la fin de sa vie, il dit « J'ai combattu le beau combat, j'ai fini ma course, j'ai gardé la foi. » Voilà son combat. C'est pas courir à mener un char tiré par quatre chevaux. Son combat, c'était de garder la foi. Et Paul a traversé des épreuves très difficiles. Il a été persécuté, il a été battu, il a été quasi lapidé. Il a vécu des choses épouvantables.
0: Insulté.
1: Voilà. Donc c'était vraiment un combat quotidien devant les pires obstacles. Et ce combat pour lui, c'est d'avoir gardé la foi. C'était un combat pour garder sa foi intacte, pour continuer à croire en Dieu et à le servir malgré tous les obstacles. Et ça, c'est un sport, un vrai sport. Selon les circonstances où on vit, ça peut être un sport d'une grande dureté qui nécessite vraiment beaucoup de sacrifices personnels. Et il dit, il s'en vante, il s'en réjouit, il en est très fier. J'ai combattu le bon combat, j'ai gardé la foi.
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3: Une minute pour chaque jour. Dominique avec vous. La terrasse de la cathédrale de Bâle, en Suisse, domine le Rhin, toujours impressionnant. De cette terrasse, on peut observer les allées et venues d'une grosse barque qui sans cesse transporte bêtes et gens d'une rive à l'autre du fleuve. Pas de moteur, pas de voile, pas de rame. Simplement, la barque se place obliquement par rapport au courant de l'eau et c'est ce courant qui la chasse vers l'autre bord. En fait, ce n'est pas tout à fait aussi simple que ça. En réalité, mais on ne le voit pas tout de suite, il y a un câble jeté à bonne hauteur en travers du fleuve. Et c'est parce qu'elle est liée à ce câble par un système à poulies que la barque peut utiliser pour sa traversée la force du courant et arriver ainsi sur l'autre rive au point où on l'attend. Sans le câble, la barque évidemment serait emportée au hasard et pour rien. Et si ce fleuve, c'était notre vie qu'il représentait ? Ne faudrait-il pas aussi à nos barques un câble tendu au-dessus d'elles ? Alors, au lieu d'être malheur, nos jours deviendraient traversés.

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1: Juste au-dessus de la baie de Monaco. Alors, il y a quelque peu de bruit parce qu'on est toujours en construction à Monaco, sur cette baie magnifique, juste au-dessus du port, vue sur la mer. On va découvrir un lieu exceptionnel, un lieu qui vaut, dans le cadre de recherche, de s'y pencher quelques instants. On est avec Olivier Notaire. Bonjour à vous.
2: Bonjour.
1: Vous êtes chargé de recherche, vous, ici. Alors, c'est la grotte et aussi le musée d'anthropologie de Monaco.
2: Oui, je suis chargé de recherche au musée d'anthropologie de Monaco. Je fais aussi des recherches archéologiques dans la grotte du jardin exotique. La grotte de l'Observatoire, elle s'appelle. Alors,
1: vous êtes celui qui va aller fouiller, qui va aller chercher, qui s'intéresse au passé plus ou moins lointain. Et c'est dans ce cadre que vous allez nous faire découvrir cette grotte qui a toute une histoire. Alors, on descend avec vous, hein, parce que
3: bien
1: du coup, on est là, juste de pas très loin de la grotte, j'ai l'impression. Vous pourriez nous la situer un peu?
2: Alors, elle se trouve sur un petit promontoire, une falaise, qui se trouve au-dessus de Monaco, dans le territoire de la Principauté. Et elle se trouve à environ une quarantaine de mètres en altitude par rapport au sol, et par rapport au niveau de la mer, à une centaine de mètres. C'est le site archéologique le plus important de Monaco, puisqu'il livre les occupations les plus anciennes du territoire, il y a environ 250 000 ans.
1: Alors vous y travaillez depuis quand même pas mal d'années maintenant, avec toute une équipe, on l'imagine. On va la découvrir, cette grotte. Mais elle a une histoire, parce que en fait, on n'avait pas forcément au départ l'idée qu'il y ait quelque chose à découvrir dans cette grotte. Il y a une petite histoire au début du siècle dernier.
2: Oui, et même à la fin du 19e siècle, à l'époque, la préhistoire commence à se développer. À Monaco, on a eu la chance d'avoir un prince savant qui s'appelait Albert Ier, qui était à la fois connu pour toutes ses expéditions maritimes, océanographiques, mais il était également préhistorien. Il a développé des méthodes de fouilles modernes pour l'époque et créé des équipes de chercheurs interdisciplinaires de manière à étudier tout ce qui était trouvé lors des fouilles préhistoriques.
1: Voilà, il faut dire quand même qu'il observait cette grotte, il la voyait depuis en face, depuis son palais, j'ai l'impression.
2: Voilà, parce que la grotte se trouve juste en face du palais. Il avait vu sur les grandes falaises du Baosu, c'est le nom du rocher où se trouve la grotte. Il sentait bien que dans cette grande grotte, on y arrive là d'ailleurs, hein, dans cette grande grotte, il devait y avoir un potentiel archéologique et préhistorique. Et donc il a fait mandater le premier directeur du musée d'anthropologie préhistorique de Monaco, qui était Léonce de Villeneuve, pour aller voir ce qui s'y passait. Mais vu la configuration, c'était un peu difficile.
1: Oui, elle se mérite, hein, cette grotte. Hein. Là, on descend depuis un moment.
2: Non, ça, c'est Monaco, ça.
1: Oui, mais elle se mérite quand même. Hein.
2: On est à flanc de montagne, on est dans les Alpes qui plongent dans la mer, donc on descend beaucoup et on remonte tout ce qu'on descend. Et inversement, c'est une philosophie de la vie à Monaco.
1: Donc là, on arrive sur ce site, sous cette ouverture, hein, c'est l'entrée.
2: C'est l'entrée. Voilà, ça c'est l'entrée, oui, elle est assez monumentale, elle doit faire une quinzaine de mètres de largeur, une dizaine de mètres de profondeur. Dans son axe, il y a un abri sous roche, un peu plus haut, et cette partie-là a été entièrement comblée lorsque Léonce de Villeneuve arrive pour la première fois, et tout était rempli de sédiments. Mais effectivement, là maintenant, il y a eu 110 ans de fouilles, donc, et en plus un aménagement pour aller voir les tréfonds de la grotte, donc il y a eu beaucoup de remodelage du site.
1: Alors là, on va aller se balader. On est un peu privilégié, enfin moi surtout, parce qu'elle n'est pas encore réouverte au public. Elle la sera sous peu, j'ai l'impression. Donc on va aller avec vous dans cette grotte. On continue à descendre. Et puis, vous nous donnerez aussi à voir, parce que la décrire, c'est important. On vous suit ?
2: Donc, pour la décrire, parce que sans images, c'est un peu difficile.
1: C'est vrai.
2: On a un mur, en fait, naturel, qui a barré l'entrée de la grotte et qui a empêché les sédiments de partir, la terre de partir. Donc ça, c'est un gros avantage parce que tout a été conservé dans cette grotte et rien n'a bougé depuis les occupations de la préhistoire. Alors pour la petite histoire, comment ils l'ont découverte? Tout à l'heure, je disais qu'Albert Ier voyait qu'il y avait un potentiel, mais c'était trop difficile pour aller fouiller. Mais lorsque le jardin exotique, hein, puisque cette grotte se trouve dans le jardin exotique, lorsque le jardin exotique a commencé à être élaboré au début du XXe siècle, ils avaient décidé, dans cette grotte, de faire un grand bassin. Donc les ouvriers ont commencé à creuser et ont sorti énormément d'os, énormément d'outils taillés. Et ils ont tout de suite alerté le prince, qui a envoyé Léonce de Villeneuve et qui a dit « Oui, vous arrêtez tout et maintenant on fouille ». Donc ça, c'était en 1910. Et entre 1910 et 1916, ils vont fouiller 20 mètres d'épaisseur de sédiments, de stratigraphie.
1: Énorme.
2: Énorme. Alors, ce n'était pas les mêmes méthodes de fouille qu'aujourd'hui. Malgré tout, c'était assez fin, puisqu'ils vont tamiser la terre, ils vont récolter des tout petits objets. À l'époque, ils étaient moins précis que nous. Nous, pour faire 20 mètres, il nous faudrait peut-être un ou deux siècles. À l'époque, ils le faisaient en 4 ans. Lorsque des gros blocs les gênaient, c'était la dynamite. Et puis, ils n'hésitaient pas à casser un peu les choses ouvertement. Mais ils sauvaient le maximum d'objets possibles qu'ils rencontraient.
1: Et là, c'était plutôt prometteur, cette première fouille, en tout cas cette première démarche de creuser sur ces 20 mètres.
2: Oui. Alors, ils ont commencé par rencontrer, là où on se trouve, nous, c'est-à-dire au sommet, à l'entrée de la grotte, des couches qui ont livré des occupations qui datent, qu'on appelle le paléolithique supérieur, c'est-à-dire entre 35 000 ans et 20 000 ans. Donc, c'est les premiers hommes modernes qui arrivent, qui occupent la principauté. À l'époque, on n'appelait pas ça une principauté, hein, le territoire monégasque, en tout cas, d'aujourd'hui. Et qui ont fait des haltes de chasse. Alors, on le sait parce qu'ils ont décrit des foyers où ils faisaient le feu, où ils faisaient cuire la viande. On a retrouvé beaucoup de pointes de saguets cassées, sans doute recyclées, où ils échangeaient. Donc, ils devaient être ici, en hauteur, à observer le bord de mer, qui se trouvait un peu plus loin, parce qu'on était vers la fin de la dernière grande glaciation. Donc, la mer était plus basse. Et ils devaient, comme ça, guetter les gibiers, aller les chasser et les ramener ici, peut-être pour traiter la viande, et puis aller dans d'autres sites où peut-être que toute la famille ou tout le groupe les attendait.
1: Voilà, parce qu'il y a des points d'interrogation, on ne sait pas tout, c'est pas de la photographie, la recherche préhistorique ou archéologique. On trouve des objets, et puis après, il y a beaucoup d'associations, d'interprétations.
2: Ah, et ça ne se base que là-dessus, hein, de toute façon. La préhistoire, de toute façon, c'est un monde sans texte. Sans écrit. Donc, nous, on travaille avec les objets archéologiques, les objets matériels, et qui ont été laissés par les hommes. Donc, grosso modo, on travaille à partir des poubelles. Et à partir de ces poubelles, on va essayer de reconstituer des phases de vie et de comportement de ces hommes de la préhistoire qui n'ont laissé que très peu de traces, en fait, hormis les déchets qu'ils nous ont abandonnés. Parfois, leurs ossements. Alors, dans cette grotte, on a retrouvé qu'une seule petite dent. Une dent d'une jeune fille, une dent déciduale, une dent de lait qui est tombée et qu'on a retrouvée il y a quelques années, là, il y a quelques temps, et qu'on est en train de publier. Donc, on a assez peu de traces et qui datent de ces périodes du paléolithique supérieur.
1: Sinon, beaucoup d'ossements d'animaux ?
2: Des animaux, énormément. Alors, d'autant plus, c'est une des particularités de ce site de l'observatoire, c'est qu'on a essentiellement du bouquetin. Et il s'avère que cette grotte, et ça c'est les éthologues, les récentes études d'éthologie sur les bouquetins, ont remarqué que les bouquetins se regroupaient parfois dans les grottes et s'en servaient de refuge. Alors pour aller lécher le salpêtre des grottes, pour avoir un peu d'apport en sel, minéraux, pour se protéger aussi, à l'abri. Et il s'avère que cette grotte visiblement servait de refuge aux bouquetins. Et on en a deux comme ça à Monaco, on a celle-ci, l'observatoire, et une autre qui se trouve sur le rocher, là où se trouve le palais, qui s'appelle la grotte de Saint-Martin.
1: Et d'autres animaux qui ne sont pas les chiens et les chats, si on avait une photo d'aujourd'hui, domestiques. Je crois qu'il y a des animaux, on est surpris quand même des carnivores qui sont présents aussi dans cette grotte.
2: Oui, alors c'est sans doute lié à ces occupations de bouquetins, en tout cas comme ça qu'on pourrait l'interpréter, hein, puisqu'on est à l'état d'hypothèse, hein, on est dans de la recherche scientifique. Ces bouquetins devaient attirer des prédateurs, et à l'époque, les prédateurs, on avait du lion des cavernes, on avait de la panthère, on avait du kuon, alors ou le dôle, si vous voulez, c'est un chien asiatique qu'on trouve en Asie maintenant. On avait le loup, l'ancêtre des chiens. On avait le lynx, le chat sauvage. Enfin, une grande gamme de carnivores qui venaient dans cette grotte pour soit récupérer des carcasses, mais aussi en apporter des nouvelles, hein, parce que de temps en temps, on a par exemple un pied de rhinocéros qui a été retrouvé dans ces niveaux-là. Donc, ce qui nous permet de recomposer un peu à la fois les paysages, mais aussi les troupeaux. Les animaux qui pouvaient évoluer dans ce paysage de la principauté entre 250 000 ans et 20 000 ans.

0: des lions, des panthères, des loups, des pieds de rhinocéros. Oui, vous vous trouvez bien à Monaco, dans la principauté, mais alors c'est dans la grotte. On est avec Olivier Notaire, vous êtes chercheur, vous, ici, dans ce musée d'anthropologie, mais aussi dans cette grotte. Ça fait quelques années que vous travaillez ici. D'ailleurs, vous ne nous avez pas vraiment parlé de votre début d'activité, parce que c'est toujours intéressant. Vous avez parcouru un peu le monde dans votre activité de recherche. Là, vous êtes arrêté il y a quelques années. Quand vous êtes arrivé ici, ça a été quoi la première réaction? Je ne sais pas si elle est émotionnelle ou celui d'un scientifique.
1: Alors sur le site, oui, elle est toujours émotionnelle, mais rationnelle aussi, surtout rationnelle moi, pour moi. C'est-à-dire que j'arrive sur un site et j'essaie de comprendre le site. Et ce site est assez particulier parce qu'il est très complexe. Très complexe parce qu'on est dans des formations avec des systèmes de failles, c'est-à-dire des grandes ouvertures verticales, des gros blocs qui s'effondrent au fond, après de la terre qui se dépose avec toutes les activités de prédateurs, enfin les restes de prédateurs ou de les restes humains. Donc elle est assez complexe parce que ça se fuit assez difficilement. Donc on s'arrache toujours les cheveux, c'est pour ça que j'en ai plus beaucoup, pour essayer de comprendre comment se sont déposées et suivre les couches. Ces couches laissées par l'homme préhistorique.
0: Là, d'ailleurs, on est en face d'un rocher, il y a deux possibilités, à droite ou à gauche, hein, deux artères.
1: Voilà, bah c'est typiquement la complexité de ce site. Si on regarde bien les parois, on va avoir des zones qui sont très lisses, avec des stries, ce qu'on appelle des miroirs de faille. C'est là où les deux couches calcaires se sont écartées, se sont frottées et écartées. Et en dessous, on a un petit tunnel qui part à droite, un petit tunnel, une entrée et une continuité de la grotte qui part à gauche. Et ce petit tunnel, et en fait, si on regarde par en dessous, on va voir qu'on a des gros blocs de calcaire qui se sont effondrés et qui ont créé cette sorte de petite galerie naturelle que le premier fouilleur a appelée la crypte.
0: On va où, nous?
1: Bah, à gauche ou à droite, tous les
0: chemins mènent
1: à
0: Rome. On vous suit.
1: On va au fond de la grotte. pas tout à fait, mais presque. Donc là, on descend. Alors, on a traversé, mine de rien, on était tout à l'heure, il y a 20 000 ans. Là, on vient de passer les 150 000 ans en descendant, les quelques escaliers. Et là, on arrive au niveau les plus anciens. Là, on est sur une petite passerelle, mais de chaque côté, il y a 10 mètres de profondeur. Donc, nous, on a installé des passerelles pour pouvoir fouiller ce témoin-là. Un témoin, donc c'est un bloc de sédiments très dur. L'eau avec la calcite a tout concrétionné. Donc c'est comme fouiller du rocher. Mais pour autant, dedans, on voit apparaître des lignes d'ossements. On les voit ici.
0: Ah, c'est des lignes d'ossements, ça?
1: Ça, c'est un ossement. Ça,
0: ouais,
1: c'est un
0: vous ossement. Les voyez, vous?
1: Oui, oui. Ah, bah, j'ai plutôt intérêt, puisque il faut que je les sorte. Si je ne les vois pas, je les casse. Donc c'est très dur. Hein. Là, on en a un gros de bouquetin. Là, c'est dur, oui, c'est de la calcite. Là, il y a un peu d'argile qui a rempli les vides, mais tout le reste est très, très dur. Donc, c'est au marteau au burin. Et ce qui est intéressant, c'est cet endroit à la base du rocher où on voit apparaître un galet là-bas, une boule, c'est un galet, un autre ici. Si on continue par ici, on va voir aussi ici un éclat en calcaire. Et ça, ces galets plus ces grands éclats en calcaire, c'est typique ce qu'on retrouve dans les premières occupations de la grotte de l'Observatoire. Donc là, on va arriver, nous, on n'y est pas encore tout à fait, mais d'ici un ou deux mois, on arrivera sur le sol laissé par les premiers occupants de la grotte.
0: Alors, je vais juste dire aux auditeurs que ce que vous venez de me dire, si moi je passe, ou même si eux ils passent, ils ne voient rien du tout, monsieur Notaire. C'est parce qu'il y a l'œil, comme celui qui va ramasser des champignons, ou qui vous balade dans une forêt, qui vous dit toute la botanique qui peut exister dans cette forêt. Il y a quand même, c'est un œil, c'est un discernement, c'est une capacité de lire l'environnement qui est le vôtre.
1: Bien sûr, c'est le propos même de l'archéologie et de la préhistoire, mais c'est pour tout un chacun pareil. Hein. Si vous vous baladez, vous aimez les fleurs, vous allez repérer des espèces de fleurs. Moi, je les verrai peut-être pas forcément. Le champignon, c'est pareil. Mais un géologue qui se balade dans un paysage, il va lire des choses que nous ne verrons pas non plus.
0: Sauf que les fleurs, elles poussent pas dans les rochers, monsieur Notaire. On continue la balade avec vous, parce qu'on va continuer à descendre peut-être dans les strates, dites-nous.
1: Alors ici, oui, on arrive dans les niveaux les plus bas, mais 10 mètres plus bas, on retrouve encore du matériel un peu aussi ancien. Hop, attendez.
0: Essayez de ne pas tomber.
1: Ouais,
0: alors on a mis des casques quand même pour éviter la chute, hein, parce que là on est vraiment dans des grottes en grande profondeur. Le sol est glissant parce qu'il y a de l'eau dessus. Voilà, et on arrive à une autre plateforme. Vous ouvrez une porte, on rentre dans un des... Bah, alors, c'est pas des boyaux, c'est des artères, comme vous l'avez dit. Oula, j'essaye de pas tomber, voilà.
1: Donc là, on se trouve dans le niveau le plus bas des occupations archéologiques de la grotte de l'Observatoire. C'est un endroit où on fouille depuis 7-8 ans maintenant. C'est un endroit qui a été fouillé aussi dans les années 80. Donc on est en train de revoir un peu l'empilement des couches, essayer de comprendre comment ça se met en place, tout ça. Et dedans, on retrouve sensiblement la même chose que ce qu'on vient de voir, les grands éclats, les galets, et puis il y a un peu plus d'outils taillés un peu différents. Il y a une gamme un peu plus large dans ces niveaux-là, mais qui sont très intéressants parce que là aussi, on est sur les premières occupations de la grotte de l'Observatoire, mais qui se trouve 10 mètres plus bas que celle qu'on a vue tout à l'heure.
0: Alors ce qu'il y a, c'est qu'en plus, moi, ça me fait plaisir parce qu'il y a de la terre. Donc là, c'est peut-être un peu différent du rocher, ou je me trompe, en fait, c'est pas vraiment de la terre ?
1: Si, si, c'est du sédiment, c'est de la terre. Et celle-ci n'a pas été imprégnée par les eaux chargées en carbonate, donc elle n'a pas durci. Et là, quand on fouille, on peut presque fouiller avec le doigt. C'est très très souple. Et les objets sont hyper bien conservés. Il y a beaucoup moins de casse quand on fouille ici. Ça va plus vite.
2: Des objets qui apparaissent de temps en temps.
1: Alors, venez... bravo, bravo, bravo. Et sans se casser quelque chose, c'est bien. Donc, n'hésitez pas à allumer votre...
0: Oui, j'arrive pas. J'ai pas trouvé le...
1: Lumière... Donc là, on a quelques ossements qui apparaissent. Là, on en a certains ici, vous voyez, dans cette coupe. Alors la coupe, c'est de la terre qu'on a fouillée à la verticale pour lire l'empilement des couches de terre.
0: Ah oui, ça y est, là, j'ai vu, là, oui.
1: Alors on en a eu un là. Alors tout ça, c'est du bouquetin encore. Donc on voit apparaître ces ossements. On a des matières un peu plus claires et poudreuses. Ça, c'est ce qu'on appelle des coprolites. C'est les crottes des carnivores fossilisés. Donc, ce qui montre bien le passage aussi de ces carnivores. Pour l'instant, on a assez peu d'outils taillés, en tout cas dans ces couches-là qui sont ce qu'on appelle en place, c'est-à-dire qu'ils n'ont pas bougé depuis qu'elles ont été déposées à l'époque de la préhistoire.
0: Alors, quand on voit ces ossements, là, après, c'est quoi ? C'est le pinceau, le petit grattoir du dentiste, c'est quoi ?
1: Voilà, on travaille avec les outils de dentiste, nous. C'est-à-dire pour être le plus fin possible, pour essayer de laisser le moins de marques possible aussi sur les objets pour les analyser ensuite. Et puis, le pinceau. Et on va tout doucement et on répertorie tous les objets dans les trois dimensions.
0: Quand on fait des fouilles comme ça, qu'est-ce qui est le plus excitant ? Est-ce que c'est tout l'ensemble ? Comprendre ce qui se passait à une époque, il y a des milliers d'années, trouver un objet et puis arriver à le sortir complètement et se dire, voilà, c'est juste magnifique. C'est quoi le vrai plaisir, en fait ? Parce qu'il y a tout aussi un nombre d'activités qui doivent être désagréables, comme dans beaucoup de travaux, on imagine, surtout l'administration. Mais qu'est-ce qui vraiment est excitant ?
1: Oui, oui, oui.
0: Je vous ai touché, là, hein, c'est de l'expérience ?
1: Non, pas forcément. Pas forcément, mais... non, mais même dans le métier d'archéologue, il y a des travaux qui sont un peu rébarbatifs, mais qui sont intéressants dans le sens où on essaie de comprendre. C'est un peu comme les enfants qui arrivent pour aller regarder une ruine de château. Notre esprit va être plus projeté dans essayer de comprendre ce qui s'est passé dans les ruines que si un château était entier et bien conservé. Donc on est un peu là-dedans. Nous, on est sur des ruines, des lambeaux de connaissances, et on n'a plus que quelques morceaux, et on essaie de reconstituer à partir des quelques éléments qui sont à notre disposition. Et pour ce faire, on est obligé d'aller au plus loin possible sur les quelques éléments, de conserver toute l'information de manière à les faire parler, et tout en sachant qu'on pourra pas raconter l'intégralité de l'histoire de ces hommes préhistoriques. Mais avec ces quelques éléments, on pourra reconstituer une petite partie de leur activité.
0: Et d'ailleurs, vous avez des questionnements, mais il y aura une génération après vous, d'autres personnes qui viendront fouiller, qui trouveront peut-être des solutions. Comme vous, vous avez peut-être trouvé des solutions à des questionnements. Et entre autres, vous avez trouvé beaucoup d'objets, je ne sais pas si ce sont des bifaces, des petits outils en tout cas, qui posent question. Cette grotte et ce que vous avez trouvé dans cette grotte a quelque chose d'unique par rapport à d'autres grottes. Et j'aimerais que vous puissiez nous le développer.
1: Ah oui, alors... Je fais une petite couverture, mais là-bas, il y a un gros os aussi qui sort, vous le voyez là-bas ?
0: Ah ouais, c'est un gros fémur, oui.
1: Oui, oui, de bouquetin encore. Le bouquetin, on trouve pléthore de bouquetin dans cette grotte.
0: Alors, c'est quand même les poubelles et les cercueils que vous fouillez.
1: Bien sûr, mais que font les paparazzi à l'heure actuelle ? Si vous voulez connaître la vie de la star, vous allez faire les poubelles le soir et vous saurez exactement ce qu'elle a mangé, ce qu'elle a fait dans la journée. Même si elle est malade ou ainsi de suite. Donc, on est un peu... en quelque sorte, on serait un peu les paparazzi de la préhistoire, quoi.
0: Mais sous terre, et c'est ça qui est intéressant, c'est que là on est quand même très bas. Et il y a des animaux qui sont venus vivre ici. Je parlais de l'objet unique qui est ici, enfin l'objet, et que cette grotte a quelques particularités.
1: Oui, alors, ce qui est particulier dans cette grotte, c'est le type d'objet fabriqué par l'homme qu'on retrouve. ce qu'on appelle les assemblages. C'est vrai qu'on va rencontrer dans ces niveaux très anciens, à peu près, on a trouvé à peu près 150 galets avec des traces, alors soit de percussions, qui ont servi à taper, des matières dures, soit des petites stries, donc ce qui indique que ça servit à frotter des matières dures, ou des petites surfaces polies, lissées, qui indiquent que ça a servi à frotter des matières souples, cette fois-ci. Et on retrouve aussi 150 gros éclats, alors ça fait à peu près un peu plus de 10 cm de longueur, des gros éclats en calcaire, dont la nature de la roche nous permet de dire qu'ils ont été taillés du côté de Nice, dans la rivière du Pas.

ensuite. Nous, pas du tout, on n'a que ça. Et un biface, j'allais oublier le biface, qui atteste de, qu'on est dans une culture qu'on appelle HLN. Donc, on a cette petite gamme d'outils et qui révèle en fait des activités qui ont l'air très spécialisées. Donc, il faut imaginer ces hommes, sans doute, qui viennent avec leur outillage, qui vont sur la plage, au pied de la grotte, pour récupérer ces galets. À Nice, du côté du Paillon, dans le fleuve Paillon, pour aller tailler leurs grands éclats et qui les rapportent ici. Les activités, on ne les connaît pas encore. On est en train de chercher. On a fait ce qu'on appelle de la tracéologie, c'est-à-dire qu'on regarde les traces laissées par l'utilisation sur les bords des grands éclats. On a regardé la taphonomie des os, c'est-à-dire qu'on a regardé les traces laissées par les activités sur les os de bouquetins, mais des autres espèces retrouvées dans la grotte. Et pour l'instant, on n'a pas fait le lien direct. Donc, l'année qui suit, on va faire ce qu'on appelle un protocole expérimental. On va reproduire ces grands éclats. On va les utiliser sur différentes matières, de manière à pouvoir comparer les traces laissées par l'expérimentation aujourd'hui et les traces laissées conservées sur les restes archéologiques. Et on pourra savoir peut-être, j'espère, qu'est-ce qu'ils sont venus faire au fond de cette grotte.

0: Avec Olivier, notaire, ici, on cherche, on fouille tout au long de l'année et depuis maintenant des décennies, depuis le début du siècle dernier, et on arrive encore dans un espace. Alors ça descend quand même assez fortement et on continue à descendre. Je ne sais pas jusqu'où vous allez nous emmener, Olivier Notaire, ici à Monaco. Mais vous me dites, voilà, ici, il y a un espace particulier, c'est-à-dire ?
1: C'est-à-dire que ici, là, on est en train de quitter en fait la partie qui a été occupée par les hommes préhistoriques. On est descendu de 20 mètres. Et cette grotte a été aménagée dans les années 1950 par le troisième directeur du musée d'anthropologie préhistorique de Monaco, qui s'appelait Louis Barral, qui était spéléo aussi. Et en fait, là où on va pénétrer, c'est-à-dire un petit arc avec des escaliers qui descendent, était bouché, complètement bouché. Et en explorant la grotte, ils se sont rendus compte qu'ici, ils pouvaient passer. Donc, ils ont fait sauter cette paroi-là, qui a donné accès, et les visiteurs peuvent le visiter maintenant, à plein de galeries, plein de salles, avec des grandes stalactites, des stalagmites, qui sont assez magnifiques, où on n'a pas retrouvé, par contre, de restes archéologiques dedans.
0: Là, c'est pour l'amour de la géologie, c'est pour l'amour de la grotte. Mais au niveau du chercheur que vous êtes, ça s'arrête ici.
1: Non, pas du tout, parce que nous, on travaille aussi sur la formation de la grotte. Donc, on y est allé pour faire des prélèvements, pour faire des datations, pour savoir à partir de quand et creuser cette grotte.
0: On y descend ?
1: Ouais.
0: Oui, alors là, en fait, il pleut hein, quand même, Olivier Notaire. Mais c'est magnifique, il pleut, puis il y a des concrétions. Dites-nous un peu ce qu'il y a là devant nous.
1: Voilà, là, on arrive dans la zone un peu...
0: Humide, je suis en train de me faire...
1: Vous êtes sous la gouttière. Non, on est dans la zone naturelle de la grotte, en formation, où il y a énormément d'activité d'eau, comme on le voit, on le constate. Cette eau chargée en carbonate va déposer des fines pellicules de calcite et va créer des stalactites, des stalagmites, des piliers stalagmitiques, des planchers stalagmitiques. Et ça, on est en train de descendre justement dans les tréfonds de la grotte et on va voir qu'il y a des choses vraiment extraordinaires. On est descendu d'à peu près 60 mètres par rapport à l'entrée de la grotte et on arrive au niveau aménagé le plus bas. Mais il faut savoir qu'il y a encore une quarantaine de mètres qui descendent par des petits trous, des infractuosités. Là, c'est pas du tout aménagé. Là, c'est en spéléologie qu'on peut y descendre avec l'équipement spéléo. C'est pas très difficile, mais ça se fait. Ça se fait assez facilement. Et on descend jusqu'au niveau zéro, c'est-à-dire au niveau de la mer à peu près. Donc, on a une amplitude de la grotte, un réseau qui se développe sur une centaine de mètres.
0: Alors, quand on fait des fouilles, quand on est chercheur, c'est pas tout le temps qu'on travaille dans une grotte. C'est même souvent, ça peut être effectivement en surface, en tout cas vous avez l'air, vous avez le soleil. C'est quoi la caractéristique de ce travail en sous-sol ?
1: Alors en sous-sol, c'est que déjà on n'est pas en contact direct avec la lumière naturelle, donc on est un peu décalé quand même par rapport au temps, on ne voit pas le temps passer. Parfois on commence et il faut déjà s'arrêter parce que on est pris par notre travail, notre passion et on n'a pas vu le soleil tourner. Donc c'est vrai qu'il y a un petit décalage, il faut avoir une montre sur soi pour être sûr de pouvoir sortir à l'heure, quoi. Et après, l'intérêt, c'est que la grotte est un espace confiné avec une stabilité de température. Donc, qu'il fasse la canicule à l'extérieur ou qu'il fasse très froid à l'extérieur, on aura toujours à peu près 18 dans la grotte. Donc, des conditions optimales pour pouvoir fouiller.
0: Et puis, alors...

0: Dans ces recherches, ensuite, il y a un laboratoire, donc un atelier qu'on ne visitera pas maintenant. On arrive au terme quelque peu de cette rencontre. Un laboratoire, parce que vous avez des travaux constamment en laboratoire avec vos petites brosses à dents, j'imagine, vos petits pinceaux et vos petits appareils de dentisterie.
1: Eh oui, parce que la fouille en elle-même n'est qu'une infime partie du travail de l'archéologue. Tout ce que vous allez remonter, c'est-à-dire les objets, mais aussi la terre, et il va falloir la traiter, l'inventorier, puis après l'envoyer pour analyse, pour expertise. Donc, grosso modo, pour un mois de fouille, il y a peut-être 6 mois de ce qu'on appelle le post-fouille derrière, avec l'analyse, l'étude du matériel, et après leur publication, donc voire même un an derrière. Donc, la partie laboratoire est beaucoup plus conséquente que la partie fouille.
0: Olivier Notaire, on a fini cette petite balade. Enfin, on n'a pas fini, il va falloir remonter, mais ça, on le laisse aux auditeurs. Qu'est-ce qu'on retient de tout ça? Qu'est-ce qu'on retient? Est-ce qu'il y a une capacité, vous savez, dans l'histoire, quelquefois, pas dans la préhistoire, on est d'accord peut-être, mais dans l'histoire, en général, on actualise, on utilise les expériences des uns et des autres. Là, on est tellement lointain, on n'est pas sûr de l'écrit, vous l'avez dit, on est sur des objets qu'on doit interpréter. Qu'est-ce qu'on peut retenir de ces personnes, de ces mouvements de vie aussi, avec ces animaux qui ont été présents dans cette grotte? Qu'est-ce qu'on pourrait retenir? Qu'est-ce qu'on pourrait utiliser pour notre vie, si on peut utiliser quelque chose?
1: Alors, le trait principal, à mon avis, qu'il faut retenir, c'est l'adaptabilité, la résilience, en quelque sorte, de ces hommes. C'est-à-dire qu'ils vivaient dans des environnements qu'ils ont connu ce qu'on appelle des périodes très chaudes, interglaciaires, comme aujourd'hui, chaudes, et des périodes très froides, qu'on appelle les glaciations. Pour autant, ils ont survécu à tout ça. Il faut les regarder avec humilité, puisque notre espèce est assez récente, finalement. Donc, il s'est passé énormément de générations, plusieurs espèces aussi humaines, qui se sont succédées et qui ont résisté, parfois disparues, mais qui ont vécu très très très longtemps en s'adaptant à leur environnement le plus proche. Alors, l'environnement, c'est pas seulement les animaux qu'il fallait chasser, c'est aussi les végétaux qu'il fallait cueillir pour se soigner, pour manger. Mais c'est aussi connaître la géologie de la région pour aller choisir la bonne matière à tailler. On ne taille pas tout et n'importe quoi. Et une somme de connaissances qu'ils avaient, puisque quand on taille, on essaie de reproduire les gestes, on s'aperçoit que les connaissances, la cognition engagée est très très importante et très forte. Tailler un biface, souvent je prends cet exemple, mais tailler un biface ou n'importe quelle pierre, c'est un peu comme jouer aux échecs avec la pierre. C'est-à-dire qu'on est obligé de prévoir les coups à l'avance, très loin à l'avance, et on va être obligé de les recomposer en fonction de la réponse de la pierre, ou du geste, ou du bon geste, ou du mauvais geste fait par le tailleur. Donc c'est beaucoup, beaucoup de connaissances qui nous laissent voir encore ces hommes préhistoriques. Et ça, c'est, je pense, une belle chose à regarder, à comprendre et à reproduire, ce qu'on fait encore, toujours. Après, les aspects de morale, ça c'est autre chose. Il est difficile en archéologie de les aborder.
0: Merci Olivier Notaire. Je rappelle que vous êtes chargé de recherche ici au musée d'anthropologie de Monaco. On était dans cette grotte que vous avez ouverte spécialement pour qu'on puisse descendre jusqu'à moins 60 mètres. Et puis on peut aller plus loin, vous l'avez dit, jusqu'au niveau de la mer. Ici donc, une grotte qu'on va pouvoir redécouvrir bientôt avec plaisir. Et j'espère que ceux qui auront entendu cette émission vont peut-être la regarder d'une manière différente. Il y a peut-être aussi des visites guidées qui ouvrent aussi les perspectives, hein, parce que c'est toujours bien, c'est comme dans un musée d'art contemporain, si on a une petite explication, ça nous aide quand même, Olivier.
1: Bien sûr, surtout pour descendre à la grotte. Alors nous, on s'y trouve assez régulièrement pour l'aspect archéologique, on peut expliquer des choses, et après le jardin exotique met à disposition des guides pour descendre dans la grotte et expliquer un peu tout ça. Alors, mais je ne voudrais pas que vous partiez trop tôt, parce que ce que vous avez vu, en fait, ce n'est pas le plus beau. C'est après.
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chaque jour. C'est bien connu, un homme, c'est des poumons, c'est là qu'il respire. À l'étage au-dessus, c'est une cervelle, c'est là qu'il est intelligent. Eh bien, c'est tout faux. En réalité, on respire avec toute la surface de sa peau et on est intelligent avec tout son corps. Par exemple, 40 km, ce n'est pas avec sa tête que l'on peut savoir combien cela fait, c'est avec ses pieds. Ce n'est pas le cerveau qui comprend la douleur des parents devant leur enfant mort, c'est le cœur. Et une journée de maçon, ce n'est pas dans la cervelle qu'on peut éprouver ce que c'est bien dans les bras. Croire aussi, c'est une affaire de l'être entier. La pensée y va de son élan, mais les mains doivent la traduire en actes qui, à leur tour, éclairent la pensée. Et les jambes qui marchent à cause du cœur qui aime, aident la tête à être intelligente.

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0: premier rang à la Fashion Week. J'étais dans... Oh, mais oui, ouais, j'arrête alors, c'est bon.
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3: Donc dans la série des interventions en ce moment, nous explorons l'ordonnance d'un juge dénommé Roquier à Anduze en 1771, qui était un peu fâché contre les habitants parce qu'il n'observait pas toute la série des règlements précédents. Par conséquent, il avait eu le souci de rassembler tout cela en une ordonnance de police édictée en 1771 avec l'appui des consuls. Ordonnance de police qui était censée réfléchir à tout ce qui n'allait pas dans la vie citoyenne, puisque elle prévoyait des amendes à tour de bras pour tout ce qui se faisait contre les règlements. Et comme je l'ai dit dans les précédentes conférences, si c'était interdit, c'est parce que cela se faisait. Donc en creux, on voit un petit peu à travers les interdits les pratiques de la vie citoyenne de l'époque. Donc on a vu les pratiques de la vie religieuse, les impératifs de la tranquillité publique, les commerces essentiels comme le pain et la viande, hein, à travers les métiers de commerce des grains ou de la boucherie-charcuterie. Et nous allons maintenant aborder, en tout cas aujourd'hui, des lieux plus suspects qui sont les cabarets et les cafés. Parce que, comme dans toute ville commerçante, il y avait évidemment beaucoup de cabarets et de cafés. Et là, on a déjà vu des allusions à ces cabarets au moment de l'analyse de la vie religieuse. Bien entendu, les cabarets ne devaient pas venir en contradiction avec la vie des offices. Donc, ils devaient fermer pendant les offices, encore plus pendant les processions. Et ils étaient très surveillés et ils fermaient assez tôt le soir. Donc, par exemple, les hôtes, cabaretiers, taverniers, cafetiers et autres, donc il y a toute une série de professions annexes, qui vendent du vin, ne pourront donner à boire ni à manger aux habitants après l'heure de la retraite, à peine de 10 livres d'amende. Alors, quelle était cette heure de la retraite? Ben, ça dépendait de la saison, ça dépendait de l'état de guerre ou pas de guerre, ça dépendait des offices religieux, de la vie des fêtes. Par conséquent, l'heure de la retraite était fixée par le consulat au fur et à mesure des besoins. Les cabaretiers et taverniers devaient avoir les mesures des verres dont ils se servent, échantillonnés et marqués à peine de confiscation des bouteilles. Donc, là aussi, la fraude qui consiste à mal remplir le verre du client rejoint un petit peu ce qu'on voit où dans un certain nombre de bistrots, il y a des verres avec une petite ligne pour montrer la juste dose à laquelle le consommateur a droit. C'était déjà le cas. Et très curieusement, parce que ça, on ne l'imaginerait pas aujourd'hui, juste après les mesures des verres et des bouteilles, il est écrit « seront tenus de faire les bottes de foin, du foin, du poids requis par les règlements et les bottes ordinaires de 6 livres. » Ben, ça vient faire là que, évidemment, le voyageur était accompagné de son cheval. Et que, aussi bien les hôtels, enfin, les auberges, quelquefois même, n'avaient qu'une espèce d'écurie où le chevaucheur avait le droit de dormir à côté de son cheval. Donc, on hébergeait d'abord le cheval et accessoirement le cavalier. Bon, dans les hôtels un petit peu plus cossus, il y avait une séparation entre les deux logements. Mais même pour le cabaret, on ne venait pas à pied au cabaret. Par conséquent, il fallait qu'il y ait du foin disponible pour le véhicule du consommateur. Et grande crainte des édiles de l'époque, c'était le jeu. Le jeu qui était la porte ouverte à toutes les débauches. Et par conséquent, il était défendu aux cabaretiers, taverniers, cafetiers et autres de donner à jouer chez eux et de permettre qu'on y joue à aucun jeu de hasard. Alors, si on pouvait même pas jouer aux cartes au bistrot, à part se disputer... Bon, en tout cas, à l'époque, les jeux de hasard étaient considérés comme extrêmement dangereux pour la moralité publique, et ils étaient assez contrôlés, surveillés, voire même interdits. Alors l'astuce, c'est évidemment que le cabaretier, une fois passé l'heure du couvre-feu, fermait à clé sa porte et à ce moment-là, on pouvait jouer tranquillement aux cartes. Eh bien non. L'article 6 de ce chapitre dit « Les dix cabaretiers, etc., qui auront leur porte fermée à clé ou au verrou, tandis qu'il y aura des habitants chez eux, seront censés avoir donné à jouer à des jeux défendus. » Seront censés avoir joué. Donc une porte fermée veut dire qu'on avait quelque chose à cacher. Et si on avait quelque chose à cacher, c'était le pire. C'était le jeu. Donc porte fermée égale amende pour jeu prohibé. C'est intéressant ça. Monsieur le bon juge Roquet voyait à travers les portes. En tout cas, je suppose que s'il écrivait ça, c'est parce qu'il savait très bien que dès que la maréchaussée avait le dos tourné et dès qu'on pouvait fermer à clé la porte du cabaret, qu'est-ce qu'on faisait ? Ben on y buvait et on y jouait aux cartes et c'est bien humain.
4: Mais il n'y avait pas la télé à l'époque et les soirées étaient longues.
3: Les soirées étaient longues et voilà, à l'époque c'était ainsi qu'on passait de douces soirées. Quelquefois pas douces, le vin aidant.

0: Chapitre suivant, les domestiques. Les domestiques sont des personnes indispensables à la vie sociale de l'époque, mais extrêmement suspectes, par définition. Ils volent, ils mentent, ils essayent de changer de patron, c'est l'idée qu'on s'en fait. Faut reconnaître que vu la manière dont elle les traitait, ils ne devaient pas chérir absolument leur maître d'un bout à l'autre de l'année. Mais donc, on réglemente leur statut et ils sont surveillés de très près. Ils ne pouvaient, sans prétexte légitime, qui jugeait de la légitimité, on ne sait pas, quitter leur maître avant leur temps accompli, à peine de la perte entière de leur gage. Donc, vous quittiez votre travail, vous perdiez les gages qui n'étaient pas remis. Il n'était pas rare que les maîtres aient plusieurs mois de gages de retard. Par conséquent, c'était quand même un risque financier un peu désagréable. Et tout de suite, paragraphe 2 de cet article, il est défendu à toute personne de suborner les domestiques, valets ou servantes. Ça, c'est intéressant, parce que ça prouve que le soupçon, il allait dans les deux sens. On soupçonnait le valet de voler son maître, la servante de détourner les colifichets de sa maîtresse, mais le maître de suborner sa servante. Et il faut reconnaître que c'était fréquent.
1: Suborner, c'est-à-dire ?
0: Séduire, coucher avec. C'était la détourner du droit chemin. Mmh. Et c'est un fait extrêmement fréquent, mais qui, malgré cet interdit officiel, était considéré comme presque une pratique normale. J'ai dépouillé des registres de police et de jugement d'Alès, alors un siècle plus tard, hein, non plus 1771, mais 1871 et quelques, enfin entre 1850 et 1890, il y a d'innombrables plaintes pour viol de la part de servantes ou sur dénonciation des voisins pour mauvaise conduite. Généralement, le maître est acquitté. On considère que, bon, ça fait partie des mœurs normales, tant qu'il ne fait pas de scandale.
1: C'est un peu le droit de cuissage du mariage de Figaro.
0: Pire, parce que ça se répétait. C'était du moment qu'une jeune femme était hébergée chez un maître, on considérait qu'il avait tout pouvoir, y compris en effet sexuel, sur elle, mais pas seulement le soir de sa nuit de noces, parce qu'elle ne se mariait pas en permanence, elle était à sa disposition. Ça faisait partie des mœurs pré-révolutionnaires. Et je crains que ça ne se soit pas arrêté à la Révolution. Donc, les servantes, valets et autres domestiques qui quitteront leurs conditions sans prétexte légitime, outre la privation de leur gage qu'on a déjà vu, ne pourront prendre d'autres conditions dans la ville. C'est-à-dire, c'est vraiment des listes noires. Une servante qui ne se comportait pas bien au regard des mœurs de l'époque était pratiquement interdit de gagner sa vie dans la ville. Et s'il était étranger, il était chassé. Ça, de toute façon, un étranger qui faisait quelque chose de pas normal, il était chassé. Ça, c'était de la ville. C'était une manière de se protéger. Mais c'était donc pas des mœurs particulièrement tendres, tout ça.
1: Comment est-ce que vous expliquez que les domestiques aient disparu de la vie sociale actuelle ? Parce que c'était quand même une pratique courante d'avoir une lingère, d'avoir une cuisinière, d'avoir une femme de ménage. Et aujourd'hui, ça n'existe pratiquement plus.
0: Parce que, en tout cas, c'est une des explications, l'industrie a eu besoin de bras. Et les femmes se sont mises à travailler pour gagner leur vie. Donc toutes ces fileuses, par exemple, il y avait dans la région d'Alès, Anduze, enfin dans le Gard, où il y avait des filatures, il y avait plus de 10 000 fileuses. C'est autant de jeunes femmes qui étaient retirées du marché domestique. L'industrie, ensuite il y a eu par exemple la guerre de 14, où les femmes ne se sont pas contentées de métiers qui leur étaient dévolus, genre fileuses justement, mais elles se sont mises à être employées partout dans l'industrie. Et elles se sont mises à avoir un certain salaire, indécent certes, mais en tout cas elles se sont mises à avoir des revenus personnels. Et la condition domestique n'a jamais été considérée comme une noble condition et comme une condition d'indépendance. Les règlements étaient épouvantables. Ils avaient droit de sortir, je ne sais pas moi, une demi-journée par semaine et encore. Donc ils étaient vraiment corvéables à merci, à peine et mal payés, maltraités de toute façon, sauf exception. Donc, c'est pas par bonté d'âme de la bourgeoisie qu'on exonérait les jeunes femmes de faire ce travail, c'est parce que la mutation de la société dans sa période industrielle a demandé de plus en plus de bras. Mmh. Et il n'y avait plus de place pour ce type de fonction.
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